0: A, na, cro, nique.
1: La photographie, c'est la vérité. Et le cinéma, c'est 24 fois la vérité par seconde.
2: Silence sur le plateau. Moteur demandé. Ça tourne. Action.
3: Chronique cinéma. Avec un film de Bertrand Blier réalisé en 1977, Préparez vos mouchoirs. 4 ans après Les Valseuses, Bertrand Blier réunissait à nouveau Gérard Depardieu et Patrick Devers dans cette farce grinçante et scabreuse qui apportait une nouvelle preuve du singulier talent de son auteur iconoclaste. Participent également à cette comédie Carole Laure, Riton Liebmann, Michel Serrault, entre autres. C'est l'histoire d'un mari et d'un amant d'une jeune femme dépressive qui unissent en vain leurs efforts pour lui redonner le sourire qu'elle retrouvera dans les bras d'un gamin de 13 ans.
4: Bah, t'as pas honte?
5: Je faisais rien de mal. Je voulais simplement voir, simple curiosité.
4: T'aurais pu demander l'autorisation?
5: Écoute, Solange, regardons les choses en face. Tu me proposes de dormir avec toi dans ton lit.
4: C'était pour que tu sois à l'abri. Dans le dortoir, tout le monde te tombe dessus.
5: Mais j'ai 13 ans, moi. Je suis pas de glace. Faut prendre ta responsabilité. J'appelle ça de la provocation. Je suis désolée.
4: Sors de cette chambre. Je vais plus te voir.
5: Je t'en supplie, sois pas vache.
4: C'est monstrueux. Attends.

0: Faudrait quand même te dire un truc. Tu peux pas avoir de gosse, et c'est tant mieux. Parce que si t'en avais un, tu ferais que des conneries avec lui, et il serait malheureux.
1: Qu'est-ce que ça veut dire, il serait malheureux?
0: Ah oui. Il y a des moments où... Par exemple, il aura envie d'être à côté de toi. Tout près. De te regarder. De te toucher. De te serrer dans ses bras. Et puis toi, tu le repousserais.
1: Viens ici. Pourquoi tu me dis tout ça? J'ai déjà repoussé, moi? J'ai déjà fait du mal?
0: Et moi, tu crois vraiment que je suis monstrueux?
1: Oh non. Oh, t'es gentil. Pleure pas.
0: Je te demande pardon. J'aurais pas dû faire tout ça.
1: Oh, ça fait rien. C'est pas grave.
0: Solange.
1: Je suis là.
0: Sors-moi.

0: toi. Depuis quelques mois, je sais pas ce qui m'arrive. Je me sens bizarre. Ça me prend comme de grosses bouffées. J'étouffe. J'ai l'impression que ma poitrine est trop petite pour tout ce qu'il y a à l'intérieur. Tout m'ennuie et en même temps, j'ai envie de tout. Et depuis que je te connais, ça s'aggrave. Tu crois que c'est normal?
1: Oui, c'est normal. C'est parce que tu commences à devenir un homme.

0: Sois sage maintenant.
1: J'ai quelque chose à te demander.
0: Quoi?
1: C'est assez difficile à expliquer. Ben voilà. Dans 10 jours, les vacances se terminent. On va remonter dans le car, direction le nord. On se quittera sur le trottoir, au milieu des valises. Je grimperai dans la déesse des vieux. Et on se reverra sans doute jamais. Il faudra que j'attende 5, 6, 7 ans avant de retomber sur une occasion pareille.
0: Quelle occasion?
1: Bien me retrouver dans une chambre, comme ce soir, avec une femme. Une vraie femme. Qui pourra tout me montrer gentiment. Comme une amie. Qui me laisserait jouer avec elle, qui jouerait avec moi, sans se fâcher.
0: Mais tu es trop jeune.
1: Excuse-moi. J'ai parfois tendance à prendre mes rêves pour des réalités. Je commençais à m'imaginer que tu avais mon âge. Ah, c'est idiot. Je vais m'en aller. Je vais retourner au dortoir. Je vais m'endormir en pensant à toi. Et d'ailleurs, pendant des années, je m'endormirai en pensant à toi.

0: Mais non, allez, viens. Viens. Je veux bien reconnaître qu'il est précoce, le petit salaud, mais quand même. Quand même, il faut pas exagérer. Le coefficient intellectuel, c'est dans la tête, c'est pas dans la braguette.
1: Ah ouais, mais c'est la tête qui commande à la braguette, vieux.
0: Oh, arrête tes conneries, vieux. C'est pas possible.
1: Mais tu parles, mais moi j'ai commencé à 13 ans. À 13 ans, j'ai commencé. J'étais capable de...

0: Au travail, poupée. Prenez ça, enlevez votre rouge à lèvres, laissez-vous glisser contre moi et commençons.
1: Nous avons commencé et déjà terminé, monsieur. Et au cas où vous auriez encore des illusions, écoutez bien ce que je vais vous dire.
2: Un.
3: Na.
2: Cro.
4: Nique.

0: pour la prévention des maladies sexuellement transmissibles. Et hop!
1: Dans mon métier de coureur cycliste, le caoutchouc, on connaît bien, on en a plein les boyaux, alors l'utiliser, ça pose pas de problème pour nous.

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1: Les lectures des salles d'attente.
2: J'ai toujours été frappé par les lectures qui nous sont proposées dans les salles d'attente. Magazine généraliste populaire, ces revues, la plupart du temps superficielles, soi-disant destinées à nous faire passer le temps, à nous rendre moins impatients, nous replongent dans la manipulation permanente du conditionnement quotidien. Parmi quelques magazines, j'ai choisi au hasard des informations de première importance. Jugez vous-même. Quel temps va-t-il faire pour demain? Pourvu qu'il fasse beau. Saison ratée. Achetez la crème amincissante, vous serez mieux dans votre peau. Une pseudo-démocratie religieuse est remplacée par une pseudo-démocratie familiale. Les déboires d'une princesse à la recherche du bonheur malgré son quatrième mariage? Quand est-ce que les salles d'attente des toubibs, avocats, services administratifs, cabinets conseil ou autres salons de coiffure, que sais-je encore, nous proposeront, pour nous faire patienter, nous évader, des livres sur la poésie, des invitations à l'initiation, à la sculpture, à la peinture, au regard sur la photographie, à la beauté des images? Ou faudra-t-il en arriver, poussant la porte de ces antichambres du doute, de la douleur, à avoir par avance sous le bras des lectures venant directement de chez soi? Mais au fait, que lisez-vous? Qui lisez-vous? Je vous le demande. Enlevez-moi donc la tentation de penser.
1: Dis-moi ce qu'on te propose à lire dans une salle d'attente, je te dirai quelle influence tu vas subir.

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0: Bienvenue au Palais Garnier.
1: Sperate offile.
2: Pour écouter un extrait du Trouvère de Verdi, entrons donc au Palais Garnier. Cette nébuleuse vendetta qui se passe au début du XVe siècle, tant à Aragon qu'à Biscaye, est un des plus célèbres opéras qu'ait écrit Giuseppe Verdi. Mais il a fallu tout le genre lyrique de ce dernier pour pouvoir faire de ce rocambolesque mélodrame où se trouvent les situations les plus exagérées, dignes du théâtre de Regnault, un chef-d'œuvre impérissable. Écoutons le final de ce chef-d'œuvre. Une fabuleuse distribution dans cette version française pour laquelle j'ai un faible. Écoutez plutôt. Menrico Tony Ponce, Léonore Michel Lebris, le comte de Luna Louis Quilico, Anzuzena Elis Kann, Inès Michel Conti, Fernando Bernard Kontrachenko et Ruiz Georges Lacour, chœur Raymond Saint-Paul, orchestre des concerts lamoureux, direction Jean Fournet.

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2: Le choix des mots. Le grand humoriste, journaliste, essayiste Pierre Desproges avait écrit dans le dernier quart du XXe siècle « Tout dans la vie est une histoire de choix ». Fromage ou dessert, la bourse ou la vie, la cigale ou la fourmi, le sabre ou le goupillon, etc. etc. Mais pourquoi, me direz-vous, posait-il ce choix entre deux mots bien différents, si décalés? Et d'ailleurs, faut-il faire le choix entre des mots bien distincts? Pour structurer sa propre vie? Pour structurer notre destinée d'être humain? Pour éveiller vos sensibilités, nous recevons, par rapport à ce choix de mots, Charlotte. Merci de ta visite, Charlotte. Es-tu prêt à ce que je te soumette ce choix entre deux mots?
3: Oui, tout à fait.
2: Eh bien, Charlotte, nous commençons. Il ou elle est morte, ou il ou elle nous a quittés.
3: Il ou elle est morte.
2: Travailler ou ne rien faire?
3: Travailler.
2: Démocratie représentative ou démocratie participative?
3: Démocratie participative.
2: Le jeu d'échecs ou le jeu de poker?
3: Le jeu d'échecs.
2: L'intérêt particulier ou l'intérêt général?
3: Intérêt général.
2: Mentir ou dire la vérité?
3: Dire la vérité.
2: L'équipe de football de l'Olympique de Marseille ou l'équipe de football du Paris Saint-Germain?
3: Paris Saint-Germain.
2: Merci Charlotte pour ta liberté d'expression.

80% des ventes d'armes sont le fait des cinq pays du Conseil de sécurité de l'ONU, censés garantir la paix. Étonnant, non?

Formidablement adapté au vol, il passe sa vie en l'air où il peut même dormir. 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

0: Nous ne voyons aujourd'hui rien qui permette de devenir plus grand. Nous pressentons que tout va en s'abaissant, pour se réduire de plus en plus à quelque chose de plus mince, de plus inoffensif, de plus prudent, de plus médiocre, de plus indifférent encore, jusqu'au superlatif des chinoiseries et des vertus chrétiennes. L'homme, n'en doutons pas, devient toujours meilleur. Oui, le destin fatal de l'Europe est là. Ayant cessé de craindre l'homme, nous avons aussi cessé de l'aimer, de le vénérer, d'espérer en lui, de vouloir avec lui. L'aspect de l'homme nous lasse aujourd'hui. Qu'est-ce que le nihilisme, si ce n'est cette lassitude-là? Nous sommes fatigués de l'homme. Friedrich Nietzsche.
1: Peut-être que je devrais le... Ah, ouais, ok. Chut, chut. Ah, d'accord, ok. Ouais, d'accord.
0: Nous ne voyons aujourd'hui rien qui permette de devenir plus grand. Nous pressentons que tout va en s'abaissant, pour se réduire de plus en plus à quelque chose de plus mince, de plus inoffensif, de plus prudent, de plus médiocre, de plus indifférent encore, jusqu'au superlatif des chinoiseries et des vertus chrétiennes. L'homme, n'en doutons pas, devient toujours meilleur. Oui, le destin fatal de l'Europe est là. Ayant cessé de craindre l'homme, nous avons aussi cessé de l'aimer, de le vénérer, d'espérer en lui, de vouloir avec lui. L'aspect de l'homme nous lasse aujourd'hui. Qu'est-ce que le nihilisme, si ce n'est cette lassitude-là? Nous sommes fatigués de l'homme. Friedrich Nietzsche.

0: Fred Poulet, dans l'émission Anachronique, vous êtes sur le bon site ou la bonne fréquence?
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0: Histoire de société.
1: Dans une société, le plus grave, ce n'est pas que les gens en soient esclaves. Le plus grave, c'est qu'ils ne se rendent plus compte qu'ils le sont.
0: Pour une société, le plus grave, ce n'est pas que le fait que les gens qui ont créé cette société en soient devenus leurs propres esclaves. Le plus grave, c'est qu'ils ne se rendent plus compte qu'ils sont devenus esclaves de celle-ci?
1: Ouais.
0: Ouais?
1: Ouais. C'est grave.
0: Ah oui.

0: Et c'est avec cette très bonne chanson des Beatles que nous terminons cette émission anachronique, préparée par Henri Dieudonné Parju et Charles Hemel. Auparavant, vous avez pu écouter les chansons et musiques de Mathieu Bogertz, Georges Delerue, Barbara, Fragerman String Quartet, T.O. Gold, Giuseppe Verdi, Jerry Roll Morton avec les Red Hot Peppers, Birger Gorgé Vité en trio, Carton Sonore, Fred Poulet, et donc juste à l'instant, les Beatles. Vous avez croisé les textes de Bernard de Corabeuf et Friedrich Nietzsche. Nous avons eu plaisir à accueillir dans notre émission pour leur lecture Christian, Bernard, Michel et Tangioval. Savory pour sa traduction en langue khmère du comité de bienvenue aux générations futures. Charlotte pour le choix de ses mots. Et Marielle pour partager avec elle sa connaissance parfaite des martinets. Enfin, nous vous avons proposé un extrait de l'excellent film de Bertrand Blier, Préparez vos mouchoirs.
1: Tout est bien qui finit.

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2: Nous sommes aujourd'hui le 11 juin, c'est la date d'ouverture de cette Coupe du Monde de football 2026 en Amérique du Nord, du côté des États-Unis, du Canada et du Mexique. Tiens, le Mexique avait déjà accueilli l'événement par deux fois, en 1986 pour la dernière et en 1970. D'ailleurs, revenons sur cette édition de 1970, une édition de première.
3: Doux pays aux saveurs et aux chaleurs particulières, le Mexique, le pays de Speedy Gonzalez, a accueilli le mondial à deux reprises et la première fois en 1970. Lieu et date de quelques premières et de faits marquants notamment. Tout d'abord, la règle des remplaçants est désormais en vigueur sur les terrains de la Coupe du Monde. Et oui, maintenant, plus besoin d'attendre une blessure d'un joueur pour que son remplacement soit légitime. D'autant plus que lors de ce mondial mexicain, la plupart des rencontres se jouaient aux alentours de midi, heure locale, transmission télévisée oblige, et ceci sous des températures dantesques. Côté discipline, les cartons rouges et jaunes font eux aussi leur entrée en jeu. Du côté sportif, le Brésil de Pelé rafle la mise en finale face aux Italiens 4-1. Troisième titre pour le roi Pelé, mais surtout le troisième sacre des Auriverde qui auront droit de garder à vie le premier trophée de la compétition, la fameuse Coupe Jules Rimet. Enfin, un dernier chiffre pour cette Coupe du Monde, le chiffre 4. 4 comme le nombre de minutes qui restaient à l'Uruguay et à l'Union soviétique pour se départager lors du quart de finale les opposants durant ce mondial mexicain. Il restait effectivement peu de temps dans les prolongations pour avoir un vainqueur, mais c'est le joueur de la Céleste, l'Uruguayen Victor Esparago, qui marque pour sa patrie et scelle le sort du match. Sans ce but libérateur et à l'absence de tir au but, le vainqueur de ce match aurait été tiré au sort à pile ou face.
2: Allez, on se donne rendez-vous demain pour d'autres histoires d'un jour concernant toujours la Coupe du Monde de foot avec Mémoire Sport.

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Bonjour chers amis de l'accordéon, bienvenue sur RVM, votre radio de passion. Très beau programme ce matin dans Accordéon Fête avec Jean-Vladis Élu. Bonjour Luc, ça va? Ça va bien? Oui, ça va, il a mis sa casquette Brooklyn, il est en pleine forme. Bonne matinée, merci d'être avec nous. Des nouveautés, quelques surprises, joli programme préparé par nos soins. Pour ouvrir Accordéon Fête sur RVM, des cracks, des perles de l'accordéon, nous allons écouter et apprécier deux perles du piano à bretelles, Yvette Horner et Jos Baselli, qui vous interprètent ce classique du Musette, composé par Yvette Horner, perles d'accordéon, et interprété par Yvette Horner et Jos Baselli.

Quelle dextérité, cette perle d'accordéon par Yvette Horner et Joss Baselli. Le soleil, l'Espagne, la corrida, le toréador, un paso doble pour continuer, un toréador à Séville interprété par Jean-Robert Chapelet, Carole Montmailleur. Bonjour Dominique et Gilles, bonne écoute les amis, bonne écoute d'RVM et d'accordéon en fête.

Un toréador à Séville, très dansant ce passodoble par Jean-Robert Chapelet et Carole Montmailleur. Partons tout de suite à la montagne pour une danse. On va faire des petits caprices en même temps. Le titre de ce morceau, c'est Caprices de montagne par deux jumelles, Corinne et Fabienne Chapuis, les Suissesses du Musette, qui également ont fait partie des prodiges de Maurice Lacan. Je les écoute.

Bravo, bravo, superbe accordéoniste, impressionnant niveau d'excellence, Fabienne et Corinne Chapy pour ce Caprice de montagne. Formidable duo pour continuer pour cette magnifique valse d'Albert Huard, accordéon musette par Karen Neuville et Damien Boyard. J'en profite pour faire un petit coucou à mes amis de Perrois, Régine, Jean-Claude et Bernard. Je leur souhaite un bon dimanche. Et je sais que ce morceau, accordéon musette, c'est un des morceaux préférés de mon ami René, qui malheureusement nous a quittés il y a quelque temps. Donc, on écoute accordéon musette.

Eh oui, c'était Accordéon Musette et quel entrain dansant de Karen Neuville et Damien Poyard. Le talent, la virtuosité de ces deux grandes dames de l'accordéon, Stéphanie Rodriguez et Sylvie Pulez, pour cette composition de Michel Pruvot et Alain Musichini, La Bougnatte. Stéphanie Rodriguez et Sylvie Pulez, ce sera pour François.

Eh oui, c'était un hommage à l'Auvergne avec cette valse classique du répertoire Musette, La Bouillatte, interprétée par Stéphanie Rodriguez et Sylvie Pulez. On continue. Partons pour l'Auvergne pour une escapade. Non, d'Auvergne, on part en Argentine. Oh là là. Ce matin, je ne suis pas encore très très bien réveillé, mais enfin voilà. Oui, nous étions en Auvergne, partons pour l'Argentine pour faire une petite escapade avec ce super tango. Escapade en Argentine, interprété à l'accordéon par Emmanuel Roland et au bandoneon par Jérôme Richard. On écoute Escapade en Argentine.

Chouette tango, escapade en Argentine par Emmanuel Roland et Jérôme Richard. Et oui, nous sommes toujours sur RVM, votre radio passion dans Accord en fête avec Lucas Jean Bladis. On retrouve Damien Poyard pour cette magnifique chanson de Franck Michael, Mama, interprétée par Poyard Damien. Bisous à toutes les mamans.

Eh oui, c'est un oubli de ma part, c'est un hommage à toutes les mamans. Je leur donne tout mon amour à toutes ces mamans qu'on aime. On va encore faire une chanson pour ces merveilleuses mamans avec ce grand succès de Kenji Girac, Les yeux de la maman, interprété par Sepp Presta. Tendresse, émotion, Les yeux de la maman, Sepp Presta.

Chouette interprétation, Les yeux de la mama par Sepp Presta. Ouais, j'en profite, on va s'arrêter un tout petit peu pour vous dire que nous sommes toujours sur RVM, votre radio passion. Vous appréciez Accordéon Fête avec Luc et Jean-Vladis le dimanche de 9h à 10h. On change pour les horaires, très bon horaire. Et c'est RVM 93.7, Radio Valois-Mussien, la radio passion. Vous pouvez nous écouter sur cette bande FM ou alors en streaming, rvmfm.com. Là, c'est le dimanche de 9 à 10. Hein. Donc voilà, le podcast, c'est programmé par notre ami avec sa belle casquette. À partir du mardi, rvmfm.com. Vous avez aussi les rediffusions mardi à 11h et jeudi à 5h. Où il y a aussi, si vous voulez faire un petit message, une petite dédicace, vous pouvez nous envoyer sur rvmfm.com, votre demande. On essaye de vous la passer. En général, on trouve et on la passe. Donc voilà, j'ai rien oublié. On va continuer avec une danse en ligne. Et ce sera pour nos amis portugais, une composition de Pierre-André, Sacré portugais, interprété par Baptiste Guichard, une composition interprétée par ce jeune et talentueux accordéoniste, Baptiste Guichard, Sacré portugais.

Eh oui, nous étions en Portugal avec Baptiste Guichard pour ce titre Sacré Portugais. Retrouvons cette belle région française, l'Alsace, avec cet orchestre alsacien Guy et Robert Friis pour danser la marche avec ces deux titres, Rasputin et la marche des vétérans, Guy et Robert Friis.

C'était Guy et Robert Frise pour ces deux marches, Raspoutine et la marche des vétérans. Restons sur la piste pour valser cette fois-ci, avec des frères aussi, Jérôme et Michael Richard. En piste, les valseurs, ce sera pour Robert et son épouse. Coucou les amis.

Quelle complicité de ces deux frangins, Jérôme et Michael Richard. Cette fois-ci, ils nous interprètent un passo-doble, le Toréador de Madrid, par Jérôme et Michael Richard.

Formidable les frangins Jérôme et Michael Richard pour ces deux titres. Un vrai bonheur d'écouter RVM et accorder en fête avec Luc et Jean Vladis. Une petite transition romantique après la valse et le passodoble, ce sera un tango et le moment d'inviter son ami. Et vous lui dites tendrement, chérie, c'est un tango. Et ce sera interprété par Alain Musiquine.

C'était à la Musichini, chérie, c'est un tango. Bien sûr qu'on a le sourire après ce merveilleux tango. Vous avez le sourire, et le sourire amène le soleil. Et c'est le soleil et c'est l'été. Guériou vous interprète cette jolie samba, sourire d'été. Guériou.

C'était Guériou et son sourire d'été. Jolie valse, chanson italienne montagnard, la Piemontesina, composée par... Arrête de te foutre de moi. Par Giovanni Raimondo, la Piemontesina, interprétée par Michel Prouveau.

Le talent, la classe, l'expression à top de musette, la Piémont-Tessina, Michel Pruvot. On continue avec les vacances, l'été, le camping, Nicolas Violet, pour un chat, partons en vacances avec Vacances en camping par Nicolas Violet.

Bah oui, c'est bon d'être en vacances, mais là, on va retrouver un Tarnais, formidable accordéoniste et chef d'orchestre, Serge Doha, dans une de ses compositions. Le son Madison, Serge Doha et son orchestre Retro Musette. On écoute le son Madison.

0: Merci beaucoup de votre écoute et de votre fidélité. Refaumons ces belles pages de balade en c'est de cette balade en accordéon avec Alain Musichini. Merci Luc. Salut, à dimanche. Rendez-vous dimanche prochain sur RVM à partir de 9h pour Accordéon Fête avec Jean-Vladis et Luc. Excellente semaine. Plein de bisous, à très vite et vive l'accordéon sur RVM.
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3: Bienvenue dans les Hauts-de-France. Voici un reportage réalisé par une radio associative de la région.
4: Le 16 avril 2026, la CGT organisait à Lens une conférence de presse pour alerter de la dégradation des conditions de travail des agents en charge de la protection de l'enfance et de la situation subie par les enfants en attente de placement dans le département du Pas-de-Calais. La CGT pointe un système à bout de souffle, où sur les 6580 enfants pris en charge par l'aide sociale à l'enfance en 2024, 279 enfants n'ont pas obtenu de solution pérenne. Suite à une enquête du défenseur des droits menée dans différents départements français, l'institution pointait, le 29 janvier 2025, une situation alarmante, non circonscrite au seul département du Pas-de-Calais. Et au contraire, une situation généralisée qui met en lumière des atteintes graves et massives aux droits de l'enfant. Non-respect du droit de visite médiatisé d'un parent à son enfant. Maltraitance d'enfants en établissement ou famille d'accueil non prise en compte par l'autorité de contrôle. Refus de prise en charge de mineurs non accompagnés. Prise en charge inadaptée d'enfants en situation de handicap ou encore de décisions de justice non exécutées. Dans le Pas-de-Calais, les enfants sous mesure de protection sont en attente au sein des maisons départementales des solidarités où les assistantes sociales sont à la recherche de places au sein d'établissements ou auprès d'assistants familiaux pour les accueillir. Lors de cette conférence de presse, 5 assistantes sociales étaient présentes afin de témoigner de leurs conditions de travail qui pointent la pénibilité au quotidien, cette boule au ventre avec laquelle elles se rendent chaque jour au travail et les conséquences directes, hausse des arrêts maladie, volonté de partir et des démissions en cascade. Parce que les assistantes sociales présentes avaient des craintes qu'une prise de parole dans les médias puisse mettre à mal leur trajectoire professionnelle, nous sommes allés à la rencontre des responsables syndicaux du conseil départemental du Pas-de-Calais, de Bruce Ritter, secrétaire général de la CGT en charge des personnels, Nadège Poli, secrétaire général de la coordination syndicale, et Denis Denelin, assistant familial et représentant des assistants familiaux pour la CGT. On écoute tout d'abord Bruce Ritter, secrétaire général de la CGT en charge des personnels du département du Pas-de-Calais. Il aborde la situation des assistantes sociales et des enfants placés au sein des maisons départementales des solidarités du département du Pas-de-Calais, tout en alertant les pouvoirs publics de l'état de la protection de l'enfance sur le territoire.
5: Alors une MDS, une maison des solidarités, ça gère tout ce qui est social. Donc c'est-à-dire ça s'occupe des enfants placés à l'ASE, ça va s'occuper du suivi des familles, ça va s'occuper de tout ce qui tourne autour de la famille. Et aujourd'hui, si on a convoqué cette conférence de presse, c'est parce qu'on a un gros malaise dans les MDS du département. On se retrouve avec des situations très compliquées, et des MDS, pour bien comprendre, une MDS, c'est une structure administrative. Et aujourd'hui, on se retrouve dans ces structures administratives avec des enfants qui errent toute la journée dans ces structures administratives. Mais ces structures, elles ne sont pas prévues pour accueillir des enfants. C'est-à-dire qu'il n'y a pas de lieu de vie pour des enfants. C'est-à-dire que les enfants, eh ben, ils sont au milieu des bureaux, des gens qui font leur travail au quotidien, et ben, ils errent toute la journée dans l'attente de placement.
6: Mais comment on en est arrivé à cette situation, en fait ? Qu'est-ce qui fait que les enfants ont, à un moment donné, trouvé refuge dans ces espaces ?
5: Alors, ce sont des enfants qui doivent être placés dans l'aide sociale à l'enfance, hein, à l'ASE, hein, mais qui aujourd'hui, malheureusement, il y a une telle crise systémique au sein du conseil départemental, mais également sur toute la France, qu'aujourd'hui, malheureusement, on n'a pas d'assistants familiaux pour les accueillir, ou on n'a pas de structure adaptée pour accueillir ces enfants. Donc on se retrouve avec des enfants qui ne sont sans lieu d'accueil durable. Donc des enfants qui sont dans les MDS, qui ne sont pas scolarisés, des enfants qui n'ont pas accès à un médecin, des enfants qui n'ont pas accès aux loisirs. Donc on se retrouve dans des situations catastrophiques. Alors pourquoi on en arrive là ? Aujourd'hui, nous, on entend les arguments du conseil départemental, hein, qui nous dit qu'effectivement, ils mettent beaucoup de moyens. Et c'est vrai, le conseil départemental met énormément de moyens sur la protection de l'enfance. Sauf que ça ne suffit pas. Ça ne suffit pas parce qu'il y a un désengagement de l'État. L'État n'est pas à la hauteur de ce qui devrait être. Aujourd'hui, nous, à la CGT, on a chiffré hein, ce désengagement. Hein. C'est-à-dire que depuis plus de 5 ans, l'État doit 2 milliards d'euros au conseil départemental. S'il devait abonder le budget du conseil départemental, c'est 2 milliards d'euros. 2 milliards d'euros, c'est une année de fonctionnement pour le conseil départemental. Et donc, on se retrouve dans une situation chaotique parce qu'effectivement, le département, il met des moyens, mais il en faudrait beaucoup plus pour accueillir ces enfants, pour créer des places, pour créer des maisons d'adolescents, pour créer des structures, pour créer de la formation des assistants familiaux, etc. Et aujourd'hui, malheureusement, ce n'est pas le cas.
6: Et justement, là, vous parlez de moyens. Mais est-ce qu'il y a aussi des mobilisations que vous mettez en place, que vous allez mettre en place, justement, contre le Pas-de-Calais, le département, contre l'État, ou en tout cas pour avoir des revendications, pour demander justement d'accompagner mieux les enfants, d'accompagner aussi même les agents et agentes qui travaillent au sein de CMDS ?
5: Aujourd'hui, on alerte. On alerte, on dit qu'aujourd'hui, il faut une prise de conscience. Il faut que l'État se mobilise. On va bientôt interpeller, dans les semaines qui arrivent, les parlementaires. Parce que s'il y a un vrai travail parlementaire, il faut arrêter de faire des discours au perchoir hein, de l'Assemblée nationale. Tout le monde est d'accord pour dire que la situation de l'enfance est chaotique. Tout le monde s'accorde là-dessus, il n'y a pas de souci. Hein. Mais aujourd'hui, concrètement, qu'est-ce qui se passe ? Rien. Rien. La prise de conscience, elle doit être généralisée, mais elle doit se traduire aussi en actes, puis en paroles. Les belles paroles, on les entend depuis des années, mais aujourd'hui, il faut un vrai système pour les enfants abandonnés. Ces enfants, c'est les citoyens de demain. Qu'est-ce qu'on va en faire de ces enfants ? C'est des enfants qui sont déjà abîmés par le système et qui aujourd'hui bénéficient de la maltraitance institutionnelle. Et on va en faire quoi ? Les pauvres !
4: On tend maintenant notre micro à Nadège Poli, secrétaire générale de la coordination syndicale départementale du Pas-de-Calais. Dans l'interview qui suit, elle prend la parole pour les 5 assistantes sociales présentes lors de cette conférence pour décrire leur quotidien au sein des maisons départementales des solidarités.
7: Alors une journée de travail, ben évidemment, je veux dire, c'est le quotidien, hein, c'est les dossiers, c'est des enfants qui arrivent, c'est aussi ben, des placements à faire, c'est aussi des réunions ou des juges où on va au tribunal, justement au tribunal de l'enfance, pour pouvoir expliquer aux juges ben, la situation d'un enfant. Ensuite, c'est des contacts avec des familles pour pouvoir placer l'enfant. Notre métier, on l'aime. Je veux dire, elle l'aime, mais malheureusement, c'est arrivé le soir où il y a des permanences, et là, c'est souvent, c'est des enfants qui restent sur le carreau, où on n'a pas trouvé de place, de famille d'accueil, on n'a pas trouvé de place dans les foyers, ce qui fait qu'aujourd'hui, ça manque relativement énormément d'établissements. Donc, on attend, et on attend, et on attend, et on attend, ça peut être jusque 23 heures, 24 heures, jusqu'à temps qu'il y a une institution, un foyer, une maison qui nous appelle en disant « On a une place pour un enfant, vous pouvez nous le ramener. » Et aujourd'hui, je veux dire, le conseil départemental a mis à disposition des taxis, ce qui fait qu'on ne prend plus les voitures du département. Mais malheureusement, donc on a un taxi à notre disposition, mais il faut conduire l'enfant, que ce soit à Calais, à Boulogne, à Lens, à Liévin, à Blandec, là où se trouve, une maison pour pouvoir accueillir l'enfant. Ce qui fait que c'est beaucoup de routes et en même temps, c'est beaucoup de temps de travail.
6: Pendant la conférence de presse, on a entendu ce chiffre, c'est entre 200 et 300 enfants qui, chaque année, en fait, sont d'une certaine manière laissés sur le côté ou en tout cas en attente de solutions. Qu'est-ce qui arrive en fait à ces enfants, leur quotidien en fait ?
7: Ils arrivent, je veux dire, dans les établissements et ils passent une partie, alors je dis bien une partie de la journée, ils peuvent rester une heure, deux heures, une demi-journée, une journée. où on met tout à disposition. Ben, il y a des montagnes de jouets pour pouvoir accueillir les enfants de tout âge. On essaye de les mettre dans des bonnes conditions, on leur donne à manger. On peut aussi, je veux dire, ça nous arrive aussi ben, de subvenir à leurs besoins, que ce soit une douche, changer des couches, parce que, ben oui, je veux dire, c'est aussi notre métier. Mais en même temps, ce n'était pas ça à la base notre métier, mais on essaye de les accueillir le plus longtemps possible, jusqu'à temps qu'on trouve une place.
6: C'est pas une forme de détournement, justement, du fonctionnement supposé des MDS ?
7: Ah bah si, totalement. Je veux dire, aujourd'hui, je veux dire, dans les établissements, on a une personne à l'accueil. Et normalement, il y a aussi des assistantes sociales, il y a la direction. Ce n'est qu'un établissement administratif. On n'est pas habilité à accueillir des enfants. Et aujourd'hui, c'est un détournement total, que ce soit des institutions, parce que, à juste titre, le conseil départemental ne veut pas laisser un enfant dehors. C'est très bien, c'est merveilleux, mais les établissements ne sont pas adaptés pour.
4: On entend dorénavant Denis Denelin. Il est assistant familial et représentant des assistants familiaux pour la CGT au sein du département du Pas-de-Calais. Dans cette interview, il nous en dit plus sur le métier d'assistant familial.
8: J'avoue que l'avantage du métier d'assistant familial, c'est que quand on arrive dans le département, alors ça c'est national hein, pour le coup, on a une formation de 3 semaines et demie qui s'appelle la formation au premier accueil, qui nous permet quand même de connaître le département, son fonctionnement, connaître l'institution, connaître les droits et devoirs de l'assistant familial. Et c'est limite la chance qu'on peut avoir en tant qu'assistant familial et que n'ont pas forcément nos collègues qui travaillent auprès des sites, parce que souvent c'est des jeunes qui sortent de l'école, qui viennent et qui sont parachutés sur un site en particulier, qui n'ont pas forcément, alors ils peuvent avoir du tutorat, mais c'est assez réduit, contrairement à ce que nous on peut avoir, et qui se retrouvent aujourd'hui dans des situations dramatiques parce que mal ou non accompagnés, et parce qu'effectivement ils n'ont pas forcément, enfin on a beau sortir d'une école du social, on n'est pas forcément formé à toutes les situations, donc c'est la grosse différence qu'il peut y avoir. Les assistants familiaux, on a des formations obligatoires à réaliser, il y a des propositions de formation de la part du département, alors ça ne vient pas résoudre l'ensemble des problématiques des enfants qu'on peut accueillir, qu'on peut accompagner. Par contre, ça peut y répondre d'une certaine manière. Après, comme je vous le disais tout à l'heure, cette maltraitance institutionnelle, on peut la vivre également en tant qu'assistant familial, dans le sens où bon, faut savoir que nous, on est par exemple la 5e roue du carrosse, on n'est pas forcément écouté par l'administration, on est censé faire partie d'équipes pluridisciplinaires et ça n'est pas forcément le cas. On reçoit régulièrement des notes de service, par exemple, alors qui viennent de cadrer des choses, hein, forcément une note de service, ça, c'est fait pour cadrer quelque chose, mais sans forcément de pédagogie derrière. Il n'y a pas eu de préparation, on a l'impression des fois qu'on nous pond des choses sans forcément qu'il y ait eu un travail au préalable qui a pu être fait, et ça fait que on a l'impression toujours d'être dans une sorte de sanction en fait, et c'est ça qui peut être compliqué aujourd'hui au sein du département.
6: En fait, quelles sont les personnes, quelles sont les institutions à qui vous demandez des comptes, vous demandez du soutien, vous demandez de travailler justement à aider à résoudre ces problématiques?
8: Donc effectivement, on aimerait bien déjà que le département puisse s'engager dans l'accompagnement de ses enfants et puisse s'engager auprès de l'accompagnement de ses agents. Parce qu'en fait, que ce soit les référents ou les assistants familiaux, on est les premiers sur la ligne pour accompagner ses enfants. Et effectivement, tout n'est pas forcément mis en place pour accompagner au mieux ses enfants. Donc déjà, on leur demande du soutien aux élus, aux têtes pensantes du département, mais effectivement également à l'État. Et ça, la CGT, ça fait des années qu'elle le réclame, que ce soit nous au niveau local ou au niveau national. Ça fait des années où on demande des comptes à l'État, parce qu'effectivement, l'État se décharge énormément sur les départements, notamment sur cette question de l'aide sociale à l'enfance, mais en fait, sans forcément rajouter de billes hein, auprès des budgets des départements, des différents départements. Donc effectivement, aujourd'hui, le département, on a conscience qu'ils font aussi un peu ce qu'ils peuvent avec la diminution des moyens qu'ils peuvent avoir. Donc aujourd'hui, on a vraiment cette impression où l'État, dans sa globalité, hein, que ce soit la justice, que ce soit les différents ministères qui peuvent être en charge des enfants, se se sentent totalement libérés un peu de cette question et de se dire bah voilà, on va laisser au département cette possibilité de gérer ce poids un peu de l'aide sociale à l'enfance.
4: Vous venez d'entendre un reportage réalisé le 16 avril 2026 lors d'une conférence de presse organisée à Lens par la CGT. Pour le syndicat, il s'agissait d'alerter de la dégradation des conditions de travail des agents en charge de la protection de l'enfance et de la situation subie par les enfants en attente de placement. Vous avez successivement entendu trois représentants syndicaux du conseil départemental du Pas-de-Calais, Bruce Ritter, secrétaire général de la CGT en charge des personnels, Nadège Poli, secrétaire général de la coordination syndicale départementale, et Denis Denelin, assistant familial et représentant des assistants familiaux pour la CGT. Ce reportage a été réalisé par Pierre pour Micro Rebelle.
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0: Bonjour Pierre. Pourquoi ce festival ?
1: Bonjour. Pourquoi ce festival ? Parce que là, il s'est imposé à nous comme un peu une évidence. Il n'y a pas de festival des cultures et des gastronomies francophones à ma connaissance. Pour l'instant, en France, il existe des salons du livre gourmand, il existe des grands raouts autour de la cuisine, mais de moments festifs, gratuits, ouverts à tous, dans la cité de la langue française, qui mélangent, qui permettent de faire se mêler mots et aimer, de réunir le goût d'aimer et la saveur des mots.
0: D'aimer, ça c'est beau.
1: Oui, avec un apostrophe.
0: Mais.
1: On a le droit, voilà. Ça a été l'objet d'ailleurs de clin d'œil pendant la dictée gourmande francophone tout à l'heure, où la façon dont était lue cette dictée permettait plusieurs interprétations du goût d'aimer.
0: Oui.
1: Effectivement, et chacun pourra bien le comprendre. Pourquoi ? Parce que je pense que c'est une idée qui rassemble, qui réunit la littérature et la cuisine. Ce sont deux passions françaises, et peut-être qu'il manquait comme ça un moment un peu festif pour célébrer ces deux passions françaises et francophones.
0: Comment vous faites pour mêler ces deux passions justement ? Parce que bon, y a des gens qui vont évidemment venir directement de la gastronomie, si on parle par exemple de chef. Il y a des auteurs, des autrices également. Mais est-ce qu'il y a des moments où c'est vraiment très mêlé ? Lors de conférences peut-être ?
1: Alors lors de conférences, mais c'est surtout en direction du public. En fait, on va essayer de parler à tout le monde. Et moi, je suis extrêmement heureux lorsque des gens rentrent dans la cité de la langue française, attiré par le marché des producteurs, désireux de goûter du champagne de l'Aisne ou l'année dernière les asperges, il n'y en a plus trop maintenant cette saison, et puis finalement franchissent le porche, rentrent dans la cour de jeu de paume, tombent sur un livre et finalement achètent un livre en plus de leur asperge ou produit ou miel. Ou
0: ça moutarde. Veut dire qu'il y a un marché de producteurs locaux, il y a une sorte de salon du livre également, c'est ça ? Et en plus, donc, un programme qui est quand même très éclectique et riche, avec plusieurs rencontres.
1: Plusieurs rencontres qui, encore une fois, permettent de s'adresser, je dirais, à tous les curieux, à tout le monde, des gens qui ont envie d'écouter les propos savants de l'académicien Pascal Horry, d'autres qui sont curieux de la collection de cartes postales réunies par Mathieu Nicole qui vont les voir projeter et dont on entendra les poèmes culinaires d'une dame qui a écrit les recettes en alexandrin au dos des cartes postales et qui vient de l'Oise, Émilie Bernard. Donc c'est vraiment d'avoir les pieds bien ici au cœur de la francophonie à Villers-Cotterêts et la tête dans le monde, dans le monde des mots, dans le monde d'aimer, à travers la photographie, toutes les expressions culturelles possibles. Une première année, on avait le théâtre. L'année dernière, on a eu la symphonie. Cette année, on aura un défilé des confréries accompagné par une fanfare proche de la fanfare des Beaux-Arts. Donc voilà, c'est ce mélange qui fait qu'au lieu de cloisonner les propositions, ici, chacun peut venir picorer, butiner, et j'espère trouver des objets de curiosité et d'enthousiasme et de fête.
0: C'est de votre fête, hein, ce festival ? C'est vous-même qui avez eu l'idée ?
1: C'est toujours un peu présomptueux de dire qu'on est l'avoir.
0: C'est une équipe. Mais en plus, je vous ai retrouvé au milieu d'une réunion d'équipe. Donc, c'est une équipe, mais c'est vous à l'origine.
1: Alors, je vais vous dire. En fait, moi, je dirige la Mission française du patrimoine et des cultures alimentaires, qui est donc cet organisme qui, en 2010, a obtenu la reconnaissance du repas gastronomique des Français au patrimoine immatériel de l'UNESCO, patrimoine culturel immatériel. Et depuis, la mission qui nous est donnée par l'UNESCO et aussi par le gouvernement, c'est de faire vivre ce repas gastronomique des Français. Donc, qu'est-ce que c'est ? Qu'est-ce que cette pratique sociale ? Et comment on peut le faire vivre et le faire partager ? Par des rencontres, par des colloques, par des publications, par des festivals. Et celui-ci, ça fait longtemps qu'on réfléchissait au sein de la Mission française du patrimoine et culture alimentaire à comment marier différents univers et expressions culturelles autour de la cuisine, autour de la gastronomie. On avait pensé, on avait fait des propositions dans ce sens au musée de l'immigration, en disant voilà, c'est toute la culture avec laquelle on vient qui enrichit l'ensemble et qui pouvait se décliner par des projections de films, par des rencontres, par du théâtre, par des expositions. Pour diverses raisons, il a rejoint le cimetière des éléphants, des projets qui n'aboutissent pas. C'est malheureux. Et puis, un jour, il y a cette rencontre qui rend la chose évidente et Paul Rondin, directeur de la Cité internationale de la langue française, dit « ça m'intéresse, bingo, on y va, on le fait et il faut vite déposer le nom et puis on va le faire et puis on n'attend pas longtemps. » On s'est vu en février et la première édition est née dans le mois d'avril qui a suivi.
0: Il y a des gens donc du coin, j'imagine, qui viennent. Est-ce que les gens viennent de plus loin, de Paris par exemple ? Parce que y a le train jusqu'à Villers-Cotterêts, donc c'est assez pratique. Est-ce que vous trouvez votre public ?
1: Alors, je pense qu'on est en train de le construire, qu'il est majoritairement local et c'est vraiment heureux. Mais la programmation, vous avez qualifié d'éclectique et je...

0: ça, elle me convient très bien, fait aussi que chacun amène son propre public. C'est-à-dire que la personne, Mathieu Nicole, c'est aussi un monde de l'iconographie. Il a été à Arles, rencontre de la photo de Arles, dans les maisons de la photo. Il y a ce public qui est intéressé. Les producteurs amènent leur propre public. Le livre de jeunesse ou la bande dessinée, on en met d'autres. L'académie fait des curieux. Donc ce public, on est en train de le construire. Alors après, se peut se poser la question de l'accessibilité des lieux. Et si vous dites qu'il y a des trains, bien entendu qu'il y a des trains. Allez, un petit pic vers la SNCF, c'est quand même plus facile de venir en semaine lorsqu'on est parisien à Villers-Cotterêts ou quand on est cotterêtien d'aller à Paris que le week-end. Oui, mais il y a moins de trains et on se plie à cela. Mais vous savez, il y a plein d'impondérables, on ne peut pas tout prévoir. La météo est magnifique. On n'avait pas prévu que la finale de la Champions League se jouerait à 18h le samedi. Et on en rigole, mais c'est un véritable aussi enjeu.
1: Enfin, ça peut être un problème.
2: Pourquoi le choix donc comme marraine de Véronique Ovaldé, donc qui est autrice et éditrice, et parrain Maurice Sacco, donc qui est chef étoilé? Pourquoi ces deux-là cette année?
0: Alors Maurice Sacco, c'est vrai qu'il est à l'origine d'une cuisine qui pioche dans ses origines. Maurice Sacco est français, ouais. il est en France, mais les origines émaliennes et sénégalaises. Et lorsqu'on va dans son restaurant et lorsqu'on écoute aussi son histoire, c'est la France, l'Afrique et le Japon. Et donc je trouvais que c'était une façon d'aborder le monde aussi, d'être de cette curiosité. Il est par ailleurs très sollicité et on était quand même très très honorés et heureux qu'il accepte de venir. Donc il sera demain dans une grande conversation. Quant à Véronique Ovaldé, c'est vrai qu'il faut lire. Alors elle est d'origine basque, elle a une passion un peu pour les piments d'Espelette. Et ces différentes nouvelles sont parfois construites autour d'un monde un peu fantastique, extrêmement séduisant, parfois un petit peu étonné, qui peut faire peur. Mais il y a comme ça par bribes et je vous encourage à lire une des nouvelles à nos vies imparfaites sur le pesto qui va sauver la vie d'une vieille dame, oui. Mais je n'en dis pas plus. Et puis on a un conseil scientifique, c'est-à-dire que dans le conseil scientifique il y a par exemple la présidente du Centre National du Livre qui nous dit un tel est un bouquin intéressant ou a des propos intéressants autour de la cuisine, et un tel nous dit dans le monde de la géographie il y a telle perspective autour de l'alimentation qui serait intéressant à développer, je connais la personne. On a quelqu'un dans la formation du CFA Médéric, Bruno Demonte, qui là aussi nous aide à trouver les bons auteurs, à les inviter pour venir ici. Après, on leur présente ce que l'on fait et on essaie de fonctionner avec le coup de cœur en disant bah, « Tiens, si, c'est singulier, c'est amusant, je vais essayer de me confronter à cela. » Et lorsque les gens acceptent, on est à peu près sûr que la mayonnaise va prendre.
2: Est-ce qu'il y a des temps forts dont vous voulez nous parler, en plus de ceux que vous avez déjà cités? Qui vous intéresse plus particulièrement?
0: Il va y avoir une dimension un peu symbolique, peut-être dimanche en clôture du festival, puisqu'on a une dizaine de confréries qui vont être réunies ici. La Ficelle Picarde, le Brie de Meaux, le Haricot de Soissons, il m'en manque 7 et je ne vais pas les citer, qui vont se réunir et qui vont, depuis le musée Alexandre Dumas de Villers-Cotterêts, faire une pause sur la place où la grande statue d'Alexandre Dumas vont rencontrer une fanfare et faire une entrée symbolique et réelle, comme un sorte de trait d'union entre la ville et la cité internationale de langue française pour célébrer un peu là aussi encore le goût d'aimer, la saveur des mots, et les confréries et la musique pour clôturer notre festival. Donc ça, je pense que ça va être un beau moment. Puis on a un autre très beau moment, puisqu'on a parlé de Véronique Ovaldé. Elle nous propose pour la première fois, avec un jeune compositeur de musique électro-symphonique, je n'en dis pas plus, on va découvrir
2: une lecture
0: qui aura lieu donc dans l'auditorium
2: de son dernier livre, donc qui sont des nouvelles.
0: À nos vies ordinaires. Alors je pense qu'elle a fait un choix d'ensemble d'extraits de différents ouvrages, mais avec notamment cette histoire du pesto qui peut sauver une vieille dame sera présent dans sa lecture.
2: Est-ce que c'est compliqué d'organiser un festival comme celui-là? Et grosse équipe, une quinzaine de personnes, c'est ça?
0: Alors on a beaucoup de bénévoles dans cette équipe, ouais. Et puis sur toute l'année, c'est pas là vous avez pu voir ceux qui nous aident à monter les stands, la production des démonstrations culinaires. Bah, on va le dire, oui, c'est pas simple. Quasiment un an, on réfléchit à la prochaine édition. On va finir celle-ci bien, n'est-ce pas, en fanfare, donc comme je l'ai dit. Oui. Et puis après, on va enchaîner les suivantes, réfléchir à la suivante. Mais bon, sans faire pleurer dans les chemières, il faut dire que défendre un festival gratuit, alors je sais, la discussion qu'il pourrait y avoir sur la gratuité. En même temps, moi je trouve qu'elle garantit une sorte de service public de la culture. Et si on veut que tout le monde découvre des livres, des auteurs, des pratiques, je pense que la gratuité peut aider.
2: Ouais, mais
0: il faut des soutiens financiers, hein. Et l'ensemble des collectivités, l'ensemble de la puissance publique nous aide. Évidemment, on aimerait toujours un petit peu plus. Et la tendance est quand même à des combats pour obtenir ici une subvention, ici la reconduction, de plus en plus difficile et préoccupant.
2: Les subventions baissent.
0: Les subventions baissent.
2: Et
0: le secret du claquement de doigts du partenariat privé, je ne suis pas sûr de pouvoir encore complètement le confirmer. On a la place, il faut le défendre. Et ces organisations, les collectivités territoriales, les services déconcentrés de l'État, garantissent un service public de la culture. Il est mis à mal, il faut le défendre. Et je pense que notre festival y contribue.
2: Très bien, bah, merci beaucoup. Bon festival. C'était Anne-Laure pour RVM. J'étais avec Pierre Saner, qui est le directeur du Festival des Mets et des Mots, qui se tient pour la 3e édition à la Cité internationale de la langue française et qui propose donc de mêler gastronomie et littérature. À bientôt sur RVM, la radio qui vous écoute.
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2: Avoir un rire agricole à faire pisser les crevettes. Une expression auriculaire entendue à quelques reprises au cours de réunions festives amicales valoisiennes émanant de la bouche de Plaisant Goguenard, se prétendant gélotologue pour qualifier le rire de l'un des leurs. Si pour la signification, pas de souci, un rire agricole, c'est un rire gras, puissant, peu distingué, évoquant l'image péjorative collée aux paysans par des Bourville, Fernand Reynaud, Jean Richard et autres Risset Barrier, promenant un accent rural qui amusait le public des années 60. Le rire agricole n'est paradoxalement pas associé à la culture, mais à la niaiserie, loin du rire pincé et distingué des pinces sans rire. Le monde agricole ne manque pas d'humour et pratique sans complexe l'autodérision en se gargarisant avec des blagues provoquant des rires pouvant évoquer un sac de noix dégringolant les escaliers du phare des baleines ou une soirée pyjama à l'étable avant la traite. Quant à faire pisser des crevettes, c'est une autre histoire. On sait que le rire peut amener quelques déboires, se tordre, se plier en quatre, éclater, se pisser dessus et pire, mourir, MDR. Mais pour faire uriner des crustacés décapodes à la simple force des zygomatiques, il faut que ces pauvres animaux destinés au plateau de fruits de mer soient particulièrement sensibles à l'humour paysan. Il y a des choses qui provoquent le rire, une situation comique, le chatouillement ou le rire lui-même, le trait d'esprit, la pointe, le dard, le colibet, la flèche, la turlupinade, le mot, la saillie, la boutade, le badinage, la moquerie, la scatologie, la raillerie, le brocard, la rosserie, le sarcasme, l'ironie, le persiflage, la facétie, la bouffonnerie, la gaudriole, la goguette. Autre paradoxe, le rire est étroitement lié à son contraire émotionnel, les pleurs, avec qui il peut parfois se retrouver mélangé, comme dans « pleurer de rire » ou « rire aux larmes ». Et il y a des choses que provoque le rire. Un réflexe manifesté par un enchaînement de petites expirations saccadées, accompagnées d'une vocalisation inarticulée plus ou moins bruyante et par une expression faciale associée. D'autres mouvements, plus ou moins contrôlés, peuvent accompagner le rire. Mais faire pisser des crevettes, non. Je n'arrive pas à croire à l'effet diurétique de la gélotologie, la science du rire, sur ces pauvres bestioles. Classons notre expression au rayon des absurdités. Depuis que François Rabelais a consacré le rire comme étant le propre de l'homme, nous avons quantité de termes à notre disposition pour le nuancer, le qualifier et nommer ses sources. Du rire franc au rire fou, du rire au sourire, du rire discret dans sa barbe au ricanement moqueur, du rire du bout des lèvres sans en avoir envie, et le rire jaune qui dissimule mal le dépit ou la gêne. Le rire sous cap, qui est une satisfaction malicieuse que l'on cherche à cacher. Et le rictus, c'est un rire ou un sourire? Ce spasme des muscles dilatateurs donnant à la bouche l'aspect d'un rire forcé, grimaçant, exprimant des sentiments négatifs. Un rictus peut ainsi être moqueur ou cruel. On peut même qualifier le rire sans le nommer, par exemple en employant le verbe s'esclaffer ou pouffer, ou encore les expressions se tordre les côtes, s'en donner, sans payer une tranche. On peut également badiner, plaisanter, avec enjouement, légèreté, se gausser ou faire des gorges chaudes quand le rire est ouvertement moqueur. Rigoler est l'équivalent du verbe rire dans le registre familier. C'est aussi plaisanter. Et puis une infinité d'adjectifs permettent de qualifier le rire, quelle que soit sa nature. Quand le rire est positif, il peut être bon, bon enfant, débonnaire, naïf, franc, spontané, gai, joyeux, fin, gracieux, léger, intelligent, spirituel, bruyant, sonore, éclatant, énorme, tonitruant, convulsif, contagieux et agricole. Quand le rire est négatif, il peut être moqueur, ironique, narquois, goguenard, sarcastique, satanique, méchant, méprisant, cruel, sadique, bête, niais, stupide, hébété, idiot, inexpressif, gros, grossier, gras, canaille, grivois, lascif, bestial, repoussant, ignoble, forcé, contraint, même peiné, triste, douloureux, désolé, amer. Et quand il est fou, rien ne peut l'arrêter. Tout comme mon auriculaire dans ses exposés dithyrambiques, aussi longs que le décortiquage de 100 grammes de crevettes incontinent.
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1: Bienvenue dans les Hauts-de-France. Voici un reportage réalisé par une radio associative de la région.
2: La LPO Hauts-de-France, la Ligue pour la protection des oiseaux, a pour objectif d'agir ou de favoriser les actions en faveur de la nature et de la biodiversité. Rencontre avec Serge Larivière, délégué départemental et vice-président de la LPO Hauts-de-France, pour en savoir plus sur les différentes opérations menées toute l'année par la LPO dans notre région.
3: Alors, la LPO, c'est une des plus grosses associations nationales. Elle est présidée par Alain Bougrain-Dubourg et cette association est centenaire. L'association LPO nationale, on est à peu près à 80 000 adhérents, hein, même un peu plus, même dépassé, oui. Ici, on est en Hauts-de-France, donc depuis 2 ans, on a créé la LPO Hauts-de-France, hein, les 5 départements se sont associés pour créer cette belle association. Et donc là, on est actuellement à 3719 précisément adhérents.
2: Et alors, quel est le rôle précisément de la LPO ?
3: C'est la Ligue pour la protection des oiseaux, mais pas que. En fait, on protège tout ce qui tourne autour de l'oiseau, mais c'est la biodiversité en général. On protège aussi bien les grenouilles que les papillons, les chauves-souris. Ça s'appelle la biodiversité. Et aussi la nature en elle-même, la faune, la flore.
2: Et dans la région Hauts-de-France, il y a 3245 refuges. Ce sont quoi les refuges ?
3: Alors, les refuges, c'est une labellisation, c'est un engagement moral, que ce soit entreprise, particulier, collectivité. En fait, c'est déclarer son terrain en zone de biodiversité. Le but, c'est de créer le maximum de refuges LPO pour justement créer des mini-réserves naturelles. Voilà, mis bout à bout, ça représente quand même des milliers d'hectares en France. Et c'est pas négligeable. Voilà. Donc, on fait en sorte que son terrain soit accepté de tous les animaux. C'est accueillir un maximum d'espèces en faisant les bons gestes. Voilà. Donc, les bons gestes, c'est simple, vous allez comprendre. Il faut éviter d'utiliser des pesticides. On met des nichoirs, on met des mangeoires, on nourrit les oiseaux l'hiver. Rien que l'hiver, on crée une petite mare, on laisse un petit tas de bois, justement pour les hérissons, les batraciens. On plante une haie avec des espèces locales. On laisse un petit coin sauvage pour attirer les insectes. On plante des fleurs pour les abeilles, les pollinisateurs. Enfin, il y a plein d'actions comme ça pour accueillir la biodiversité chez soi.
2: N'importe qui donc peut se porter volontaire pour faire de ce terrain un refuge, un minimum de terrain ou...
3: Alors le minimum de terrain, on n'en a pas beaucoup, mais on a par exemple ici dans le Pas-de-Calais, on a 4 refuges balcons. Alors vous allez me dire, un balcon, on ne peut pas faire grand-chose avec un balcon, mais en fait on peut justement mettre un nichoir, mettre des jardinières avec des plantes mellifères et tout ça, et puis pourquoi pas une mangeoire l'hiver. Et donc c'est déjà accueillir peut-être pas beaucoup de biodiversité, mais un minimum quand même.
2: Et parmi les autres actions que vous organisez, chaque année, il y a notamment des recensements. On peut parler d'un recensement d'hirondelles qui a eu lieu sur une bonne année. Là, c'est terminé. Mais comment ça se passe, par exemple, quand vous souhaitez recenser telle ou telle espèce d'oiseaux ou d'animaux, d'ailleurs, puisqu'on a dit qu'on était assez large en termes de biodiversité. Mais comment ça se passe ? Quel est le but ?
3: En fait, le but du recensement, que ce soit des oiseaux, des insectes, on a une base... On a une base de données en ligne que tout le monde peut le faire, s'en occuper. Il suffit d'aller sur Faune France. On a une application sur téléphone qui s'appelle Naturaliste. C'est un dérivé de Faune France. Et on enregistre tous les oiseaux, tous les insectes, tous les papillons, toute la biodiversité que l'on voit au cours de son chemin. Voilà. Et donc, ça participe à la science et c'est relié au Muséum d'Histoire Naturelle.
2: Donc ça, on peut le faire tout le temps.
3: On peut le faire tout le temps.
2: Et parfois, vous ciblez donc une espèce.
3: Ça peut même être un jeu pour certains, oui.
2: Ouais. Oui. Et parfois, vous ciblez donc une espèce en particulier. Là, c'était les hirondelles dernièrement.
3: Oui, en 2025, il y a un bénévole qui a décidé d'inventorier tous les hirondelles de fenêtres du Pas-de-Calais. Un projet un peu fou, peut-être. mais qui a été réalisé quand même par 27 bénévoles. Donc il y a 873 communes qui ont été et on a dénombré quand même 6488 nids d'hirondelles de fenêtres. Et en parallèle, on a aussi fait les martinets.
2: Et alors, quel est le bilan après ça? Est-ce qu'on sait si le nombre de nids était plus important qu'avant, le nombre d'hirondelles de fenêtres aussi?
3: En fait, c'est une première, disons, au niveau départemental. Donc, il faudra refaire cette enquête dans 2 ou 3 ans pour vérifier l'état, voir si la population augmente ou diminue. On sait que l'hirondelle de fenêtre est en constante diminution. Donc là, on pourra vérifier réellement. Ça permet aussi de vérifier si les gens acceptent ou pas cette espèce. Parce que certains aiment les hirondelles à tout prix, mais certains la détestent malheureusement, parce que ça peut salir la devanture, la maison, ou n'importe. Donc là, ça permet aussi de dire, mais là, il y avait des nids, pourquoi il n'y en a plus? Voilà. Et responsabiliser la personne, vous dire, mais vous aviez des hirondelles, pourquoi vous n'en avez plus? C'est pas bien ce que vous faites. Voilà. C'est plutôt la sensibilisation. Voilà. Et ça sert à ça. Il faut quand même des indices pour le faire. Voilà.
2: Donc ça fait partie de vos actions. Et puis, on peut aussi évoquer le réseau SOS Faune Sauvage qui existe déjà depuis pas mal d'années. Donc, c'est un réseau qui permet de sauver quelques mammifères ou des oiseaux. D'ailleurs, il y en a eu beaucoup qui ont été sauvés même. Est-ce que vous avez quelques chiffres à nous donner d'abord?
3: Donc, le réseau SOS Faune Sauvage a été créé il y a 4 ou 5 ans, je n'ai pas les chiffres en tête, le temps passe tellement vite. En fait, c'était un besoin parce qu'on avait des appels d'oiseaux blessés, d'animaux blessés. J'ai mon petit hérisson, il n'est pas bien, qu'est-ce que j'en fais? Et nous, on ne pouvait pas répondre. On s'est dit, pourquoi pas créer une sorte de relais, justement, avec les centres de soins. C'est ce qu'on a fait. Et on a embauché une personne pour ça. Et voilà, et le réseau... On l'a commencé dans le Pas-de-Calais, mais ensuite on l'a déployé sur l'ensemble des Hauts-de-France. Et donc le réseau, il sature chaque année. Il sature chaque année, vu le nombre d'appels qu'on peut avoir. Là, ici, on a eu quand même l'an dernier 5606 appels. C'est énorme. Il y a eu quand même 756 animaux acheminés. Alors, acheminés, c'est... Un acheminer, on a 437 acheminers bénévoles.
2: Donc c'est quoi leur rôle?
3: Alors leur rôle, c'est d'aller chercher l'animal et de le transférer soit directement ou soit par étape avec d'autres acheminers. Parce que des fois, ça peut être séparé de 100 km entre le centre de soins. Ou soit le mener chez un vétérinaire. On a une cinquantaine de vétérinaires partenaires. Donc on l'achemine au plus près de la personne qui a trouvé l'animal blessé ou l'oiseau blessé. Et ensuite, il y a un diagnostic qui est fait, donc soit qu'il est redirigé vers un centre de soins pour être soigné, ou soit qu'on ne peut rien faire et là, on abrège les souffrances.
2: Donc on peut rapidement trouver le numéro du réseau SOS Faune Sauvage en ligne, bien sûr. Et puis on peut aussi évoquer les sorties que vous organisez. On a par exemple les rondes du jeudi, ça c'est une fois par mois. En quoi ça consiste?
3: Alors les rondes du jeudi, c'est... Quelques bénévoles qui se sont dit pourquoi pas faire une sortie sympathique et inviter tous les gens amoureux de nature pour aller se balader à droite, à gauche, sur tout le territoire du Pas-de-Calais. Il y a des temps de belles choses à voir, des réserves naturelles, tout ça. Donc ils ont décidé de faire tous les mois une sortie le jeudi. Bien sûr, tout le monde n'est pas capable d'aller jeudi. Il y a encore beaucoup de monde qui est au travail. Mais s'ils peuvent, ils peuvent justement sortir avec eux et puis découvrir tout ce qu'il y a comme biodiversité dans la région.
2: Et puis, il y a d'autres sorties durant toute l'année. On peut citer aussi quelques exemples.
3: Alors, comme exemple, ici, dernièrement, nous sommes allés au Marcanterre, découvrir un peu les premiers arrivants, c'est-à-dire tous les oiseaux migrateurs, ceux qui reviennent d'Afrique. Là, c'est le plein moment, ils reviennent tous. Donc, on a toujours le plaisir de les retrouver, si on veut, après quelques mois d'absence. Et donc, comme le rossignol, le fragment des joncs, tout ce qui est fauvette aquatique, les cigognes qui font leur nid, les spatules. On a même vu du renard. Dans la réserve, ils ne craignent pas l'homme et c'est sympathique de les voir de tout près. Quoi. Voilà. Il n'y a pas besoin de jumelles pour les voir.
2: Donc elle est près de où cette réserve?
3: C'est au Marcanterre, c'est en Baie-de-Somme.
2: Ouais, voilà. C'est ça, exactement.
3: Saint-Quentin-en-Tourmont.
2: Et on peut terminer par dire un petit mot aussi sur le rôle important des bénévoles. Et on peut devenir bénévole à la LPO, la Ligue pour la protection des oiseaux, à n'importe quel moment. Qu'est-ce qu'on peut faire quand on est bénévole?
3: On peut tout faire à la LPO. Il y a énormément de disciplines. Donc, on n'a pas besoin de s'y connaître en oiseaux. Pour s'y connaître en oiseaux, on a quand même une école d'ornithologie. Hein. On a deux classes, première année, deuxième année. Mais sinon, bénévole... Vous êtes les bienvenus. Nous, on a plein de choses à faire. Vous pouvez participer à nos sorties tout public, hein, nous aider. Vous pouvez ou pas nous aider, mais simplement participer avec nous aux différentes sorties, tenir des stands, par exemple, pour présenter notre association dans diverses villes. On a plein de demandes comme ça qu'on est obligé de refuser parce que, ben voilà, le même week-end, si vous avez trois manifestations. On ne peut pas dispatcher autant de bénévoles qu'on veut. Après, nous aider pour de la maintenance, nous aider aussi pour les inventaires. Les inventaires, on fait des tas d'inventaires, aussi bien dans des réserves naturelles, aussi bien dans les entreprises aussi, qui nous sollicitent. On a besoin aussi des petits conseils pour le juridique aussi, hein, parce que de temps en temps, on va au tribunal pour des destructions de nids ou d'espèces protégées. Donc voilà, il y a un panel énorme à la LPO, vous êtes tous les bienvenus.
2: Et pour devenir bénévole et en savoir plus sur les différentes actions de la LPO Hauts-de-France, rendez-vous tout simplement sur le site lpo.fr. Ce sujet a été réalisé par Banquise FM, interview Louise Petit, réalisation Jean-Baptiste Cotteret.
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6: Je suis aujourd'hui à la Cité internationale de la langue française à Villers-Cotterêts. Je suis en compagnie de Pierre Saner, qui est le directeur du Festival des mets et des mots, dont c'est la 3e édition cette année, Festival des cultures et des gastronomies francophones.

0: ont été lues, cette dictée, permettait plusieurs interprétations du goût d'aimer.
1: Oui.
0: Effectivement, et chacun pourra bien le comprendre. Pourquoi ? Parce que je pense que c'est une idée qui rassemble, qui réunit la littérature et la cuisine. Ce sont deux passions françaises, et peut-être qu'il manquait comme ça un moment un peu festif pour célébrer ces deux passions françaises et francophones.
1: Comment vous faites pour mêler ces deux passions, justement ? Parce que bon, y a des gens qui vont évidemment venir directement de la gastronomie, si on parle par exemple de chef, il y a des auteurs, des autrices également. Mais est-ce qu'il y a des moments où c'est vraiment très mêlé lors de conférences peut-être?
0: Alors lors de conférences, mais c'est surtout en direction du public. En fait, on parle, on veut essayer de parler à tout le monde. Et moi, je suis extrêmement heureux lorsque des gens rentrent dans la cité de la langue française, attirés par le marché des producteurs, désireux de goûter du champagne de l'Aisne ou l'année dernière les asperges, il n'y en a plus trop maintenant cette saison. Et puis finalement franchissent le porche, rentre dans la cour de jeu de paume, tombe sur un livre et finalement achète un livre en plus de leur asperge ou produit ou miel. Ou
1: ça moutarde. Veut dire qu'il y a un marché de producteurs locaux, il y a une sorte de salon du livre également, c'est ça? Et en plus donc un programme qui est quand même très éclectique et riche, avec plusieurs rencontres.
0: Plusieurs rencontres qui encore une fois permet de s'adresser, je dirais, à tous les curieux, à tout le monde, des gens qui ont envie d'écouter les propos savants de l'académicien Pascal Horry, d'autres qui sont curieux de la collection de cartes postales réunies par Mathieu Nicole et qui vont les voir projeter et dont on entendra les poèmes culinaires d'une dame qui a écrit les recettes en alexandrin au dos des cartes postales et qui vient de l'Oise, Émilie Bernard. Donc c'est vraiment d'avoir les pieds bien ici au cœur de la francophonie à Villers-Cotterêts et la tête dans le monde, dans la tête dans le monde des mots, dans le monde des mets, à travers la photographie, toutes les expressions culturelles possibles. Une première année, on avait le théâtre. L'année dernière, on a eu la symphonie. Cette année, on aura un défilé des confréries accompagné par une fanfare proche de la fanfare des Beaux-Arts. Donc voilà, c'est ce mélange qui fait qu'au lieu de cloisonner les propositions, ici, chacun peut venir picorer, butiner, et j'espère trouver des objets de curiosité et d'enthousiasme et de fête.
1: C'est de votre fait, hein, ce festival. C'est vous-même qui avez eu l'idée.
0: Oh, c'est toujours un peu présomptueux de dire qu'on est l'avoir.
1: C'est l'équipe. Mais en plus, je vous ai retrouvé au milieu d'une réunion d'équipe. Donc c'est une équipe, mais c'est vous à l'origine.
0: Alors je vais vous dire. En fait, moi, je dirige la mission française du patrimoine et des cultures alimentaires, qui est donc cet organisme qui, en 2010, a obtenu la reconnaissance du repas gastronomique des Français au patrimoine immatériel de l'UNESCO, patrimoine culturel immatériel. Et depuis, la mission qui nous est donnée par l'UNESCO et aussi par le gouvernement, c'est de faire vivre ce repas gastronomique des Français. Donc, qu'est-ce que c'est ? Qu'est-ce que cette pratique sociale ? Et comment on peut le faire vivre et le faire partager ? Par des rencontres, par des colloques, par des publications, par des festivals. Et celui-ci, ça fait longtemps qu'on réfléchissait au sein de la mission française du patrimoine et des cultures alimentaires à comment marier différents univers, expressions culturelles autour de la cuisine, autour de la gastronomie. On avait pensé, on avait fait des propositions dans ce sens au musée de l'immigration, en disant voilà, c'est toute la culture avec laquelle on vient qui enrichit l'ensemble et qui pouvait se décliner par des projections de films, par des rencontres, par du théâtre, par des expositions. Pour diverses raisons, il a rejoint le cimetière des éléphants, des projets qui n'aboutissent pas. C'est malheureux. Et puis, un jour, il y a cette rencontre qui rend la chose évidente et Paul Rondin, directeur de la Cité internationale de la langue française, dit « ça m'intéresse, bingo, on y va, on le fait et il faut vite déposer le nom et puis on va le faire et puis on n'attend pas longtemps. » On s'est vu en février et la première édition est née dans le mois d'avril qui a suivi.
1: Il y a des gens donc du coin, j'imagine, qui viennent. Est-ce que les gens viennent de plus loin, de Paris par exemple? Parce qu'il y a le train jusqu'à Villers-Cotterêts, donc c'est assez pratique. Est-ce que vous trouvez votre public?
0: Alors, je pense qu'on est en train de le construire, qu'il est majoritairement local et c'est vraiment heureux. Mais la programmation que vous avez qualifiée d'éclectique, elle me convient très bien, fait aussi que chacun amène son propre public. C'est-à-dire que la personne Mathieu Nicole, c'est aussi un monde de l'iconographie, il a été à Arles, rencontre de la photo de Arles, dans les maisons de la photo. Il y a ce public qui est intéressé. Les producteurs amènent leur propre public, le livre de jeunesse ou la bande dessinée, en amène d'autres. L'académie fait des curieux. Donc ce public, on est en train de le construire. Alors après, se peut se poser la question de l'accessibilité des lieux. Et si vous dites qu'il y a des trains, bien entendu qu'il y a des trains. Allez, un petit pic vers la SNCF, c'est quand même plus facile de venir en semaine lorsqu'on est parisien à Villers-Cotterêts ou quand on est cotterésien d'aller à Paris que le week-end. Mais
1: il y a moins de trains
0: et on se plie à cela, mais vous sais, il y a plein d'impondérables, on ne peut pas tout prévoir. La météo est magnifique, on n'avait pas prévu que

0: La finale de la Champions League se jouerait à 18h le samedi. Et on en rigole, mais c'est un véritable aussi enjeu.
1: Enfin, ça peut être un problème.
2: Pourquoi le choix comme marraine de Véronique Ovaldé, qui est autrice et éditrice, et parrain Maurice Sacco, qui est chef étoilé? Pourquoi ces deux-là cette année?
0: Alors Maurice Sacco, c'est vrai qu'il est à l'origine d'une cuisine qui pioche dans ses origines. Maurice Sacco est français, ouais. il est en France, mais il a des origines émaliennes et sénégalaises. Et lorsqu'on va dans son restaurant et lorsqu'on écoute aussi son histoire, c'est la France, l'Afrique et le Japon. Et donc je trouvais que c'était une façon d'aborder le monde aussi, d'être de cette curiosité. Il est par ailleurs très sollicité et on était quand même très très honorés et heureux qu'il accepte de venir. Donc il sera demain dans une grande conversation. Quant à Véronique Ovaldé, c'est vrai qu'il faut lire. Alors elle est d'origine basque, elle a une passion un peu pour les piments d'Espelette. Et ces différentes nouvelles sont parfois construites autour d'un monde un peu fantastique, extrêmement séduisant, parfois un petit peu étonné, qui peut faire peur. Mais il y a comme ça, par bribes, et je vous encourage à lire une des nouvelles à nos vies imparfaites sur le pesto qui va sauver la vie d'une vieille dame, oui. Mais je n'en dis pas plus. Et puis on a un conseil scientifique, c'est-à-dire que dans le conseil scientifique, il y a par exemple la présidente du Centre National du Livre qui nous dit « Ah, un tel est un bouquin intéressant ou a des propos intéressants autour de la cuisine. » Et un tel nous dit « Dans le monde de la géographie, il y a telle perspective autour de l'alimentation qui serait intéressant à développer, je connais la personne. » On a quelqu'un dans la formation du CFA Médéric, Bruno Demonte, qui là aussi nous aide à trouver les bons auteurs, à les inviter pour venir ici. Après, on leur présente ce que l'on fait et on essaie de fonctionner avec le coup de cœur en disant « Tiens, si c'est singulier, c'est amusant, je vais essayer de me confronter à cela. » Et lorsque les gens acceptent, on est à peu près sûr que la mayonnaise va prendre.
2: Est-ce qu'il y a des temps forts dont vous voulez nous parler en plus de ceux que vous avez déjà cités? Qui vous intéresse plus particulièrement?
0: Il va y avoir une dimension un peu symbolique, peut-être dimanche en clôture du festival, puisqu'on a une dizaine de confréries qui vont être réunies ici. La Ficelle Picarde, le Brie de Meaux, le Haricot de Soissons, il m'en manque 7 et je ne vais pas les citer, qui vont se réunir et qui vont, depuis le musée Alexandre Dumas de Villers-Cotterêts, faire une pause sur la place où la grande statue d'Alexandre Dumas vont rencontrer une fanfare et faire une entrée symbolique et réelle, comme un sorte de trait d'union entre la ville et la cité internationale de langue française pour célébrer un peu là aussi encore le goût des mets, la saveur des mots et les confréries et la musique pour clôturer notre festival. Donc ça, je pense que ça va être un beau moment. Puis on a un autre très beau moment puisqu'on a parlé de Véronique Ovaldé. Elle nous propose pour la première fois avec un jeune compositeur de musique électro-symphonique, je n'en dis pas plus, on va découvrir
2: une lecture
0: qui aura lieu dans l'auditorium.
2: De son dernier livre, qui sont des nouvelles.
0: À nos vies ordinaires. Alors je pense qu'elle a fait un choix d'ensemble d'extraits de différents ouvrages, mais avec notamment cette histoire du pesto qui peut sauver une vieille dame, sera présent dans sa lecture.
2: Est-ce que c'est compliqué d'organiser un festival comme celui-là? Et grosse équipe, une quinzaine de personnes, c'est ça?
0: Alors on a beaucoup de bénévoles dans cette équipe, ouais. Et puis sur toute l'année, c'est pas là vous avez pu voir ceux qui nous aident à monter les stands, à la production des démonstrations culinaires. On va le dire, oui, c'est pas simple. Quasiment un an, on réfléchit à la prochaine édition. On va finir celle-ci bien, n'est-ce pas? En fanfare, comme je l'ai dit. Oui. Et puis après, on va enchaîner les suivantes, réfléchir à faire la suivante. Mais bon, sans faire pleurer dans les chaumières, il faut dire que défendre un festival gratuit, alors je sais la discussion qu'il pourrait y avoir sur la gratuité, en même temps moi je trouve qu'elle garantit une sorte de service public de la culture, et si on veut que tout le monde découvre des livres, des auteurs, des pratiques, je pense que la gratuité peut aider.
2: Il
0: faut des soutiens financiers, hein. Et l'ensemble des collectivités, l'ensemble de la puissance publique nous aide. Évidemment, on aimerait toujours un petit peu plus, et la tendance est quand même à des combats pour obtenir ici une subvention, ici la reconduction, de plus en plus difficile et préoccupant.
2: Les subventions baissent.
0: Les subventions baissent et le secret du claquement de doigts du partenariat privé, je ne suis pas sûr de pouvoir encore complètement le confirmer. On a la place, il faut le défendre, et ces organisations, les collectivités territoriales, les services déconcentrés de l'État garantissent un service public de la culture. Il est mis à mal, il faut le défendre, et je pense que notre festival y contribue.
2: Très bien, merci beaucoup. Bon festival. Yakuyo. C'était alors pour RVM. J'étais avec Pierre Sanner, qui est le directeur du Festival des Mets et des Mots, qui se tient pour la 3e édition à la Cité internationale de la langue française et qui propose donc de mêler gastronomie et littérature. À bientôt sur RVM, la radio qui vous écoute.
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1: 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Des jeux en bois, marché champêtre, manège pour enfants, exposition d'objets anciens et de véhicules déportés. Au programme également du théâtre des conférences, un concert et un feu d'artifice pour clôturer votre journée. Accès libre et ouvert à tous, un service de restauration accompagné d'une buvette vous sera proposé sur place donc à Boulard.
2: La deuxième édition du Festival des doléances aura lieu le vendredi 12 et le samedi 13 juin à Auger-Saint-Vincent. Au programme, témoignages, débats, conférences, musique et une nouvelle création théâtrale, on est là, une épopée citoyenne. Infos et programmes sur le www.lesdoléances.fr. Samedi 13 juin, venez fêter la musique avec un peu d'avance à Villers-Cotterêts. À 20h30, ne manquez pas le concert de So What sur la place du 8 mai 1945 dans le faubourg de Pisseleu. Ce groupe revisite des classiques avec une touche pop-rock énergique. Ambiance survoltée garantie.
1: Le Chœur des Aulnes, chorale de Verneuil en Alate, se produira le samedi 13 juin à 18h en l'église Saint-Nicolas de Villers-Cotterêts. Un concert ouvert à tous dans une ambiance conviviale et colorée. Curieux, amateurs de musique ou simples promeneurs, poussez la porte et laissez-vous surprendre. Entrée et participation libre.
2: Le Secours Populaire organise sa braderie Vestipop le samedi 13 juin de 10h à 17h et le dimanche 14 juin de 14h à 17h au 10 avenue Sadi Carnot à Crépy. Sur place, faites le plein de bonnes affaires avec un large choix de vêtements adultes et enfants qui seront proposés à tout petit prix pour soutenir l'association.
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4: Avoir un rire agricole à faire pisser les crevettes. Une expression auriculaire entendue à quelques reprises au cours de réunions festives amicales valoisiennes émanant de la bouche de Plaisant Goguenard, se prétendant gélotologue pour qualifier le rire de l'un des leurs. Si pour la signification, pas de souci, un rire agricole, c'est un rire gras, puissant, peu distingué, évoquant l'image péjorative collée aux paysans par des Bourville, Fernand Reynaud, Jean Richard et autres Ricet Barrier, provenant un accent rural qui amusait le public des années 60. Le rire agricole n'est paradoxalement pas associé à la culture, mais à la niaiserie, loin du rire pincé et distingué des pinces sans rire. Le monde agricole ne manque pas d'humour et pratique sans complexe l'autodérision en se gargarisant avec des blagues provoquant des rires pouvant évoquer un sac de noix dégringolant les escaliers du phare des baleines ou une soirée pyjama à l'étable avant la traite. Quant à faire pisser des crevettes, c'est une autre histoire. On sait que le rire peut amener quelques déboires, se tordre, se plier en quatre, éclater, se pisser dessus et pire, mourir, MDR. Mais pour faire uriner des crustacés décapodes, à la simple force des zygomatiques, il faut que ces pauvres animaux destinés au plateau de fruits de mer soient particulièrement sensibles à l'humour paysan. Il y a des choses qui provoquent le rire, une situation comique, le chatouillement ou le rire lui-même, le trait d'esprit, la pointe, le dard, le colibet, la flèche, la turlupinade, le mot, la saillie, la boutade, le badinage, la moquerie, la scatologie, la raillerie, le brocard, la rosserie, le sarcasme, l'ironie, le persiflage, la facétie, la bouffonnerie, la gaudriole, la goguette. Autre paradoxe, le rire est étroitement lié à son contraire émotionnel, les pleurs, avec qui il peut parfois se retrouver mélangé, comme dans pleurer de rire ou rire aux larmes. Et il y a des choses que provoque le rire. Un réflexe manifesté par un enchaînement de petites expirations saccadées, accompagnées d'une vocalisation inarticulée plus ou moins bruyante et par une expression faciale associée. D'autres mouvements, plus ou moins contrôlés, peuvent accompagner le rire. Mais faire pisser des crevettes, non. Je n'arrive pas à croire à l'effet diurétique de la gélotologie, la science du rire, sur ces pauvres bestioles. Classons notre expression au rayon des absurdités. Depuis que François Rabelais a consacré le rire comme étant le propre de l'homme, nous avons quantité de termes à notre disposition pour le nuancer, le qualifier et nommer ses sources. Du rire franc au rire fou, du rire au sourire, du rire discret dans sa barbe au ricanement moqueur, du rire du bout des lèvres sans en avoir envie, et le rire jaune qui dissimule mal le dépit ou la gêne. Le rire sous cape, qui est une satisfaction malicieuse que l'on cherche à cacher. Et le rictus, c'est un rire ou un sourire? Ce spasme des muscles dilatateurs donnant à la bouche l'aspect d'un rire forcé, grimaçant, exprimant des sentiments négatifs. Un rictus peut ainsi être moqueur ou cruel. On peut même qualifier le rire sans le nommer, par exemple en employant le verbe s'esclaffer ou pouffer, ou encore les expressions se tordre les côtes, s'en donner, sans payer une tranche. On peut également badiner, plaisanter, avec enjouement, légèreté, se gausser ou faire des gorges chaudes quand le rire est ouvertement moqueur. Rigoler est l'équivalent du verbe rire dans le registre familier. C'est aussi plaisanter. Et puis une infinité d'adjectifs permettent de qualifier le rire, quelle que soit sa nature. Quand le rire est positif, il peut être bon, bon enfant, débonnaire, naïf, franc, spontané, gai, joyeux, fin, gracieux, léger, intelligent, spirituel, bruyant, sonore, éclatant, énorme, tonitruant, convulsif, contagieux et agricole. Quand le rire est négatif, il peut être moqueur, ironique, narquois, goguenard, sarcastique, satanique, méchant, méprisant, cruel, sadique, bête, niais, stupide, hébété, idiot, inexpressif, gros, grossier, gras, canaille, grivois, lascif, bestial, repoussant, ignoble, forcé, contraint, même peiné, triste, douloureux, désolé, amer. Et quand il est fou, rien ne peut l'arrêter. Tout comme mon auriculaire dans ses exposés dithyrambiques, aussi longs que le décortiquage de 100 grammes de crevettes incontinent.
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4: Nous sommes aujourd'hui le 11 juin, c'est la date d'ouverture de cette Coupe du Monde de football 2026 en Amérique du Nord, du côté des États-Unis, du Canada et du Mexique. Tiens, le Mexique avait déjà accueilli l'événement par deux fois, en 1986 pour la dernière et en 1970. D'ailleurs, revenons sur cette édition de 1970, une édition de première.
5: Doux pays aux saveurs et aux chaleurs particulières, le Mexique, le pays de Speedy Gonzalez, a accueilli le mondial à deux reprises et la première fois en 1970. Lieu et date de quelques premières et de faits marquants notamment. Tout d'abord, la règle des remplaçants est désormais en vigueur sur les terrains de la Coupe du Monde. Et oui, maintenant, plus besoin d'attendre une blessure d'un joueur pour que son remplacement soit légitime. D'autant plus que lors de ce mondial mexicain, la plupart des rencontres se jouaient aux alentours de midi, heure locale, transmission télévisée oblige, et ceci sous des températures dantesques. Côté discipline, les cartons rouges et jaunes font eux aussi leur entrée en jeu. Du côté sportif, le Brésil de Pelé rafle la mise en finale face aux Italiens 4 buts à 1. Troisième titre pour le roi Pelé, mais surtout le troisième sacre de Zauri Verde, qui auront droit de garder à vie le premier trophée de la compétition, la fameuse Coupe Jules Rimet. Enfin, un dernier chiffre pour cette Coupe du Monde, le chiffre 4. 4 comme le nombre de minutes qui restaient à l'Uruguay et à l'Union soviétique pour se départager lors du quart de finale les opposants durant ce mondial mexicain. Il restait effectivement peu de temps dans les prolongations pour avoir un vainqueur, mais c'est le joueur de la Céleste, l'Uruguayen Victor Esparago, qui marque pour sa patrie et scelle le sort du match. Sans ce but libérateur et à l'absence de tir au but, le vainqueur de ce match aurait été tiré au sort à pile ou face.
4: Allez, on se donne rendez-vous demain pour d'autres histoires d'un jour concernant toujours la Coupe du Monde de foot avec Mémoire Sport.

0: Bienvenue dans les Hauts-de-France. Voici un reportage réalisé par une radio associative de la région.
1: Le 16 avril 2026, la CGT organisait à Lens une conférence de presse pour alerter de la dégradation des conditions de travail des agents en charge de la protection de l'enfance et de la situation subie par les enfants en attente de placement dans le département du Pas-de-Calais. La CGT pointe un système à bout de souffle, où sur les 6580 enfants pris en charge par l'aide sociale à l'enfance en 2024, 279 enfants n'ont pas obtenu de solution pérenne. Suite à une enquête du défenseur des droits menée dans différents départements français, l'institution pointait le 29 janvier 2025 une situation alarmante, non circonscrite au seul département du Pas-de-Calais. Et au contraire, une situation généralisée qui met en lumière des atteintes graves et massives aux droits de l'enfant. Non-respect du droit de visite médiatisé d'un parent à son enfant. Maltraitance d'enfants en établissement ou famille d'accueil non prise en compte par l'autorité de contrôle. Refus de prise en charge de mineurs non accompagnés. Prise en charge inadaptée d'enfants en situation de handicap. Ou encore de décisions de justice non exécutées. Dans le Pas-de-Calais, les enfants sous mesure de protection sont en attente au sein des maisons départementales des solidarités, où les assistantes sociales sont à la recherche de places au sein d'établissements ou auprès d'assistants.

0: et Denis Denelin, assistant familial et représentant des assistants familiaux pour la CGT. On écoute tout d'abord Bruce Ritter, secrétaire général de la CGT en charge des personnels du département du Pas-de-Calais. Il aborde la situation des assistantes sociales et des enfants placés au sein des maisons départementales des solidarités du département du Pas-de-Calais, tout en alertant les pouvoirs publics de l'État de la protection de l'enfance sur le territoire.
1: Alors une MDS, une maison des solidarités, ça gère tout ce qui est social. Donc c'est-à-dire ça s'occupe des enfants placés à l'ASE, ça va s'occuper du suivi des familles, ça va s'occuper de tout ce qui tourne autour de la famille. Et aujourd'hui, si on a convoqué cette conférence de presse, c'est parce qu'on a un gros malaise dans les MDS du département. On se retrouve avec des situations très compliquées, et des MDS, pour bien comprendre, une MDS, c'est une structure administrative. Et aujourd'hui, on se retrouve dans ces structures administratives avec des enfants qui errent toute la journée dans ces structures administratives. Mais ces structures, elles ne sont pas prévues pour accueillir des enfants. C'est-à-dire qu'il n'y a pas de lieu de vie pour des enfants. C'est-à-dire que les enfants, eh ben, ils sont au milieu des bureaux, des gens qui font leur travail au quotidien, et ben, ils errent toute la journée dans l'attente de placement.
2: Mais comment on en est arrivé à cette situation, en fait ? Qu'est-ce qui fait que les enfants ont, à un moment donné, trouvé refuge dans ces espaces ?
1: Alors, ce sont des enfants qui doivent être placés dans l'aide sociale à l'enfance, hein, à l'ASE, hein, mais qui aujourd'hui, malheureusement, il y a une telle crise systémique au sein du conseil départemental, mais également sur toute la France, qu'aujourd'hui, on n'a pas d'assistants familiaux pour les accueillir, ou on n'a pas de structure adaptée pour accueillir ces enfants. Donc on se retrouve avec des enfants qui ne sont sans lieu d'accueil durable. Donc des enfants qui sont dans les MDS, qui ne sont pas scolarisés, des enfants qui n'ont pas accès à un médecin, des enfants qui n'ont pas accès aux loisirs. Donc on se retrouve dans des situations catastrophiques. Alors pourquoi on en arrive là ? Aujourd'hui, nous, on entend les arguments du conseil départemental. Hein. Il nous dit qu'effectivement, ils mettent beaucoup de moyens. Et c'est vrai, le conseil départemental met énormément de moyens sur la protection de l'enfance. Sauf que ça ne suffit pas. Ça ne suffit pas parce qu'il y a un désengagement de l'État. L'État n'est pas à la hauteur de ce qu'il devrait être. Aujourd'hui, nous, à la CGT, on a chiffré hein, ce désengagement. Hein. C'est-à-dire que depuis plus de 5 ans, l'État doit 2 milliards d'euros au conseil départemental. S'il devait abonder le budget du conseil départemental, c'est 2 milliards d'euros. 2 milliards d'euros, c'est une année de fonctionnement pour le conseil départemental. Et donc, on se retrouve dans une situation chaotique, parce qu'effectivement, le département, il met des moyens, mais il en faudrait beaucoup plus pour accueillir ces enfants, pour créer des places, pour créer des maisons d'adolescents, pour créer des structures, pour créer de la formation des assistants familiaux, etc. Et aujourd'hui, malheureusement, c'est pas le cas.
2: Et justement, là, vous parlez de moyens. Mais est-ce qu'il y a aussi des mobilisations que vous mettez en place, que vous allez mettre en place, justement, contre le Pas-de-Calais, le département, contre l'État, ou en tout cas pour avoir des revendications, pour demander justement d'accompagner mieux les enfants, d'accompagner aussi même les agents et agentes qui travaillent au sein de CMDS ?
1: Aujourd'hui, on alerte. On alerte, on dit qu'aujourd'hui, il faut une prise de conscience. Il faut que l'État se mobilise. On va bientôt interpeller dans les semaines qui arrivent les parlementaires. Parce que s'il y a un vrai travail parlementaire, il faut arrêter de faire des discours au perchoir hein, de l'Assemblée nationale. Tout le monde est d'accord pour dire que la situation de l'enfance est chaotique. Tout le monde s'accorde là-dessus, il n'y a pas de souci. Hein. Mais aujourd'hui, concrètement, qu'est-ce qui se passe ? Rien. La prise de conscience, elle doit être généralisée, mais elle doit se traduire aussi en actes, puis en paroles. Les belles paroles, on les entend depuis des années. Mais aujourd'hui, il faut un vrai système pour les enfants abandonnés. Ces enfants, c'est les citoyens de demain. Qu'est-ce qu'on va en faire de ces enfants ? C'est des enfants qui sont déjà abîmés par le système et qui aujourd'hui bénéficient de la maltraitance institutionnelle. Et on va en faire quoi ? Les pauvres !
0: On tend maintenant notre micro à Nadège Poli, secrétaire générale de la coordination syndicale départementale du Pas-de-Calais. Dans l'interview qui suit, elle prend la parole pour les 5 assistantes sociales présentes lors de cette conférence pour décrire leur quotidien au sein des maisons départementales des solidarités.
3: Alors une journée de travail, ben évidemment, je veux dire, c'est le quotidien, hein, c'est les dossiers, c'est des enfants qui arrivent, c'est aussi ben, des placements à faire, c'est aussi des réunions, des juges où on va au tribunal, justement au tribunal de l'enfance, pour pouvoir expliquer aux juges ben, la situation d'un enfant. Ensuite, c'est des contacts avec des familles pour pouvoir placer l'enfant. Notre métier, on l'aime. Je veux dire, elle l'aime, mais malheureusement, c'est arrivé le soir où il y a des permanences, et là, c'est souvent, c'est des

0: Enfants qui restent sur le carreau, où on n'a pas trouvé de place de famille d'accueil, on n'a pas trouvé de place dans les foyers, ce qui fait qu'aujourd'hui, ça manque relativement énormément d'établissements. Donc on attend, et on attend, et on attend, et on attend, ça peut être jusque 23 heures, 24 heures, jusqu'à temps qu'il y ait une institution, un foyer, une maison qui nous appelle en disant: on a une place pour un enfant, vous pouvez nous le ramener. Et aujourd'hui, je veux dire, le conseil départemental a mis à disposition des taxis, ce qui fait qu'on ne prend plus les voitures du département. Mais malheureusement, donc on a un taxi à notre disposition, mais il faut conduire l'enfant, que ce soit à Calais, à Boulogne, à Lens, à Liévin, à Blandec, là où se trouve, je veux dire, une maison pour pouvoir accueillir l'enfant, ce qui fait que c'est beaucoup de route et en même temps c'est beaucoup de temps de travail.
1: Pendant la conférence de presse, on a entendu ce chiffre, c'est entre 200 et 300 enfants qui, chaque année, en fait, sont d'une certaine manière laissés sur le côté ou en tout cas en attente de solutions. Qu'est-ce qui arrive en fait à ces enfants, leur quotidien en fait?
0: Ils arrivent, je veux dire, dans les établissements. Et ils passent une partie, alors je dis bien une partie de la journée, ils peuvent rester 1 heure, 2 heures, une demi-journée, une journée, où on met tout à disposition. Il y a des montagnes de jouets pour pouvoir accueillir les enfants de tout âge. On essaye de les mettre dans des bonnes conditions, on leur donne à manger. On peut aussi, je veux dire, ça nous arrive aussi, de subvenir à leurs besoins, que ce soit une douche, changer des couches, parce que, oui, je veux dire, c'est aussi notre métier. Mais en même temps, c'était pas ça, à la base, notre métier. Mais on essaye de les accueillir le plus longtemps possible, jusqu'à temps qu'on trouve une place.
1: C'est pas une forme de détournement, justement, du fonctionnement supposé des MDS?
0: Oh, si, totalement. Je veux dire, aujourd'hui, je veux dire, dans les établissements, on a une personne à l'accueil. Normalement, il y a aussi des assistantes sociales, il y a la direction. Ce n'est qu'un établissement administratif. On n'est pas habilité à accueillir des enfants. Et aujourd'hui, c'est un détournement total, que ce soit des institutions, parce que, à juste titre, le conseil départemental ne veut pas laisser un enfant dehors. C'est très bien, c'est merveilleux, mais les établissements ne sont pas adaptés pour eux.
2: On entend dorénavant Denis Denelin. Il est assistant familial et représentant des assistants familiaux pour la CGT au sein du département du Pas-de-Calais. Dans cette interview, il nous en dit plus sur le métier d'assistant familial.
3: J'avoue que l'avantage du métier d'assistant familial, c'est que quand on arrive dans le département, alors ça c'est national hein, pour le coup, on a une formation de 3 semaines et demie qui s'appelle la formation au premier accueil, qui nous permet quand même de connaître le département, son fonctionnement, connaître l'institution, connaître les droits et devoirs de l'assistant familial. Et c'est limite la chance qu'on peut avoir en tant qu'assistant familial et que n'ont pas forcément nos collègues qui travaillent auprès des sites, parce que souvent c'est des jeunes qui sortent de l'école, qui viennent et qui sont parachutés sur un site en particulier, qui n'ont pas forcément. Alors, ils peuvent avoir du tutorat, mais c'est assez réduit, contrairement à ce que nous on peut avoir, et qui se retrouvent aujourd'hui dans des situations dramatiques parce que mal ou non accompagnés, et parce qu'effectivement, ils sont pas forcément. On a beau sortir d'une école du social, on n'est pas forcément formé à toutes les situations. Donc, c'est la grosse différence qu'il peut y avoir. Les assistants familiaux, on a des formations obligatoires à réaliser. Il y a des propositions de formation de la part du département. Alors, ça vient pas résoudre l'ensemble des problématiques des enfants qu'on peut accueillir, qu'on peut accompagner. Par contre, ça peut y répondre d'une certaine manière. Après, comme je vous le disais tout à l'heure, cette maltraitance institutionnelle, on peut la vivre également en tant qu'assistant familial, dans le sens où faut savoir que nous, on est par exemple la cinquième roue du carrosse, on n'est pas forcément écouté par l'administration, on est censé faire la partie d'équipes pluridisciplinaires et ça n'est pas forcément le cas. On reçoit régulièrement des notes de service, par exemple, alors qui viennent de cadrer des choses, hein, forcément une note de service, c'est fait pour cadrer quelque chose, mais sans forcément de pédagogie derrière. Il n'y a pas eu de préparation, il n'y a pas eu. On a l'impression des fois qu'on nous pond des choses sans forcément qu'il y ait eu un travail au préalable qui a pu être fait. Et ça fait que on a l'impression toujours d'être dans une sorte de sanction en fait. Et c'est ça qui peut être compliqué aujourd'hui au sein du département.
1: En fait, quelles sont les personnes, quelles sont les institutions à qui vous demandez des comptes, vous demandez du soutien, vous demandez de travailler justement à aider à résoudre ces problématiques.
3: Donc effectivement, on aimerait bien déjà que le département puisse s'engager dans l'accompagnement de ses enfants et puisse s'engager auprès de l'accompagnement de ses agents. Parce qu'en fait, que ce soit les référents ou les assistants familiaux, on est les premiers sur la ligne pour accompagner ses enfants. Et effectivement, tout n'est pas forcément mis en place pour accompagner au mieux ses enfants. Déjà, on leur demande du soutien aux élus, aux têtes pensantes du département, mais effectivement également à l'État. Et ça, la CGT, ça fait des années qu'elle le réclame, que ce soit nous au niveau local ou au niveau national, ça fait des années où on demande des comptes à l'État, parce qu'effectivement, l'État se décharge énormément sur les départements, notamment sur cette question de l'aide sociale à l'enfance, mais en fait, sans forcément rajouter de billes, hein, auprès des budgets des départements, des différents départements. Donc effectivement, bah, aujourd'hui, le département, on a conscience qu'ils font aussi un peu ce qu'ils peuvent avec la diminution des moyens qu'ils peuvent avoir. Donc aujourd'hui, on a vraiment cette impression où l'État, dans sa globalité, hein, que ce soit la justice, que ce soit les différents ministères qui peuvent être en charge des enfants, bah, se sentent totalement libérés un peu de cette question et de se dire bah, voilà, on va laisser au département cette possibilité de gérer ce poids un peu de l'aide sociale à l'enfance.
2: Vous venez d'entendre un reportage réalisé le 16 avril 2026 lors d'une conférence de presse organisée à Lens par la CGT. Pour le syndicat, il s'agissait d'alerter de la dégradation des conditions de travail des agents en charge de la protection de l'enfance et de la situation subie par les enfants en attente de placement. Vous avez successivement entendu trois représentants syndicaux du conseil départemental du Pas-de-Calais: Bruce Ritter, secrétaire général de la CGT en charge des personnels, Nadège Poli, secrétaire général de la coordination syndicale départementale, et Denis Denelin, assistant familial et représentant des assistants familiaux pour la CGT. Ce reportage a été réalisé par Pierre pour Micro Rebelle.
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5: 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La prochaine Ronde des Plats, organisée par l'association Entrons dans la Ronde, aura lieu ce vendredi à la maison paroissiale au 65 rue Saint-Lazare à Crépy. Au menu, un barbecue. Rendez-vous à partir de 10h pour aider à préparer ou à midi pour déjeuner. Participation de 4 euros, 1,50 euros pour les enfants. Vous pouvez aussi apporter quelque chose à partager pour compléter le repas. Pain, boisson, fromage ou dessert. Merci de réserver au 07 81 63 99 89.
6: Jusqu'au 14 juin, le musée Alexandre Dumas à Villers-Cotterêts présente une exposition retraçant la vie de Jeannine Dumas, la cadette d'Alexandre Dumas fils. Elle n'a pas suivi les traces de son père dans l'écriture. Sa vie n'en a pas été moins riche, comme vous le découvrirez dans cette exposition. Mobilisée dès le 2 août 1914, Jeannine Dumas fut infirmière-major de la Société française de secours aux blessés militaire. Elle sera ensuite décorée de la Légion d'honneur pour son engagement pendant le conflit. Elle se battra également tout au long de sa vie pour la préservation de la mémoire de ses ancêtres, en participant notamment à la création du musée Alexandre Dumas. Le musée Alexandre Dumas, il est situé à Villers-Cotterêts, 24 rue des Moustiers. Exposition sur Jeannine Dumas, donc à voir jusqu'au 14 juin.
5: Du samedi 13 au samedi 20 juin, de 14h à 18h, venez découvrir l'exposition de sculptures en papier mâché, Jeux d'enfants, présentée par le crépinois Jean-Paul Fulanti à la maison de retraite Étienne-Marie de la Hante à Crépy. L'entrée sera libre. Jusqu'au 11 novembre, découvrez l'exposition temporaire du musée de l'Archerie et du Valois à Crépy, Archer de la Préhistoire. plongé au cœur du néolithique pour découvrir le rôle de l'arc dans la vie quotidienne des premiers hommes. Au programme, reconstitution, objets originaux et regard d'experts pour vous dévoiler des archers ingénieux. En parallèle, le musée vous propose plusieurs animations autour de l'exposition. Le programme détaillé est disponible sur le www.crépy-en-valois.fr. Envie de prendre l'air et de pratiquer une activité physique, ne manquez pas la randonnée découverte à la Ferté-Milon, organisée par l'association Formez-vous le dimanche 14 juin. Au programme, 11 km de randonnée. Départ à 9h30, rendez-vous sur le parking rue de la Cité à la Ferté-Milon. Covoiturage possible à 8h45 devant la salle Bernard Kindrèche à Crépy. Retour prévu vers 15h30. Le pique-nique sera tiré du sac. Participation 5 euros pour les non-adhérents, c'est gratuit pour les adhérents. Prévoir des chaussures de marche, des vêtements adaptés, un gilet réfléchissant et de quoi s'hydrater. 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
3: Bonjour, c'est Yann.
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4: Alors, qu'est-ce qui se passe ?
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4: Je suis aujourd'hui à la Cité internationale de la langue française à Villers-Cotterêts. Je suis en compagnie de Pierre Saner, qui est le directeur du Festival des mets et des mots, dont c'est la 3e édition cette année, Festival des cultures et des gastronomies francophones. Bonjour Pierre. Pourquoi ce festival ?
7: Bonjour. Pourquoi ce festival ? Parce que alors, il s'est imposé à nous comme un peu une évidence. Il n'y a pas de festival des cultures et des gastronomies francophones à ma connaissance, pour l'instant en France. Il existe des salons du livre gourmand, il existe des grands raouts autour de la cuisine, mais de moments festifs, gratuits, ouverts à tous, dans la cité de la langue française, qui mélangent, qui permettent de faire se mêler mots et aimer, de réunir le goût d'aimer et la saveur des mots.
4: D'aimer, ça c'est beau.
7: Oui, avec un apostrophe.
4: Mais.
7: On a le droit. Ça a été l'objet d'ailleurs de clin d'œil pendant la dictée gourmande francophone tout à l'heure, où la façon dont était lue cette dictée permettait plusieurs interprétations du goût d'aimer.
4: Oui.
7: Effectivement, et chacun pourra bien le comprendre. Pourquoi ? Parce que je pense que c'est une idée qui rassemble, qui réunit la littérature et la cuisine. Ce sont deux passions françaises, et peut-être qu'il manquait comme ça un moment un peu festif pour célébrer ces deux passions françaises et francophones.
4: Comment vous faites pour mêler ces deux passions justement ? Parce que y a des gens qui vont évidemment venir directement de la gastronomie, si on parle par exemple de chef. Il y a des auteurs, des autrices également. Mais est-ce qu'il y a des moments où c'est vraiment très mêlé ? Lors de conférences peut-être ?
7: Alors lors de conférences, mais c'est surtout en direction du public. En fait, on va essayer de parler à tout le monde. Et moi, je suis extrêmement heureux lorsque des gens rentrent dans la cité de la langue française, attiré par le marché des producteurs, désireux de goûter du champagne de l'Aisne ou l'année dernière les asperges, il n'y en a plus trop maintenant cette saison, et puis finalement franchissent le porche, rentrent dans la cour de jeu de paume, tombent sur un livre et finalement achètent un livre en plus de leur asperge ou produit ou miel. Ou
4: ça moutarde. Veut dire qu'il y a un marché de producteurs locaux, il y a une sorte de salon du livre également, c'est ça ? Et en plus, donc, un programme qui est quand même très éclectique et riche, avec plusieurs rencontres.
7: Plusieurs rencontres qui, encore une fois, permettent de s'adresser, je dirais, à tous les curieux, à tout le monde, des gens qui ont envie d'écouter les propos savants de l'académicien Pascal Horry, d'autres qui sont curieux de la collection de cartes postales réunies par Mathieu Nicole et qui vont les voir projeter et dont on entendra les poèmes culinaires d'une dame qui a écrit les recettes en alexandrin au dos des cartes postales et qui vient de l'Oise, Émilie Bernard. Donc c'est vraiment d'avoir les pieds bien ici au cœur de la francophonie à Villers-Cotterêts et la tête dans le monde des mots, dans le monde d'aimer, à travers la photographie, toutes les expressions culturelles possibles. Une première année, on avait le théâtre. L'année dernière, on a eu la symphonie. Cette année, on aura un défilé des confréries accompagné par une fanfare proche de la fanfare des Beaux-Arts. Donc voilà, c'est ce mélange qui fait qu'au lieu de cloisonner les propositions, ici, chacun peut venir picorer, butiner, et j'espère trouver des objets de curiosité et d'enthousiasme et de fête.
4: C'est de votre fête, hein, ce festival ? C'est vous-même qui avez eu l'idée ?
7: C'est toujours un peu présomptueux de dire qu'on est l'avoir.
4: C'est une équipe. Mais en plus, je vous ai retrouvé au milieu d'une réunion d'équipe. Donc, c'est une équipe, mais c'est vous à l'origine.
7: Alors, je vais vous dire. En fait, moi, je dirige la Mission française du patrimoine et des cultures alimentaires, qui est donc cet organisme qui, en 2010, a obtenu la reconnaissance du repas gastronomique des Français au patrimoine immatériel de l'UNESCO, patrimoine culturel immatériel. Et depuis, la mission qui nous est donnée par l'UNESCO et aussi par le gouvernement, c'est de faire vivre ce repas gastronomique des Français. Donc, qu'est-ce que c'est ? Qu'est-ce que cette pratique sociale ? Et comment on peut le faire vivre et le faire partager par des rencontres, par des colloques, par des publications, par des festivals ? Et celui-ci, ça fait longtemps qu'on réfléchissait au sein de la Mission française du patrimoine et des cultures alimentaires à comment marier différents univers, expressions culturelles autour de la cuisine, autour de la gastronomie. On avait pensé, on avait fait des propositions dans ce sens au musée de l'immigration, en disant voilà, c'est toute la culture avec laquelle on vient qui enrichit l'ensemble et qui pouvait se décliner par des projections de films, par des rencontres, par du théâtre, par des expositions. Pour diverses raisons, il a rejoint le cimetière des éléphants, des projets qui n'aboutissent pas. C'est malheureux. Et puis, un jour, il y a cette rencontre qui rend la chose évidente et Paul Rondin, directeur de la Cité internationale de la langue française, dit « ça m'intéresse, bingo, on y va, on le fait et il faut vite déposer le nom et puis on va le faire et puis on n'attend pas longtemps. » On s'est vu en février et la première édition est née dans le mois d'avril qui a suivi.
4: Il y a des gens donc du coin, j'imagine, qui viennent. Est-ce que les gens viennent de plus loin, de Paris par exemple? Parce qu'il y a le train jusqu'à Villers-Cotterêts, donc c'est assez pratique. Est-ce que vous trouvez votre public?
7: Alors, je pense qu'on est en train de le construire, qu'il est majoritairement local et c'est vraiment heureux. Mais la programmation, vous avez qualifié d'éclectique, elle me convient très bien, fait aussi que chacun amène son propre public. C'est-à-dire que la personne, Mathieu Nicole, c'est aussi un monde de l'iconographie. Il a été à Arles, rencontre de la photo de Arles, dans les maisons de la photo. Bien sûr, le public qui est intéressé. Les producteurs amènent leur propre public. Le livre de jeunesse ou la bande dessinée, on en met d'autres. L'académie fait des curieux. Donc ce public, on est en train de le construire. Alors après, se peut se poser la question de l'accessibilité des lieux. Et si vous dites qu'il y a des trains, bien entendu qu'il y a des trains. Allez, un petit pic vers la SNCF, c'est quand même plus facile de venir en semaine lorsqu'on est parisien à Villers-Cotterêts ou quand on est cotterésien d'aller à Paris que le week-end. Mais on se plie à cela. Mais vous savez, il y a plein d'impondérables, on ne peut pas tout prévoir. La météo est magnifique. On n'avait pas prévu que la finale, la Champions League, se jouerait à 18h le samedi. Et on en rigole, mais c'est un véritable aussi enjeu.
4: Enfin, peut être un problème. Pourquoi le choix donc comme marraine de Véronique Ovaldé, donc qui est autrice et éditrice, et parrain Maurice Sacco, donc qui est chef étoilé? Pourquoi ces deux-là cette année?
7: Alors Maurice Sacco, c'est vrai qu'il est à l'origine d'une cuisine qui pioche dans ses origines. Maurice Sacco est français, ouais. il est en France, mais les origines émaliennes et sénégalaises. Et lorsqu'on va dans son restaurant et lorsqu'on écoute aussi son histoire, c'est la France, l'Afrique et le Japon. Et donc je trouvais que c'était une façon d'aborder le monde aussi, d'être de cette curiosité. Il est par ailleurs très sollicité et on était quand même très très honorés et heureux qu'il accepte de venir. Donc il sera demain dans une grande conversation. Quant à Véronique Ovaldé, c'est vrai qu'il faut lire. Alors elle est d'origine basque, elle a une passion un peu pour les piments d'Espelette. Et ces différentes nouvelles sont parfois construit autour d'un monde un peu fantastique, extrêmement séduisant, parfois un petit peu étonné, qui peut faire peur, mais il y a comme ça, par bribes, et je vous encourage à lire une des nouvelles à nos vies imparfaites sur le pesto qui va sauver la vie d'une vieille dame, oui. Mais je n'en dis pas plus. Et puis on a un conseil scientifique, c'est-à-dire que dans le conseil scientifique, il y a par exemple la présidente du Centre national du livre qui nous dit « Ah, un tel est un bouquin intéressant ou a des propos intéressants autour de la cuisine » et un tel nous dit « Dans le monde de la géographie, il y a telle perspective autour de l'alimentation qui serait intéressant à développer, je connais la personne. » On a quelqu'un dans la formation du CFA Médéric, Bruno Demonte, qui là aussi nous aide à trouver les bons auteurs, à les inviter pour venir ici. Après on leur présente ce que l'on fait et on essaie de fonctionner avec le coup de cœur en disant « Tiens, si c'est singulier, c'est amusant, je vais essayer de me confronter à cela. » Et lorsque les gens acceptent, on est à peu près sûr que la mayonnaise va prendre.
4: Est-ce qu'il y a des temps forts dont vous voulez nous parler en plus de ceux que vous avez déjà cités? Qui vous intéresse plus particulièrement?
7: Alors, il va y avoir une dimension un peu symbolique, peut-être dimanche en clôture du festival, puisqu'on a une dizaine de confréries qui vont être réunies ici. La Ficelle Picarde, le Brie de Meaux, le Haricot de Soissons, il m'en manque 7 et je ne vais pas les citer, qui vont se réunir et qui vont, depuis le musée Alexandre Dumas de Villers-Cotterêts, faire une pause sur la place où la grande statue d'Alexandre Dumas vont rencontrer une fanfare et faire une entrée symbolique et réelle, comme un sorte de trait d'union entre la ville et la Cité internationale de la langue française pour célébrer un peu là aussi encore le goût des mets, la saveur des mots, et les confréries et la musique pour clôturer notre festival. Donc ça, je pense que ça va être un beau moment. Puis on a un autre très beau moment, puisqu'on a parlé de Véronique Ovaldé. Elle nous propose pour la première fois, avec un jeune compositeur de musique électro-symphonique, je n'en dis pas plus, on va découvrir
4: une lecture
7: qui aura lieu donc dans l'auditorium.
4: De son dernier livre, donc qui sont des nouvelles.
7: À nos vies ordinaires. Alors je pense qu'elle a fait un choix d'ensemble d'extraits de différents ouvrages, mais avec notamment cette histoire du pesto qui peut sauver une vieille dame sera présent dans sa lecture.
4: Est-ce que c'est compliqué d'organiser un festival comme celui-là ? Et grosse équipe, une quinzaine de personnes, c'est ça ?
7: Alors, on a beaucoup de bénévoles dans cette équipe. Ouais. Et puis, sur toute l'année, c'est pas là, vous avez pu voir ce qui nous aide à monter les stands, à la production des démonstrations culinaires. Bah, on va le dire, oui, c'est pas simple. Quasiment un an, on réfléchit à la prochaine édition. On va finir celle-ci bien, n'est-ce pas ? En fanfare, donc, comme j'ai dit. Oui. Et puis après, on va enchaîner les suivantes, réfléchir à la suivante. Mais bon, sans faire pleurer dans les chemins, il faut dire que défendre un festival gratuit, alors je sais la discussion qu'il pourrait y avoir sur la gratuité en même temps, moi je trouve qu'elle garantit une sorte de service public de la culture. Et si on veut que tout le monde découvre des livres, des auteurs, des pratiques, je pense que la gratuité peut aider.
4: Il faut des soutiens financiers
7: et l'ensemble des collectivités, l'ensemble de la puissance publique nous aide. Évidemment, on aimerait toujours un petit peu plus. Et la tendance est quand même à des combats pour obtenir ici une subvention, ici la reconduction, de plus en plus difficile et préoccupant.
4: Les subventions baissent.
7: Les subventions baissent
4: et
7: le secret du claquement de doigts du partenariat privé, je ne suis pas sûr de pouvoir encore complètement le confirmer. On a la place, il faut le défendre et ces organisations, les collectivités territoriales, les services déconcentrés de l'État garantissent un service public de la culture. Il est mis à mal, il faut le défendre et je pense que notre festival y contribue.
4: Très bien, bah merci beaucoup. Bon festival. C'était Anne-Laure pour RVM. J'étais avec Pierre Sanner, qui est le directeur du Festival des Mets et des Mots, qui se tient pour la 3e édition à la Cité internationale de la langue française et qui propose donc de mêler gastronomie et littérature. À bientôt sur RVM, la radio qui vous écoute.
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0: Bonjour,
1: Joëlle
0: du fil d'Ariane, très heureuse de vous retrouver. J'ai sélectionné 3 nouvelles de Jean Giono, fixées dans un recueil intitulé « Solitude de la pitié ». Dans ce texte, nous retiendrons sa profonde humanité et les rapports des hommes entre eux et avec la terre. Et puis pour finir, une nouvelle écrite par un écrivain contemporain et qui reflète la dure réalité dans les pays de l'Amérique du Sud. Première nouvelle, très courte, qui s'intitule « La main ». C'était le matin. Quand je suis sortie de la ville, l'aube était à peine comme une goutte d'eau. On entendait toutes les fontaines. La première flèche du soleil, je l'ai reçue en pleine colline. Et voilà que maintenant, assise au talus, j'entends des pas qui descendent le chemin. Quel est ce matinal plus matinal que moi? Le pas est un pas lourd, bien appuyé dans sa solidité et sa force, mais lent. L'homme a l'air de tâter l'assise dans les pierres et de s'y appuyer en toute science. J'entends un bâton qui cherche. C'est Fidélin, l'aveugle. Le voilà au détour. Il est là, debout, dans toute sa hauteur. Ses yeux reflètent le soleil comme des morceaux de verre. Il a sa bêche à l'épaule. Je l'appelle de loin pour ne pas lui faire émotion. « J'arrive !» il me dit. Et en effet, il arrive sans se presser, ayant un peu obliqué vers le talus. « Vous voilà ce bon matin, » je lui dis. « Quelle heure à peu près ?»« Je ne sais pas. Peut-être 4. » Je le pensais. Je le lui ai dit. Je lui ai dit « C'est tout juste 4 heures, collègue. » Puis j'ai pensé « Il le sait mieux que toi. » C'est ce qui m'a fait retourner. 4 heures. J'avais le temps de faire encore 3 ronds. « Vous soignez l'olivier ?» je dis. « Oui. » « Qu'est-ce qui vous a dit que c'était plus de 4 heures ?» Il tâte le talus avec sa canne, puis avec sa main, et comme il s'assoit dans le grand craquement de ses vieux os, il me dit « Un verre de la terre. » Il continue. Un verre de la terre. Quand ils sortent, c'est 5 heures. Moi, j'ai besoin de toucher. Rien n'entre dans moi par mes yeux. Ils sont refroidis. Alors, je touche avec mes mains. Vous la touchez avec vos mains, je dis. Avec vos mains, Fidélin. Comme ça? Comme quand je touche une table ou de l'herbe ou bien des visages? Je regarde les grosses mains déchirées et à rude écorce de l'homme. Des mains tannées à la grande tannerie. Des mains cuites, des mains sans vie. Des mains enfournées dans une carapace de peau morte comme dans un gant de boue. « Mieux !» dit Fidélin. Il hausse sa main droite, il l'agite. Et alors, d'un coup, je vois toute l'intelligence des doigts, toute la flexueuse inquiétude de la paume. Tout le savoir de cette base du pouce, tout le grand appétit de cette main qui voit. Mieux. Vous savez que ça m'a pris très jeune. Un jour de procession pour Saint-Pancras. Il faisait chaud. C'était le mai d'ici, tant en soleil et en grosse vapeur de terre. Et j'avais suivi le saint, tout décoiffé, dans le plein midi au gros de la chaleur. Celui qui portait la chasse par devant, c'était un nommé Mathurin. Il faisait le menuisier dans la ruelle observantine. En arrivant à Notre-Dame, j'entre à l'église, un des premiers. Le froid me serre la tête. On descendait la chasse dans la crypte. « Petit, donne la main, me dit Mathurin, ça pèse. » J'ai mis mon épaule sous la chasse, à côté de l'épaule de Mathurin, et j'ai aidé à descendre le Saint-Corps. Je me disais en moi-même, tu as quelque chose de dérangé dans la tête. En bas, c'était le noir. Depuis, ça a été le noir. On m'a remonté en me donnant la main. On ne disait rien. Je ne disais rien. J'étais tout abasourdi. J'étais petit. Je me souviens de la dernière chose que j'ai vue, l'épaule de Mathurin. Et puis un gros cierge qui pleurait. Et puis un escalier sous mon pied. Mon pied s'est posé dessus, et puis plus rien. Je suis restée longtemps sur ma chaise. On me mettait devant la porte. Ma mère me disait toujours « Regarde, regarde, fais effort !» Je faisais effort et toujours j'avais la cervelle noire. À la fin, je me suis abandonnée. J'ai pleuré. J'ai laissé mes yeux tranquilles. J'ai dit non. Alors, et à partir de ce moment, tout ce qui était autour de moi m'a dit oui et j'ai commencé à voir. Je regarde cette main dans l'herbe. Elle touche une tige de thym. Les gros doigts suivent le bois tor, puis la paume caresse cette joue de fleur. Je me souviens de ce temps où j'étais jeune homme. La barbe m'avait poussé. En face de notre maison, il y avait un atelier de couturière. À 4 heures du vêpre, on les laissait s'en aller dans cette cour du puits de fer, vous savez, là où est ce vieux mûrier, plus vieux que la ville. Elle venait près de moi. Elle m'appelait « Fidéline, Fidélin », puis « Voilà ta canne », puis « Tu sembles Jésus-Christ ». Mais bien gentille, bien frotteuse à s'appuyer sur moi, à me faire sentir le baillet des corsages, à rire, à me dire « Donne ta main ». Et elle mettait dans ma main des choses rondes et chaudes, de la chair que j'ai connue après être dessin. Mais là, c'était sur leur corsage. Pauvre de moi. Un jeune homme de 20 ans sans yeux. Vous comprenez, monsieur Jean ? Je comprends, Fidélin. Je comprends ce que j'aurais souffert. Toute la souffrance qui m'a été évitée. Jamais plus je ne me plaindrai, Fidélin. J'ai eu 20 ans et j'avais mes yeux. Le bon Dieu me les conserve. Non, ça n'est pas ça, vous comprenez, monsieur Jean. Tout le bonheur que c'était pour moi, elle n'était pas méchante. Un beau jour, une est venue toute seule. Elle m'a dit « C'est le soir ». Puis, on n'y voit plus. On a cassé la lampe du coin de la rue. Puis, c'est moi qui ai cassé la lampe à coups de pierre hier soir. Je dis « Je t'ai entendu ». « Touche !» elle me dit. Elle prend ma main et la pose, toute ouverte sur son visage. « Touche les yeux !» elle me dit. « Touche le nez, touche la bouche, touche le menton. Tu sens ma peau comme elle est fine. Tu sens comme ça fait le ruisseau là, entre la joue et le nez. Tu sens comme la joue est ronde, juste de la rondeur. Et puis là, entre le nez et la bouche, cette petite lisière à deux pentes. Et puis, passe tes doigts là, dessus mes lèvres. Tu sens comme elles sont douces. Et puis le dessin, suis-le. Et puis, tu vois, je t'embrasse les doigts, touche mes cheveux. Oui, j'ai dit, tu es belle. Je m'appelle Antonia, elle m'a dit. Je t'aime. Et toi ? Il s'arrête de parler. Au bout d'un moment, il relève les épaules. Il faut bien dire quelque chose pour rire, n'est-ce pas, monsieur Jean ?

Et voici la troisième nouvelle de Jean Giono qui s'intitule « Geoffroy de la Mosse ». Je vois venir Fonce. Il est tout bouleversé à en avoir la bouche sans chic, à en oublier de relever ses pantalons et sa ceinture de laine est sous son ventre. Il fait des pas. Si tu vas loin comme ça, je lui dis en passant, il ne m'avait pas vu, allongé dans les vieilles pailles de l'air. Il tourne la tête, il me regarde, il monte le talus, il vient se coucher à côté de moi, et il reste là, à souffler pour reprendre la laine. Moi qui connais sa maladie, moi, il en parle partout, au café, au champ, au veillé, à toutes les occasions, depuis que le monsieur de Digne lui en a parlé. Je lui dis, c'est pas bon pour ton cœur, ça, tu le sais ? Ah, le cœur qu'il me fait. Si c'est seulement ça. Mais il vient de m'en arriver une. Ça doit être en effet quelque chose. Lui, qui d'ordinaire regarde les événements sans se presser pendant une bonne heure avant de se décider, il est là, tout perdu à battre des paupières, comme ébloui par sa propre vitesse. Tu sais que j'ai acheté le grand verger de la Maussan cet hiver. Le Geoffroy est venu à la maison. Je l'ai fait entrer dans la cuisine, je lui ai dit « chauffe-toi ». Il a bu un petit verre, puis il s'est décidé. Il m'a dit « Fonce, je me fais vieux. La femme est malade, moi aussi. On n'a pas d'enfant, c'est un gros malheur. J'ai vu le notaire de Riez et on s'est presque entendu. Il m'a montré la billette, je suis allée voir le percepteur et je te dis, on s'est presque entendu. Si je m'étais tant enviagée, ça me ferait tant de rente. Alors moi, je lui ai dit que c'était une bonne idée. Et d'une chose à l'autre, on en est arrivé que j'ai acheté le grand verger de la Maussan. Pas la maison. Il m'a dit, la maison, laisse-la moi, j'en ai l'habitude. Ailleurs, ça me donnera l'ennui. Mais prends toute la terre, ras des murs si tu veux. Enfin, je lui en ai laissé un bon peu pour qu'il puisse prendre son soleil et un arbre ou deux pour l'amuser. Tu vois que j'ai été convenable. Et puis je l'ai payé d'aligné. Il a placé ses sous, il a sa rente. Nous sommes bien contents, bon. Tu l'as vu le verger de Maussan ? C'est tout des péchés, des vieux. Ça devrait être arraché depuis 10 ans, déjà. Le Geoffroy, lui un peu moins, ça allait toujours. Mais moi, le péché, c'est pas mon fort. Et puis, notre terre, c'est pas une terre à ça. Enfin, mets-le comme tu veux. Moi, mon intention, c'est de faire du blé là-dessus. D'arracher les arbres et de faire du blé. C'est une idée comme une autre. Et puis ça ne regarde personne. J'ai payé, c'est à moi, je fais ce que je veux. Ce matin, je me suis dit, le temps est comme ci, comme ça. Tu n'as rien à faire, tu vas commencer à arracher. Et tout à l'heure, je suis allée à Maussan. C'est tout mon fond, cette phrase. Ce matin, il en a eu l'idée, mais il n'est allé à Maussan qu'à 3 heures de l'après-midi. J'avais attaché une corde à la plus grosse branche, et j'ai tiré, tiré, et c'est venu. Ça a fait un bruit. Alors, j'allais arracher la souche, j'ai entendu ouvrir une fenêtre, puis le Geoffroy est venu. « Eh, qu'est-ce que tu fais ?» il m'a dit. Il n'avait pas son naturel de figure. Ben, « Tu le vois, je réponds. Tu vas le faire à tout ça ?»« À tous. » Je ne voyais pas où il voulait en venir. Il retourne à la Bastide, et je le vois arriver avec son fusil. Pas à l'épaule, bien en main, la main droite à la gâchette, la main gauche sous les canons, et il portait ça devant lui bien solide, et il marchait comme un dératé. Il avait encore moins naturel qu'avant. Moi, j'avais déjà attaché la corde au second arbre, et en voyant le Geoffroy avec le fusil, je lui dis en riant, « Tu vas chasser les fifis ?»« Je vais chasser le salaud, il me fait, et il vient sur moi. » Les bras m'en sont tombés. « Tu les laisses, mes arbres ?» il m'a dit. Geoffroy,
Mais tu les laisses ? Il me met le canon, là, sous la chemise. Et tu sais, c'était plus un homme. Je lui ai dit sans me fâcher. Il avait le doigt prêt. Et Geoffroy, bah, fais pas l'enfant. Il ne savait que répéter. Mais tu les laisses, mes armes ? Tu les laisses ? Qu'est-ce que tu veux discuter ? J'ai lâché la corde. Je suis venue et voilà. Ah, c'en est une d'histoire. Et qu'est-ce que je vais faire maintenant ? On s'y est tous mis. On a tous essayé. Je suis allée moi-même voir Geoffroy. Il est comme un chien qui a planté ses dents dans un morceau de viande et ne veut pas la lâcher. C'est mes armes. C'est moi qui ai tout planté. Je ne peux pas souffrir ça, là, sous mes yeux. S'il revient, je lui tire dans le ventre, puis je me fais sauter le caisson. Mais il a acheté. Si j'avais su que c'était pour ça, je n'aurais pas vendu. Geoffroy, je lui dis, ça vient de ce que vous avez gardé la maison. Alors, vous êtes là, vous voyez tout. Ça vous fait mal au cœur, ça s'est forcé, je le comprends. Mais mettez-vous à la place de Fonce. Il a acheté, il a payé, c'est à lui. Il a le droit de faire ce qu'il veut. Mais mes armes, je les ai achetées à la foire de Riez, moi, en 5, l'année que la barbe m'a dit « Geoffroy, nous aurons peut-être un petit » et que le gros incendie des Revaudières lui a faussé ses couches. Ces armes, je les ai portées de Riez ici sur mon dos. J'ai fait tout seul, les trous, charrier le fumier. Je me suis levé la nuit pour venir y allumer la paille mouillée, pour que ça ne gèle pas. J'y ai fait plus de 10 fois le remède à la nicotine. Et chaque bidon, c'était 100 francs. Tenez, regardez les feuilles, si c'est pas sain, ça. Où vous en trouverez des armes de cet âge, comme ça ? Ah, bien sûr, ça donne guerre. Mais on a un peu de raisonnement, quand même. On sait que c'est des vieux arbres, c'est pas des jeunes. On ne se met pas à tout massacrer parce que c'est vieux. Alors, il faut me tuer. Moi aussi parce que je suis vieux ? Allons, allons, qu'il raisonne lui aussi un peu. Pour lui faire comprendre que ce n'est pas la même chose, lui et ses armes, c'est difficile. Alors, on s'est tous mis sur le Fonce. On y est allé après souper, en bande. On m'avait dit, vous qui savez parler, parlez-lui. On ne peut le laisser comme ça. Je lui ai dit,

Et le fonce, qui est le plus brave homme de la création, a dit tout de suite « Faisons comme ça ». Mais alors, il y a eu autre chose. Le Geoffroy a déjà tout versé à la caisse des dépôts et consignations. Il n'a plus le sou, il n'a plus que sa rente. Il est sur la place du village. On a fait venir le fonce, on est tous autour. Il n'y a pas de fusil, ça ne risque rien. On est là pour discuter. Alors, si tu n'as pas de sou, fait le fonce, qu'est-ce que tu veux que je te dise? Je ne peux pas te rendre la terre pour rien. J'ai payé, moi. Geoffroy et Capot. La raison de fonce est bonne. C'est un mur à se casser la tête. Il n'y a rien à dire. Il y a à dire pour Fonce parce que c'est, je vous l'ai dit, le plus brave homme de la création. Franc comme un cochon saint, a donné tout son sang pour qu'on le mange. Écoute Geoffroy, je vais t'arranger quand même. Tu as ta rente, il te faut tant pour vivre. Ta terre, puisque tu ne peux pas me rendre les sous, je te la loue. Tant. Il t'en reste de reste pour vivre. Et tu en fais ce que tu veux de tes arbres. Ça nous a semblé le jugement de Salomon. On s'est tous regardés avec de beaux yeux. C'est fini. Il fait bon sur cette place. Je trouve même que le monument aux morts n'est pas si vilain que ça. On entend chanter les pies. Geoffroy n'a pas l'air bien content. Il mâche et remâche. À la fin, il a dit: n'empêche que si tu me la loues, la terre, elle ne sera pas à moi. Elle sera quand même à toi. Et les arbres seront à toi. Mais qu'est-ce que tu veux que je te dise? A fait Fonce désespéré. Et la comédie a commencé. Il est venu l'Albéric, un des voisins de la Maussan. Il courait. Il s'est arrêté aux airs. Il a mouliné des bras. Il a crié: vite, vite, venez vite! On s'est tous mis à la course vers la ferme et en courant, l'Albéric nous a crié « Geoffroy s'est jeté de la fenêtre !»« Non, il ne s'est pas jeté de la fenêtre. Quand nous arrivons, il est là-haut sur la toiture de sa maison, bien au bord, la pointe des pieds dans le zinc de la gouttière. Il crie « Levez-vous que je saute !» La barbe est là, à genoux dans la poussière. « Ne saute pas, Geoffroy !» « Ne saute pas !» il crie. « Ne reste pas là au bord, que si le vertige te prenait !»« Ah, brave Dieu et bonne Vierge, et saint monsieur le curé, enlevez-le de là !»« Ne saute pas, Geoffroy !»« Levez-la d'en bas, que je saute !» Nous sommes tous là, on ne sait quoi faire. Fonce est allé chercher le matelas du lit. Il le met sur le pavé de la cour, juste à l'endroit où l'autre peut sauter. « Lève ça, qui Geoffroy !» « Lève ça que je saute !»« Tu es une bête !» crie Fonce. « À quoi ça t'avancera de sauter ?»« Si je veux sauter, » répond Geoffroy. « Non, non, bonne mère !» fait Barbe. « Ça a duré. Saute, ne saute pas. Il nous a tenus là plus d'une heure. À la fin, je lui ai crié « Bah, sautez et que ça soit fini !» Alors, il s'est un peu reculé et il a demandé « Qui est-ce qui a crié ça ?» « C'est moi, j'ai dit. Oui, c'est moi. Vous n'avez pas fini de faire l'arlequin là-haut. Ah, vous avez bonne façon sur votre toiture. Vous allez casser les tuiles avec vos gros souliers et casser la gouttière. Voilà ce que vous allez faire, et puis vous serez bien avancé. Si vous devez sauter, sautez et que ça soit fini. » Il a bien réfléchi. Il nous a regardés, nous tous, muets, en bas, à ne pas savoir comment ça allait finir. Nous tous, avec la figure levée vers lui, qu'il devait nous voir comme une rangée d'œufs dans un panier. Puis il a dit « Et non, puisque c'est comme ça, et que vous voulez que je saute, je ne saute pas. Je me pendrai quand il n'y aura personne. » Il s'est reculé, et il est entré dans le ciel ouvert du grenier. Barbe s'est relevée, elle avait la robe pleine de poussière. Cet après-midi où ça s'est bien trouvé pour faire les travaux de fin d'hiver, tout le monde est dans les champs. Même les enfants, parce que c'est jeudi.
Même moi.

parce que ça faisait tant de rires et tant de chansons que je me suis dit, c'est le printemps, les amandiers doivent être fleuris. Ils n'étaient pas fleuris, mais dans l'épaisseur de tout le plateau planté d'amandiers nus, il y avait à la cime des branches comme une mousse bleue et rousse, ce qui est le gonflement de la sève. Donc, je suis sortie et je suis allée avec les autres. Il y avait les ânes et tous les chiens et les mulets et les chevaux. Et ça n'était que hennissement, aboie, chansons, bruit d'eau, cris de figues et galopades, parce que l'ânesse à Gaston s'était échappée. Au milieu de tout ça, on a vu passer Geoffroy. Il était sot, il était sombre comme le toupin au café. Il traînait une grosse corde. Hé ! Où tu vas ? On lui a dit. Je vais me pendre, il a dit. Bon. On a pensé à ce coup de la toiture et on l'a regardé de loin. De loin. Il est allé jusqu'au verger de l'Antonin. Il a lancé sa corde par-dessus la branche. L'Antonin est vite arrivé. Geoffroy, va te pendre chez l'Ernest, va. Ici, ce n'est pas un endroit. Et puis là-bas, les arbres sont plus hauts. Et puis c'est de l'autre côté, des pins. Tu seras mieux à ton aise. Et on ne te verra pas, va. Geoffroy l'a regardé avec son œil d'orage. Antonin, tu es toujours le même. Quand on te demande un service, va, j'y vais. Et il y est allé. Nous avons suivi parce qu'au fond, nous sentons le gros mal de Geoffroy. Nous savons que c'est une vérité, ce mal. Au su et au vu de tous comme le soleil ou la lune, et nous faisons les fanfarons. Mais voilà que de là-bas, de la Moussan, est parti un hurlement, long, et qui traîne sur nous comme une lourde fumée. C'est Barbe qui hurle. C'est la vieille Barbe qui, sur septante comme elle est, en est encore à hurler de toute la force de son ventre pour crier que son homme va se pendre. On a même un peu couru. Il avait eu le temps de passer la corde, de faire le nœud coulant, d'approcher une bique de bois, de monter, de passer sa tête dans le lacet, et déjà la bille roulait sous ses pieds. On l'a eu, juste pour le saisir à bras-le-corps, le hausser, le tenir, et lui, il tapait sur toutes les têtes avec ses poings, et il tapait du soulier dans tous les ventres, sans parler, parce que la corde avait déjà un peu serré le gosier. On l'a dépendu, et on l'a allongé au talus. Il ne dit rien, il souffle, personne ne dit rien. La belle gaieté est partie. Les enfants sont là et à se presser contre notre groupe, à regarder entre nos jambes pour voir Geoffroy étendu. Plus de chansons. On entend le vent haut qui ronfle. Geoffroy se dresse. Il nous regarde tous autour de lui. Il fait un pas et on s'écarte et il passe. Il se retourne. Race deux, il dit entre ses dents. Race, race deux. Il ne dit pas de quoi. Il n'y a pas de mots où il peut mettre tout son désespoir. Il part sur le chemin et on voit Barbe qui vient à sa rencontre et qui geint et qui court tout de travers dans les ornières comme un petit chien qui apprend à marcher. Au fond, me dit Fonce, c'est moi le plus mal arrangé dans cette histoire. J'ai donné mes 12 000 francs. Et s'il arrive quelque chose, ça ne sera pas long pour qu'on dise que c'est moi qui suis responsable. Tu verras. Maintenant, ils sont tous de mon côté. Fais que Geoffroy se pende du bon, ou se noie, ou je ne sais pas, moi. Et tu verras. Je les connais, moi, les gens d'ici. J'ai déjà des scènes à la maison. La femme, la petite, la belle-mère, toutes. Mais pourtant, mais qu'est-ce que tu veux que je fasse ? Rien, Fonce. Tu as fait tout ce qu'il fallait. Mais quant à croire que c'est toi le plus mal arrangé, non. Pense à Geoffroy. C'est lui le plus mal arrangé, crois-moi. Ce n'est pas des choses à Pantin ce qu'il fait. Tu le connais. Il veut sérieusement mourir. Mais il pense à ce qu'il laisserait.
Et alors il ne sait plus. Il fait moitié, moitié. Il se dit, s'ils me voient comme ça, à la mort, ils auront le débord de la pitié et ils arrangeront. Il voit bien que c'est difficile, mais il a toujours l'espoir. Savoir si c'est ça, dit Fonce. Je lui dis, moi, je crois. Écoute, je suis allée à la Maussan l'autre jour. Tu n'y vas plus, toi ? Non. Je n'y ai plus mis les pieds, je ne vais même plus de ce côté. C'est pas précisément de son fusil que j'ai peur. Bien sûr, ça y est pour quelque chose. Mais s'il n'y avait que ça, peut-être. Non. Je ne monte plus de ce côté parce que j'ai peur surtout de ça. Je vais te dire. Il sait que j'ai tout pour moi. La loi, la raison des gens, sa raison à lui au fond même. Alors, s'il me revoit, il croira que je suis décidée à me servir de tout ça. Et il sait que si je me sers de tout ça, il est perdu. Et qui sait ce qu'il fera alors ? Bon, mais moi j'y suis allée après les pluies, et puis ce chaud. Le champ est plein d'herbes comme un bassin d'eau. Ça monte jusqu'au milieu des arbres. Il était là, le Geoffroy. Et il l'a fait en me voyant. Regardez ce malheur. Si c'est pas un malheur de traiter de la terre de cette façon. Tu vois qu'il a du chagrin. Il ne sait plus ce qu'il dit. Il sait bien que c'est lui qui, à ce moment, Felipe ouvre la porte du café. Il nous regarde. Il reste avec la main sur la manette de la porte. Fonce. Monsieur, le Geoffroy est mort. On est resté tout gelé, tout vide, sans idée, à se sentir pâlir, à se sentir refroidir comme un plat ôté du feu. Puis on a dit « Comment ?» Et on s'est dressé avec le peu de volonté qui nous reste. « Oui, a dit Felipe, il est là-bas étendu sur la route. » Il ne bouge plus. Il est tout raide. Je l'ai appelé de loin, puis j'ai fait un détour et je suis vite venue. Geoffroy est étendu sur la route. Mais comme nous arrivons près de lui, nous voyons qu'il est vivant, bien vivant, et les yeux ouverts. Hé, qu'est-ce que tu fais là ? Je veux me faire écraser par les autos. Le Felipe ne peut pas en revenir. Tu crois que ça va se faire comme ça ? Quand ils vont te voir de loin, ils s'arrêteront. Si tu veux te tuer pour de bon, Geoffroy, va te jeter dans... Ne lui dis rien, a fait Fonce. Le printemps est venu, puis il l'a passé. L'été est venu, et il passe tout lentement, gros et lourd, avec ses gros pieds embourbés de soleil qui pèsent sur nos têtes. Le verger de la Maussan n'est plus qu'un champ sauvage au milieu de nos terres domestiques. Ceux qui sont près de lui ont besoin de se méfier. Il est mort avec de longues dents d'herbe tenaces et il faut taper dessus à tour de bras avec la bêche pour le faire lâcher. Le Geoffroy, on l'a retenu plus de 20 fois, juste sur le bord du puits d'Antoine, un puits qui a plus de 30 mètres et que l'Antoine disait « Quand même, s'il l'avait fait, j'aurais pris l'eau après ». On l'a tiré de la petite écluse du ruisseau. Il s'est secoué comme un chien, il est parti. On lui a caché son fusil. On a cassé la bouteille de teinture d'iode. Et on a prévenu l'épicière qu'elle ne lui en donne pas d'autre. Ni d'esprit de sel, ni de rien. On est là. À se demander quelle chose extraordinaire il pourrait bien faire. Manger des clous à s'en faire péter le ventre. S'empoisonner avec de l'herbe, des champignons. Se faire tuer par le taureau. On ne sait pas. On invente tout en soi-même et ça finit par n'être plus tenable. Le Fonce, qui n'a jamais été malade, a eu une indigestion que tout le monde a courue. Une mauvaise indigestion de melon. Il en a été à 2 doigts de la mort. Moi, j'ai dit à ma femme, « Écoute, les Jarbois nous ont invités plusieurs fois à aller les voir à Barré. On devrait y aller pour 15 jours avec la petite. » Et ma femme m'a dit, « C'est au moins pour le Geoffroy que tu me dis ça. » Non, mais
Enfin, il a été décidé qu'on partirait. L'air est bon à barrer. Et puis, les Jarbois sont bien gentils. Tant l'homme que la femme. Et puis, n'est-ce pas, Élise ? J'ai dit à Fonce, un Fonce tout flottant dans son pantalon, un Fonce en plume de pigeon, léger, léger, blanc comme une assiette et qui a sa veste malgré l'été. J'ai dit à Fonce, viens, on va boire une anisette, parce que d'ici quelques jours, je vais être obligée de m'en aller. Oui, des affaires. Et c'est là qu'on est encore venu nous dire, Geoffroy est mort. Nous avons dit de bonne foi, encore ? Mais cette fois, c'est Martel qui annonce. Martel un peu cousin avec Geoffroy, un homme de croyance. Cette fois, c'est du bon, il dit. Puis tout de suite, parce qu'il sait ce qu'on pense. Non, il a eu une attaque hier à midi et il est mort cette nuit. Il est mort, bien mort. On l'a habillé, je l'ai veillé jusqu'au matin. Je vais à la mairie faire les formalités, puis au curé, pour l'heure. Fonce est resté une minute là. Puis il lui est venu des couleurs aux joues et il m'a dit bien rapidement, au revoir. Je l'ai vu entrer chez lui. Il en est ressorti un peu après. Il est allé de droite et de gauche parler avec les femmes. Alors il a ouvert la porte de sa remise. Il a attelé l'âne. Il a chargé sur la charrette une grosse hache, une corde, un couteau-scie, une faux. Et tirant l'âne par le museau, il est parti du côté de la Maussan. J'ai revu Fonce ce soir, il m'a dit. J'en laisserai 5 ou 6 de ces arbres. Pas pour la récolte, non. Seulement parce que si le Geoffroy me voit, de là où il est, il se dira « Ce Fonce quand même a bien regardé. C'était pas un mauvais homme. »

0: Et voici donc la dernière nouvelle pour aujourd'hui qui s'intitule « Un combat pour l'avenir » par Mathias Tripart. Georges était assis au fond du petit bateau à moteur qui le ramenait à Puerto Misahuali. Il avait les poches pleines à craquer de graines de capoquier et de palmier. Au-dessus de sa tête, un toit de toile projetait une ombre bienvenue sur toute la longueur de l'embarcation. C'était la saison des pluies en Équateur, mais il faisait une chaleur étouffante. Il faudrait attendre le milieu de l'après-midi pour qu'une ondée salvatrice vienne soulager hommes et animaux. Dans l'intervalle, le monde était sur pause. Pas un souffle d'air ne venait agiter les branches des arbres qui se pressaient sur les rives du Rio Napo. Toute la végétation semblait tendre les bras vers l'eau pour sentir un instant quelques gouttes rafraîchissantes courir le long de ses doigts feuillus. En Équateur, les saisons ne s'étalent pas sur une année. Elles se côtoient toutes dans la même journée. Le matin est le domaine de l'été, et celui-ci ne semblait pas vouloir finir. Georges déplia ses jambes pour les dégourdir un peu et posa sa tête contre le bastingage du bateau. Cette tête, disproportionnée par rapport à son corps, faisait passer l'enfant pour plus chétif encore qu'il ne l'était. On lui aurait donné 8 ou 9 ans, alors qu'il en avait 12. Il arborait en permanence une tignasse indisciplinée qui empiétait sur son front et un regard clair et innocent. C'était un petit garçon rêveur. Il préférait la beauté à toute autre chose et recherchait en priorité la compagnie apaisante de la nature plutôt que celle de ses semblables. On le surprenait souvent, le regard perdu dans le ciel ou dans le scintillement du firmament étoilé. Les pensées de Georges était prompte à s'envoler vers des hauteurs stratosphériques. C'est d'ailleurs ce qu'elle faisait à l'instant même, accompagnée par les cris stridents des perroquets et des singes qui se cachaient dans l'entrelacs impénétrable que formaient les troncs, les lianes et des branches des arbres en bordure de la rivière. Arrivé à destination, Georges se dirigea tout de suite vers le chantier forestier, situé à une quinzaine de minutes de marche du village. C'était non loin de ce chantier qu'il plantait chaque jour une graine, dont il faisait les provisions dans la jungle. Il avait pris cette décision voilà un peu plus d'un mois. Il n'y avait pas dérogé depuis. En marchant, le garçon se remémora les circonstances douloureuses qui avaient précédé son choix. 2 mois plus tôt, une compagnie forestière américaine avait reçu l'aval du gouvernement équatorien pour exploiter leur verre amazonien et s'était installée dans la région. À l'annonce du projet, des contestations avaient émergé. Mais cela n'avait pas empêché la Woodsow Company de faire venir ses bulldozers et de commencer le travail. La population était bien au fait des problèmes climatiques et voyait d'un mauvais œil qu'on entame un peu plus un des poumons de la terre. Pour appuyer le mouvement de protestation, le journal régional titra même en première page « De l'économie ou de la folie des hommes ». Mais ni cette une, ni le billet qui l'a suivi, ne firent changer d'avis les pontes du gouvernement. Georges était tombé un jour, au hasard d'une marche, sur le chantier récemment établi. Il était monté sur un talus et avait contemplé la scène qui s'offrait à ses yeux. Une large portion de la forêt avait déjà été mise à bas. À l'orée du bois, les ouvriers s'activaient, entaillant les troncs, conduisant les monstres d'acier qui enfonçaient sans relâche leurs dents de métal dans l'écorce gorgée de sève des arbres. Le vert pimpant de la végétation laissait peu à peu place à un sol brun, lacéré, parsemé de trous laissés vacants par les souches arrachées. Georges avait d'abord été choqué par ce spectacle. Sa réaction instinctive avait été de se réfugier en lui-même pour ne pas voir cette nature qu'il aimait tant à se faire décimer. Puis, 3 semaines plus tard, il était de nouveau passé à proximité du chantier en rentrant de l'école. C'est après avoir constaté qu'il ne voyait plus les ouvriers tellement il s'était enfoncé loin dans la forêt qu'il avait décidé d'agir. Il avait pris la résolution de planter un arbre par jour, près de l'endroit même où il se faisait abattre, pour symboliser une renaissance et un refus des ravages que rosait l'industrie humaine. Son action revenait à verser une goutte d'eau dans le désert pour combattre la sécheresse. Elle avait cependant quelque chose d'héroïque, qui venait peut-être du fait qu'elle était réalisée par un enfant de 12 ans ou qu'il était le seul à agir. Son combat venait de celui de David contre Goliath. Georges parvint bientôt à l'endroit où il plantait ses arbres. Aujourd'hui, ce serait une graine de capoquier qui rejoindrait la terre. Quand il partait en forêt, il se mettait toujours en quête de cet arbre. Dès qu'il en trouvait un, il se munissait d'une grosse branche ramassée sur le sol et tapait de toutes ses forces contre les larges contreforts qui soutenaient le capoquier. Le son creux qui en sortait portait loin et pouvait transmettre des messages en fonction du rythme qu'on lui imprimait. C'est ainsi que les aborigènes communiquaient en forêt il y a de cela bien longtemps. Le garçon, maintenant habitué à sa tâche, planta rapidement la graine, puis il partit vagabonder dans les environs, seul avec ses pensées. Le timbre libérateur de la cloche annonçant la fin des cours retentit, et un flot d'élèves surexcités se déversa presque aussitôt par les portes de l'école. Ils s'égaillèrent dans toutes les directions, pressés de profiter de ce qui restait de leur journée avant que l'orage de l'après-midi ne les oblige à s'abriter. Georges tourna à droite après le portail de l'école et prit le chemin que le ramènerait chez lui. D'habitude, avec la majorité de ses camarades, il gagnait la rivière Misaouali. Un pont l'enjambait à quelques 15 mètres de hauteur. Les filles profitaient de l'ombre sur la berge et regardaient les garçons sauter dans l'eau depuis le pont, applaudissant les plus téméraires. C'était un moyen comme un autre de fuir la chaleur accablante de cette période de l'année. Désormais, plus personne n'avait le droit de sauter du pont. La semaine précédente, un garçon s'y était essayé et s'était gravement blessé. L'eau était trop peu profonde, même en pleine saison des pluies. Georges passa par le village pour rejoindre sa maison. Une odeur de pluie flottait dans l'air. Il était à peine 16 heures, mais il faisait presque aussi noir qu'en pleine nuit. L'air était pesant, lourd, chargé d'humidité. Les rues étaient presque désertes. Le fond de l'air est frais, songea le garçon. Les vendeurs derrière les étals observaient anxieusement les nuages sombres qui s'amoncelaient dans le ciel. Georges s'arrêta devant un comptoir pour s'acheter une mangue bien fraîche. Devant lui s'étalaient aussi bananes, papayes, pitaya et quelques orgies des singes, surnommées ainsi à cause de leur ressemblance avec des visages simiesques. Le garçon paya, puis reprit son chemin en dégustant la chair juteuse de sa mangue. Quelques gouttes commencèrent à tomber. Il accéléra l'allure et arriva bientôt en vue de la charmille verdoyante qui ouvrait sur sa maison. Georges habitait seul avec son père depuis la mort de sa mère. Il était encore très jeune quand elle était décédée et gardait peu de souvenirs d'elle. Une photo la représentant était posée près de son lit pour qu'elle n'oublie pas son visage. Georges et sa mère partageaient la même couleur d'yeux, un bleu suréléen, intense, qu'on croyait impossible jusqu'à ce que l'on ait devant soi. Son père disait souvent, à la blague, que leurs yeux avaient pris la couleur du ciel à force de le contempler. Depuis la mort de sa femme, Ambrosio faisait vivre son foyer avec les maigres profits que lui procurait sa pêche. Il compensait le peu d'argent qu'il rapportait à la maison par une bonhomie dont lui seul avait le secret et un perpétuel sourire au coin des lèvres. Si on l'avait connu dans sa jeunesse, toutefois, on pouvait voir que dans son regard quelque chose s'était éteint. Ce quelque chose qui l'avait poussé à parcourir la moitié du pays en une nuit autrefois pour rejoindre celle qui deviendrait la mère de son fils. En pénétrant dans la cuisine, qui faisait aussi office de salle à manger, Georges comprit tout de suite que quelque chose n'allait pas. Ambrosio était penché sur la table, la tête dans les mains, fixant la lettre posée devant lui. Il entendit approcher son fils et, sans un mot, lui remit le document. Le garçon, En voyant l'expression de son père, eut soudain peur de savoir ce que disait la lettre. Il se força cependant à reporter son regard dessus et en lut le début. Avis d'expropriation. Le gouvernement vous informe que vous devez avoir quitté votre propriété d'ici le 12 avril. Le site de Pierre Tomisea Uavli se trouve à l'intérieur de la nouvelle zone d'exploitation accordée à la Woodso Company par le gouvernement le 8 avril dernier et sera rasée par la compagnie dans le but de faciliter sa gestion des ressources forestières. Georges laissa tomber la lettre par terre et regarda son père. Il était toujours prostré au-dessus de la table et ne dit pas un mot. Le petit garçon sentait que le monde s'écroulait autour de lui. Dehors, un roulement de tonnerre retentit et la pluie s'abattit d'un coup sur le désespoir des habitants de Puerto Misahuali. 12 avril au matin, Georges et son père quittèrent leur maison sans un regard en arrière. Ils portaient chacun un sac renfermant le strict nécessaire. Le garçon avait en plus dans ses poches les graines qu'il avait ramassées dans la jungle, plus décidé que jamais à accomplir la mission qu'il s'était fixée. Mais dans la pâle clarté de l'aube, père et fils furent jetés sur les routes. Une belle journée s'annonçait. Ils allaient voir du pays. 30 ans plus tard, Georges, 30 ans plus tard, le bateau tangue imperceptiblement. Depuis quelques minutes, une légère nausée s'est insinuée en moi. J'accuse le roulis, mais je sais bien qu'il n'est pas responsable. Ce trouble logé au fond de ma gorge, je le dois aux réminiscences charriées par la terre d'Équateur. La dernière fois que j'ai effectué ce trajet, c'était en sens inverse. J'avais 12 ans. Je pensais mes souvenirs flous. Ils sont d'une netteté vertigineuse. Je retrouve intacts les sons de la forêt tropicale, la moiteur étouffante, l'étau de lianes et de branches basses, le parfum dense et sauvage des rives du rio Napo. Tout ici me ramène à mon enfance. Mélange inextricable de joies et de douleurs. Je savais que ce périple serait bouleversant. Je pensais triste, étant donné le contexte. Mais je ne l'avais pas envisagé aussi beau. C'est doux et violent à la fois, ce qui bouillonne à l'intérieur de mon corps. L'enterrement de mon père a eu lieu il y a 4 jours. Il est mort d'une crise cardiaque, seul dans son petit appartement de la banlieue de Quito, là où la Woodward Company avait temporairement relogé tous les expulsés. Et le temporaire a duré 30 ans. Avant de jeter sur les routes des centaines de personnes, l'entreprise avait pris soin de construire des barres d'immeubles à proximité de ses usines de transformation du bois, des verrues disgracieuses, mais équipées de tout le confort moderne. Les dirigeants de la Woodso s'étaient sûrement dit qu'avec un emploi d'ouvrier, une gazinière et un lave-linge, la pilule de l'exil serait plus vite avalée. Ils avaient raison. Nous avons emménagé le 25 avril 1989. 13 jours seulement après notre expulsion. Avant cela, la vie de mon père, c'était la forêt, les levées de soleil sur la rivière, la fraîcheur de l'eau sur sa peau. Ensuite, il n'y a plus eu que le béton, le dos meurtri et la sciure de l'usine sur ses vêtements, dans ses cheveux, ses narines, ses bronches, partout. Les rendez-vous avec mes professeurs étaient les seuls moments de l'année, avec Noël et mon anniversaire, à l'occasion desquelles je voyais le visage de mon père s'éclairer. J'ai très vite pris conscience que ma seule issue, c'était l'école. Lorsqu'un autre obtenait une meilleure note, je redoublais d'efforts. Je devais être le premier, coûte que coûte, je n'avais pas le choix. Mes options d'avenir se résumaient ainsi, réussir et partir, ou bien échouer et rester. Je crois que mon père ne m'aurait pas pardonné si j'étais restée. Il espérait mieux pour moi. Sa plus grande fierté, c'est d'être parvenu à m'éloigner d'ici. C'est paradoxal, bien sûr. Toute ma vie, j'ai vu mon père masquer son émotion de me laisser partir, tout en m'exhortant à mettre les voiles. Toute ma vie, j'ai fait comme si je ne percevais rien de ces tourments. J'ai ravalé mes larmes, me suis efforcée de briller. À 18 ans, j'ai décroché une bourse d'excellence et un aller simple pour l'Europe, direction la France. Un diplôme d'ingénieur agronome et un troisième cycle d'école de commerce plus tard, je me suis lancée dans un parcours entrepreneurial. J'ai créé ma propre entreprise il y a plus de 15 ans. Certains de mes collègues de promo prétendaient partir de rien, mais ce n'était pas vrai. Leur rien était constitué de quelques dizaines de milliers d'euros assortis du carnet d'adresses de leurs parents. Moi, j'avais mon éducation, mes idées et une soif féroce d'y arriver. Ça n'a pas été facile, loin de là. Mon projet était jugé fantaisiste, et en ce début des années 2000. Avec le recul, mes détracteurs doivent maintenant préférer le terme de pionnier me concernant. Je ne dis pas ça pour me lancer des fleurs. J'ai appris l'humilité dès le plus jeune âge. Mais j'ai également appris à ne pas minimiser mes succès. J'ai proposé tellement de fois à mon père de me rejoindre en France. Sa réponse était toujours la même, implacable. Ma vie est ici, mon Georges, sur la terre de mes ancêtres. Tu te trompes, papa. Ta vie n'est pas ici. Elle est avec ton cœur, quelque part dans la forêt amazonienne. Mais Puerto Musaguali n'existe plus. Alors, ici ou ailleurs, quelle différence? Je n'ai plus de racines. Mais je sais encore où j'ai envie de déployer mes vieilles branches. Ne t'occupe pas de moi, je suis très bien comme ça. Vis ce que tu dois vivre. Ne te retourne pas, mon petit planteur de capoquier. C'est comme ça qu'il me surnommait. Lorsque les gens lui demandaient quel était mon métier, il répondait invariablement, gonflant la poitrine, « Mon fils !» Il poursuit son rêve. Il plante des capoquiers. J'ai toujours aimé sa vision poétique de mon activité. Rien n'est plus fort qu'un rêve d'enfant. Sa puissance balaie les obstacles, entraîne les bonnes volontés et devient parfois, avec un peu de chance et beaucoup de travail, une réalité. Depuis 15 ans, je plante des arbres à travers le monde. Très peu de capoquiers. Mais je n'ai jamais détrompé mon père. Sa version est tellement belle. Aujourd'hui, pour simplifier, on dit que je fais de la compensation carbone. Mais c'est bien plus que ça. Je travaille au quotidien avec des communautés agricoles et ensemble, nous plantons des espèces qui leur sont utiles. Il ne s'agit pas d'introduire un platane au beau milieu d'un champ de cacaoyer. Cela n'aurait aucun sens, à part celui de greenwashing. Mon métier, c'est d'aider les entreprises à restaurer les écosystèmes dont elles dépendent, tout en permettant aux communautés locales d'améliorer leurs conditions de vie grâce à des projets d'agroforesterie. Tout ça paraît un brin ronflant sur le papier. Mais ce qui transcende mon quotidien, c'est le concret, l'impact humain. Agir localement pour améliorer la vie de centaines de familles et voir régénérer des pans entiers de forêts décimées, voilà mes grands bonheurs. Aujourd'hui, on ne peut pas dire que je sois riche, mais je vis confortablement. J'ai voulu rendre à mon père une partie de ce qu'il m'avait offert. Puisqu'il refusait de s'installer en France, j'ai proposé de lui acheter un logement à proximité de notre ancien chez-nous, au plus près de la forêt. Il n'a rien voulu savoir. Une vraie tête de mule comme son fils. Je ne lui ai pas assez dit à quel point j'étais fière de lui. À quel point sa force résonnait en moi. J'aimerais pouvoir lui exprimer ma gratitude de nouveau, le serrer dans mes bras. À la place, je serre dans ma main sa lettre absurde. Cette lettre qui m'a conduit jusqu'ici, en plein cœur de la forêt amazonienne. La missive était posée, bien en évidence, sur son austère buffet en formica. Encre violette sur papier jaune pâle, écriture épaisse, malhabile, l'ensemble sautait aux yeux. Impossible de passer à côté. Depuis combien de temps m'attendait-elle là? Je ne le saurai jamais. Mais ce qui est certain, c'est que mon père a fait en sorte que je la trouve. Le bateau accoste et je me sens déjà mieux. J'ai toujours préféré la terre à l'eau. Le débarcadère flambant neuf n'a plus rien à voir avec le ponton branlant d'autrefois. Ici aussi, le béton a fait son apparition. Le village a cédé la place à une petite ville construite 5 kilomètres plus au sud. Je pourrais essayer de trouver quelqu'un pour m'emmener là-bas, sur les traces de mon enfance. Ce serait plus prudent, plus pratique, plus rapide. Mais j'ai besoin d'y aller seul, de marcher, de sentir la puissance de la nature de mon pays pénétrer mes os. 4, 3, 2 kilomètres. Je me rends compte que cette histoire de puissance qui pénètre les eaux, c'est une vision assez romantique de l'affaire. Dans la vraie vie, je suis en sueur, essoufflée, au bord du coup de chaud, et ma peau est constellée de piqûres de moustiques. 1 kilomètre. À mesure que j'approche, je sens monter en moi une certaine inquiétude, une grande excitation aussi. Mes pieds brûlent, j'accélère le pas. 500 mètres. Je pensais avoir du mal à retrouver le chemin, mais la rivière est un repère immuable. Voilà un élément dont la Huitzo n'a pas pu s'emparer. 100 mètres. Je les aperçois et mon cœur s'emballe. Je ne les ai jamais vus, mais je les reconnais tout de suite. 30 mètres. L'émotion me paralyse. Le sang bourdonne dans mes oreilles. C'est incroyable. Tout ce qui remonte en moi au moment où je découvre cette poignée d'arbres. Ma poignée d'arbres, la première, la fondatrice. Je l'espérais. Mais je n'osais y croire. Et pourtant, devant moi se dressent 12 capoquiers, immenses, une présence incongrue, un unique bosquet modeste et majestueux, trônant au milieu d'une clairière d'herbes folles. Je m'assieds en tailleur sur la terre humide, lève les yeux et les contemple longuement. Je pourrais rester des heures ainsi, mais la nuit va bientôt tomber, je dois me hâter. Je tire de ma poche la petite boîte d'allumettes dans laquelle j'ai conservé, telle de précieux talismans, les quelques graines rescapées de ce lointain jour de fuite. Seront-elles encore capables de germer après toutes ces années? Rien n'est moins sûr, mais cela vaut le coup d'essayer. Je passe une 20aine de minutes à gratter la terre. J'ai l'impression saugrenue de réunir les membres d'une famille trop longtemps séparés. Dans sa lettre, mon père m'incitait à revenir ici, à semer ces dernières graines si symboliques. Il parlait de libérer quelque chose en moi. Je crois qu'il était dans le vrai. Ce simple geste m'a fait un bien fou. Il est temps pour moi de passer à l'étape suivante. La lettre de mon père est une étrange succession de consignes. Un parcours comprenant plusieurs étapes, mais dont j'ignore la destination. Vers quoi m'emmène-t-il? Tout cela est mystérieux, déroutant. Mais c'est un tel cadeau, cet ultime bout de chemin en sa compagnie. Je déplie la lettre, mes yeux se voilent. Je prends une grande inspiration et replonge dans ces mots. Ces derniers mots pour moi. Georges, mi amor.
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2: Retour sur un événement marquant et atroce de la fin de la Seconde Guerre mondiale, c'est votre rendez-vous histoire sur RVM. Ça s'est passé le 10 juin 1944, le massacre d'Oradour-sur-Glane. L'horreur dans le Limousin, quelques jours seulement après le débarquement de Normandie, alors que les soldats de la Wehrmacht remontent vers le nord du pays pour prendre les alliés à revers, les SS vont commettre l'impensable dans ce petit village de la Haute-Vienne. Depuis plusieurs mois déjà, les SS sèment la panique dans la région. Quelques jours plus tôt, des maquisards ont fait sauter un train sur un pont. Le but, ralentir la remontée des Allemands vers la Normandie. Deux morts parmi la division SS Panzer d'Azreich. Leur revanche va être terrible. Ce 10 juin, tôt au matin, les soldats allemands arrivent à Oradour-sur-Glane, village paisible qui se situe hors des axes de communication majeurs à une vingtaine de kilomètres de Limoges. Les champs sont ratissés, tous les paysans rassemblés, le village encerclé. Et ces soldats, ce sont des Schutzstaffel, la deuxième division SS Panzer d'Azreich, la même section qui a vu son train attaqué, en réalité les pires unités allemandes. Après avoir sévi en URSS, la division a été repliée à Montauban pour répandre la terreur dans le sud-ouest. Face à la résistance dans la région, les soldats appellent la zone la Petite Russie et comme sur le front est, ils fixent leur ratio de représailles. Écœurant, pour un Allemand tué, 10 personnes doivent mourir. Ce qui va se passer à Oradour va être bien pire. À la mi-journée, tous les habitants, notamment des réfugiés lorrains vivant ici depuis le début de la guerre, mais aussi les promeneurs des alentours, les enfants de l'école, tout le monde a été rassemblé sur la place du village. Le bourg est cerné par une centaine de SS. Les hommes sont séparés des femmes et des enfants, alignés contre les murs, dos à la place. Les soldats les interrogent sur une supposée cache d'armes. C'est la première fois que les habitants sont confrontés à la guerre. Pas de maquis dans le secteur ni bombardement, encore moins une cache d'armes. Le maire du village doit remettre des otages en vue de leur exécution. Celui-ci refuse. Les habitants sont alors séparés. Environ 200 hommes sont emmenés dans différentes granges. À 16h, les mitraillettes résonnent partout. Les hommes sont fusillés. Les SS mettent le feu à ces hangars pleins de foin. La peur s'empare du reste des villageois. Les femmes et les enfants ont été regroupés dans l'église gothique d'Oradour-sur-Glane. Les soldats remplissent l'édifice de bottes de paille et d'explosifs. Après avoir mis le feu, là aussi, ils tirent sur les malheureuses et leurs enfants qui tentent de sortir. L'horreur à l'état pur, ce 10 juin 44. Ce qui choque d'autant plus, c'est la planification du massacre dans ce petit village à l'abri des regards. Tout a été pensé méticuleusement. Quelques fuyards sont pourchassés, certains jetés dans un puits. Le carnage accompli, les SS pillent le bourg. Ils incendient toutes les maisons, en gardent une pour y passer la nuit. Le lendemain, les Allemands tentent d'enterrer les victimes dans des fosses communes, sans succès. Au total, 642 victimes sont à déplorer, parmi elles 207 enfants. Après la libération, un procès s'ouvre le 12 janvier 1953 devant le tribunal militaire de Bordeaux. La cour doit juger les meurtriers d'Oradour-sur-Glane. Le général SS condamné à mort par contumace 2 ans plus tôt ne se présente pas au procès et la France ne fait rien pour obtenir son extradition. Il finira ses jours en 1971 à Düsseldorf comme chef d'entreprise prospère. Dans le box des accusés figurent seulement 21 soldats sur les 65 accusés, parmi eux 14 Alsaciens enrôlés de force. La présence de Français rend le procès plus douloureux encore. Ces SS vont être emprisonnés 8 jours, avant qu'une loi d'amnistie les libère au nom de la réconciliation nationale. Dans le Limousin, c'est l'incompréhension. Il faudra attendre octobre 2000 pour que le village accepte la Légion d'honneur de la part de l'Élysée et qu'Oradour-sur-Glane se réconcilie avec l'Alsace. Aujourd'hui, le bourg est accessible, pétrifié dans le temps, vestige de la barbarie nazie.
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1: La deuxième édition du Festival des Doléances aura lieu le vendredi 12 et le samedi 13 juin à Auger-Saint-Vincent. Au programme, témoignages, débats, conférences, musique et une nouvelle création théâtrale, On est là, une épopée citoyenne. Infos et programmes sur le www.lesdoléances.fr. Samedi 13 juin, venez fêter la musique avec un peu d'avance à Villers-Cotterêts. À 20h30, ne manquez pas le concert de So What sur la place du 8 mai 1945 dans le faubourg de Pisseleux. Ce groupe revisite des classiques avec une touche pop-rock énergique. Ambiance survoltée garantie.
2: Le Chœur des Aulnes, chorale de Verneuil en Alate, se produira le samedi 13 juin à 18h en l'église Saint-Nicolas de Villers-Cotterêts. Un concert ouvert à tous dans une ambiance conviviale et colorée. Curieux, amateurs de musique ou simples promeneurs, poussez la porte et laissez-vous surprendre. Entrée et participation libre.
1: 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Sur place, faites le plein de bonnes affaires avec un large choix de vêtements adultes et enfants qui seront proposés à tout petit prix pour soutenir l'association.
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2: Nous sommes aujourd'hui le 11 juin, c'est la date d'ouverture de cette Coupe du Monde de football 2026 en Amérique du Nord, du côté des États-Unis, du Canada et du Mexique. Tiens, le Mexique avait déjà accueilli l'événement par deux fois, en 1986 pour la dernière et en 1970. D'ailleurs, revenons sur cette édition de 1970, une édition de première.
3: Doux pays aux saveurs et aux chaleurs particulières, le Mexique, le pays de Speedy Gonzalez, a accueilli le mondial à deux reprises et la première fois en 1970. Lieu et date de quelques premières et de faits marquants notamment. Tout d'abord, la règle des remplaçants est désormais en vigueur sur les terrains de la Coupe du Monde. Et oui, maintenant, plus besoin d'attendre une blessure d'un joueur pour que son remplacement soit légitime. D'autant plus que lors de ce mondial mexicain, la plupart des rencontres se jouaient aux alentours de midi, heure locale, transmission télévisée oblige, et ceci sous des températures dantesques. Côté discipline, les cartons rouges et jaunes font eux aussi leur entrée en jeu. Du côté sportif, le Brésil de Pelé rafle la mise en finale face aux Italiens 4 buts à 1. Troisième titre pour le roi Pelé, mais surtout le troisième sacre de Zauri Verde, qui auront droit de garder à vie le premier trophée de la compétition, la fameuse Coupe Jules Rimet. Enfin, un dernier chiffre pour cette Coupe du Monde, le chiffre 4. 4 comme le nombre de minutes qui restaient à l'Uruguay et à l'Union soviétique pour se départager lors du quart de finale les opposants durant ce mondial mexicain. Il restait effectivement peu de temps dans les prolongations pour avoir un vainqueur, mais c'est le joueur de la Céleste, l'Uruguayen Victor Esparago, qui marque pour sa patrie et scelle le sort du match. Sans ce but libérateur et à l'absence de tir au but, le vainqueur de ce match aurait été tiré au sort à pile ou face.
2: Allez, on se donne rendez-vous demain pour d'autres histoires d'un jour concernant toujours la Coupe du Monde de foot avec Mémoire Sport.
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6: Je suis aujourd'hui à la Cité internationale de la langue française à Villers-Cotterêts. Je suis en compagnie de Pierre Saner, qui est le directeur du Festival des mets et des mots, dont c'est la 3e édition cette année, Festival des cultures et des gastronomies francophones. Bonjour Pierre. Pourquoi ce festival ?
7: Bonjour. Pourquoi ce festival ? Parce que là, il s'est imposé à nous comme un peu une évidence. Il n'y a pas de festival des cultures et des gastronomies francophones à ma connaissance. Pour l'instant, en France, il existe des salons du livre gourmand, il existe des grands raouts autour de la cuisine, mais de moments festifs, gratuits, ouverts à tous, dans la cité de la langue française, qui mélangent, qui permettent de faire se mêler mots et aimer, de réunir le goût d'aimer et la saveur des mots.
6: D'aimer, ça c'est beau.
7: Oui, avec un apostrophe.
6: Mais.
7: On a le droit. Voilà. Ça a été l'objet d'ailleurs de clin d'œil pendant la dictée gourmande francophone tout à l'heure, où la façon dont était lue cette dictée permettait plusieurs interprétations du goût d'aimer.
6: Oui.
7: Effectivement, et chacun pourra bien le comprendre. Pourquoi ? Parce que je pense que c'est une idée qui rassemble, qui réunit la littérature et la cuisine. Ce sont deux passions françaises, et peut-être qu'il manquait comme ça un moment un peu festif pour célébrer ces deux passions françaises et francophones.
6: Comment vous faites pour mêler ces deux passions justement ? Parce que bon, y a des gens qui vont évidemment venir directement de la gastronomie, si on parle par exemple de chef. Il y a des auteurs, des autrices également. Mais est-ce qu'il y a des moments où c'est vraiment très mêlé ? Lors de conférences peut-être ?
7: Alors lors de conférences, mais c'est surtout en direction du public. En fait, on veut essayer de parler à tout le monde. Et moi, je suis extrêmement heureux lorsque des gens rentrent dans la cité de la langue française, attiré par le marché des producteurs, désireux de goûter du champagne de l'Aisne ou l'année dernière les asperges, il n'y en a plus trop maintenant cette saison, et puis finalement franchissent le porche, rentrent dans la cour de jeu de paume, tombent sur un livre et finalement achètent un livre en plus de leur asperge ou produit ou miel. Ou
6: ça moutarde. Veut dire qu'il y a un marché de producteurs locaux, il y a une sorte de salon du livre également, c'est ça ? Et en plus, donc, un programme qui est quand même très éclectique et riche, avec plusieurs rencontres.
7: Plusieurs rencontres qui, encore une fois, permettent de s'adresser, je dirais, à tous les curieux, à tout le monde, des gens qui ont envie d'écouter les propos savants de l'académicien Pascal Horry, d'autres qui sont curieux de la collection de cartes postales réunies par Mathieu Nicole et qui vont les voir projeter et dont on entendra les poèmes culinaires d'une dame qui a écrit les recettes en alexandrin au dos des cartes postales et qui vient de l'Oise, Émilie Bernard. Donc c'est vraiment d'avoir les pieds bien ici au cœur de la francophonie à Villers-Cotterêts et la tête dans le monde des mots, dans le monde d'aimer, à travers la photographie, toutes les expressions culturelles possibles. Une première année, on avait le théâtre. L'année dernière, on a eu la symphonie. Cette année, on aura un défilé des confréries accompagné par une fanfare proche de la fanfare des Beaux-Arts. Donc voilà, c'est ce mélange qui fait qu'au lieu de cloisonner les propositions, ici, chacun peut venir picorer, butiner, et j'espère trouver des objets de curiosité et d'enthousiasme et de fête.
6: C'est de votre

0: que cette pratique sociale et comment on peut le faire vivre et le faire partager par des rencontres, par des colloques, par des publications, par des festivals. Et celui-ci, ça fait longtemps qu'on réfléchissait au sein de la mission française du patrimoine et culture alimentaire à comment marier différents univers et expressions culturelles autour de la cuisine, autour de la gastronomie. On avait pensé, on avait fait des propositions dans ce sens au musée de l'immigration, en disant voilà, c'est toute la culture avec laquelle on vient qui enrichit l'ensemble et qui pouvait se décliner par des projections de films, par des rencontres, par du théâtre, par des expositions. Pour diverses raisons, il a rejoint le cimetière des éléphants, des projets qui n'aboutissent pas. C'est, et puis, un jour, il y a cette rencontre qui rend la chose évidente et Paul Rondin, directeur de la Cité internationale de la langue française, dit « ça m'intéresse, bingo, on y va, on le fait et il faut vite déposer le nom et puis on va le faire et puis on n'attend pas longtemps. » On s'est vu en février et la première édition est née dans le mois d'avril qui a suivi.
1: Il y a des gens donc du coin, j'imagine, qui viennent. Est-ce que les gens viennent de plus loin, de Paris par exemple? Parce que y a le train jusqu'à Villers-Cotterêts, donc c'est assez pratique. Est-ce que vous trouvez votre public?
0: Alors, je pense qu'on est en train de le construire, qu'il est majoritairement local et c'est vraiment heureux. Mais la programmation que vous avez qualifiée d'éclectique, elle me convient très bien, fait aussi que chacun amène son propre public. C'est-à-dire que la personne, Mathieu Nicole, c'est aussi un monde de l'iconographie. Il a été à Arles, rencontre de la photo de Arles, dans les maisons de la photo. Il y a ce public qui est intéressé. Les producteurs amènent leur propre public. Le livre de jeunesse ou la bande dessinée, on en met d'autres. L'académie fait des curieux. Donc ce public, on est en train de le construire. Alors après, se peut se poser la question de l'accessibilité des lieux. Et si vous dites qu'il y a des trains, bien entendu qu'il y a des trains. Allez, un petit pic vers la SNCF, c'est quand même plus facile de venir en semaine lorsqu'on est parisien à Villers-Cotterêts ou quand on est cotterésien d'aller à Paris que le week-end. Mais il y a moins de trains et on se plie à cela. Mais vous savez, il y a plein d'impondérables, on ne peut pas tout prévoir. La météo est magnifique. On n'avait pas prévu que la finale de la Champions League se jouerait à 18h le samedi. Et on en rigole, mais c'est un véritable aussi enjeu.
1: Enfin, ça peut être un problème. Pourquoi le choix donc comme marraine de Véronique Ovaldé, donc qui est autrice et éditrice, et parrain Maurice Sacco, donc qui est chef étoilé? Pourquoi ces deux-là cette année?
0: Alors Maurice Sacco, c'est vrai qu'il est à l'origine d'une cuisine qui pioche dans ses origines. Maurice Sacco est français, il est en France, mais les origines émaliennes et sénégalaises. Et lorsqu'on va dans son restaurant et lorsqu'on écoute aussi son histoire, c'est la France, l'Afrique et le Japon. Et donc je trouvais que c'était une façon d'aborder le monde aussi, d'être de cette curiosité. Il est par ailleurs très sollicité et on était quand même très très honorés et heureux qu'il accepte de venir. Donc il sera demain dans une grande conversation. Quant à Véronique Ovaldé, c'est vrai qu'il faut lire. Alors elle est d'origine basque, elle a une passion un peu pour les piments d'Espelette. Et ces différentes nouvelles sont parfois construites autour d'un monde un peu fantastique, extrêmement séduisant, parfois un petit peu étonné, qui peut faire peur. Mais il y a comme ça, par bribes, et je vous encourage à lire une des nouvelles à nos vies imparfaites sur le pesto qui va sauver la vie d'une vieille dame, mais je n'en dis pas plus. Et puis on a un conseil scientifique, c'est-à-dire que dans le conseil scientifique, il y a par exemple la présidente du Centre national du livre qui nous dit « Ah, un tel est un bouquin intéressant ou a des propos intéressants autour de la cuisine » et un tel nous dit « Dans le monde de la géographie, il y a telle perspective autour de l'alimentation qui serait intéressante à développer, je connais la personne. » On a quelqu'un dans la formation du CFA Médéric, Bruno Demonte, qui là aussi nous aide à trouver les bons auteurs, à les inviter pour venir ici. Après, on leur présente ce que l'on fait et on essaie de fonctionner avec le coup de cœur en disant tiens, si c'est singulier, c'est amusant, je vais essayer de me confronter à cela. Et lorsque les gens acceptent, on est à peu près sûr que la mayonnaise va prendre.
1: Est-ce qu'il y a des temps forts dont vous voulez nous parler en plus de ceux que vous avez déjà cités? Qui vous intéresse plus particulièrement?
0: Alors, il va y avoir une dimension un peu symbolique, peut-être dimanche en clôture du festival, puisqu'on a une dizaine de confréries qui vont être réunies ici. La Ficelle Picarde, le Brie de Meaux, le Haricot de Soissons, il m'en manque 7 et je ne vais pas les citer, qui vont se réunir et qui vont, depuis le musée Alexandre Dumas de Villers-Cotterêts, faire une pause sur la place où la grande statue d'Alexandre Dumas vont rencontrer une fanfare et faire une entrée symbolique et réelle, comme un sorte de trait d'union entre la ville et la Cité internationale de la langue française pour célébrer un peu là aussi encore le goût des mets, la saveur des mots, et les confréries et la musique pour clôturer notre festival. Donc ça, je pense que ça va être un, j'espère, je crois que ça va être un beau moment. Puis on a un autre très beau moment, puisqu'on a parlé de Véronique

0: Kovalde, elle nous propose pour la première fois avec un jeune compositeur de musique électro-symphonique, je n'en dis pas plus, on va découvrir,
1: une lecture
0: qui aura lieu donc dans l'auditorium.
1: De son dernier livre, donc qui sont des nouvelles.
0: À nos vies ordinaires, alors je pense qu'elle a fait un choix d'ensemble, d'extraits de différents ouvrages, mais avec notamment cette histoire du pesto qui peut sauver une vieille dame, sera présent dans sa lecture.
1: Est-ce que c'est compliqué d'organiser un festival comme celui-là ? Et grosse équipe, une quinzaine de personnes, c'est ça ?
0: Alors, on a beaucoup de bénévoles dans cette équipe. Ouais. Et puis, sur toute l'année, c'est pas là, vous avez pu voir ceux qui nous aident à monter les stands, la production des démonstrations culinaires. Bah, on va le dire, oui, c'est pas simple. Quasiment un an, on réfléchit à la prochaine édition. On va finir celle-ci bien, n'est-ce pas ? En fanfare, donc, comme je l'ai dit. Oui. Et puis après, on va enchaîner les suivantes, réfléchir à la suivante. Mais bon, sans faire pleurer dans les chaumières, il faut dire que défendre un festival gratuit, alors je sais la discussion qu'il pourrait y avoir sur la gratuité, en même temps moi je trouve qu'elle garantit une sorte de service public de la culture, et si on veut que tout le monde découvre des livres, des auteurs, des pratiques, je pense que la gratuité peut aider.
1: Il faut des soutiens financiers
0: et l'ensemble des collectivités, l'ensemble de la puissance publique nous aide. Évidemment on aimerait toujours un petit peu plus, et la tendance est quand même à des combats pour obtenir ici une subvention, ici la reconduction, de plus en plus difficile et préoccupant.
1: Les subventions baissent.
0: Les subventions baissent
1: et
0: le secret du claquement de doigts du partenariat privé, je ne suis pas sûr de pouvoir encore complètement le confirmer. On a la place et il faut le défendre, et ces organisations, les collectivités territoriales, les services déconcentrés de l'État garantissent un service public de la culture. Il est mis à mal, il faut le défendre, et je pense que notre festival y contribue.
1: Très bien, bah merci beaucoup. Bon festival. C'était Anne-Laure pour RVM. J'étais avec Pierre Saner, qui est le directeur du Festival des Mets et des Mots, qui se tient pour la 3e édition à la Cité internationale de la langue française et qui propose donc de mêler gastronomie et littérature. À bientôt sur RVM, la radio qui vous écoute.
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1: 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Vous pouvez retrouver toute la programmation du Baleine Festival sur le site baleinefestival.com. Il y aura notamment les concerts de Fulvio Serponet et Mélis le vendredi soir, une première séance de court-métrage également le vendredi à 18h, le samedi 13 juin, une balade en forêt avec la performance de la Brigade Sylvestre à 10h, des projections à 10h et 11h30, un atelier cinéma, un spectacle à 15h de Sandre Larouge et également d'autres spectacles et concerts tout au long de la soirée. Le 14 juin, un atelier yoga à 11h, un spectacle de danse à 14h, un bain de gong également à 14h, et encore du cinéma et les concerts de Fantasio à 18h et de Dandelion String Band à 20h. 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
1: Bonjour, c'est Angie sur Kitchenette. Savoure mon cocktail et écoute ça.
2: Ah, on a encore le goût du cocktail dans la bouche, rien que d'y penser. Pour Kitchenette saison 17, on a troqué la mobilette pour une vintage estafette avec manche-disque chromé gourmette, plein de sons d'une autre planète. Décollez donc vos étiquettes. Et comme le dit notre vedette Angie, le bonbon.
1: Parlez-moi d'amour, le bonheur, le parfum de tous les jours.
2: Alors là, si je vous parle d'amour, on n'est pas sorti. Mais bon, pourquoi pas, après tout, on est là pour se confier. Allez, top générique, bon courage.
3: Chanter, c'est ma vie. Chanter, c'est ma passion. Je chante pour mes amis, je chante un peu à l'église, lors des mariages, vous voyez, c'est tout à fait amateur. Et on m'a convaincu de faire un disque. Alors c'est un peu en quelque sorte, comment dire, une consécration, j'en suis très fier.
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3: J'espère que ce petit florilège de morceaux, combien fameux, il y en a pléthore d'autres, mais il fallait faire un choix. Et voilà, et disons place à la musique.

0: l'entendez vers le milieu de ce morceau et bien sûr à la fin. Vous avez reconnu les Rolling Stones, Waiting on a Friend, mais bien sûr, vous avez surtout apprécié le saxo de Solly Rollins, le colosse du saxophone qui vient de nous quitter. C'était un hommage mérité. C'est pas la première fois qu'on le diffuse, Solly Rollins, figurez-vous. Quand on a parlé de Bernard Pivot, bah, le générique du Brouillon de Culture, presque en impro, c'était Solly Rollins aussi. Exceptionnel, le premier qui a utilisé son saxo avec uniquement de la basse, de la batterie et sans piano, donc voilà, révolutionnaire également. En tous les cas, ne nous attendez pas pour nous écouter, c'est maintenant. Bonjour à toutes, bonjour à tous, bienvenue dans Kitchenette, la musique côté obscur. Est-ce que vous serez Waiting on a Friend ou pas cette semaine? Ben, c'est peut-être finalement nouveaux amis, sait-on jamais. Qu'est-ce qu'elle attend? Ben, elle attend peut-être les soldes pour s'acheter un nouveau sac à dos pour repartir en voyage. C'est la rapporteuse du kitsch avec nous, Lucie. Bonjour Lucie, welcome back, comment ça va?
1: Salut Olivier, salut à tous, ça va très bien, merci beaucoup.
0: C'est parfait, tu attends quoi alors?
1: Les vacances.
0: Ah oui, oui, pourquoi pas les vacances? Il te reste quelques émissions à faire avec nous, mais en effet, les vacances seront bien méritées pour tout le monde. Bah, lui, on l'attend, mais à chaque fois, il est de retour. C'est Mickaël avec nous. Je ne sais pas ce qu'il attend, mais bonjour Mickaël, welcome back également.
2: Bonjour, moi j'attends le dégel.
0: Vous attendez le dégel de la planète? Non, le dégel de votre zone géographique.
2: Non, le dégel de la mésentente, le dégel de la haine, le dégel...
0: Ah, le dégel des conflits.
2: C'était
0: ah,
2: pour
0: oui,
2: faire
0: oui.
2: Un peu de poésie radiophonique.
0: Et enfin, il attend, on ne sait pas ce qu'il attend, il va nous dire, il va d'abord poser la question à ChatGPT, c'est le professeur depuis peu. Bonjour professeur.
3: Bonjour.
0: Alors qu'est-ce que vous dites ChatGPT du coup? Vous attendez quoi?
3: Utilisez Claude, c'est son copain.
0: Ah Claude, bah, très bien, bon salut, on salue Claude.
3: C'est français et puis je fais marcher les entreprises françaises.
0: Eh bien bravo, bah, on salue. Les Rolling Stones attendent Angie, mais nous on attendait le retour de Angie. Et en plus, Angie a un petit nom supplémentaire depuis l'an dernier. C'est maintenant Angie le bonbon qui est notre invité et on l'applaudit très fort.
4: Ouais. Merci beaucoup, bonjour à tous.
0: Bonjour Angie, comment ça va?
4: Extrêmement bien, merci. Et toi?
0: Oui, ça va très très bien. Est-ce que tu fais toujours aussi bien les cocktails? Non, tu fais plein d'autres choses maintenant.
4: Exactement.
0: Tu nous parles d'amour maintenant, c'est vrai?
4: D'amour de plein de manières différentes avec toutes les nouvelles chansons, effectivement.
0: Alors, depuis l'an dernier, tu as sorti pas moins de 2 singles, c'est bien ça?
4: Exactement, 2 nouveaux singles.
0: Et la bonne nouvelle, c'est que dans l'émission en avant-première, on a le tout dernier single avant qu'il sorte. Yes. Il est encore tout chaud sorti du four et en exclusivité. Tu vas nous l'offrir, on va le passer.
4: Exactement, il n'a encore été diffusé nulle part, donc vous avez une super exclue.
0: Et l'autre bonne nouvelle, c'est que le dernier qui est sorti, et on va le dire, qui s'appelle Solo, tu vas nous le chanter en live.
4: Je vais vous le faire découvrir en live.
0: Solo, ça veut dire seul, c'est ça?
4: Oui, alors Solo, c'est plutôt une chanson de rupture, mais positive. De dire, même si j'ai souffert, je continue de croire à l'amour.
0: Angie a fait du chemin depuis un an et demi, il s'est passé plein de choses, on va vous raconter tout ça. Pas que dans le domaine de la chanson d'ailleurs, dans plusieurs domaines.
4: Exactement, c'est vrai.
0: Qu'est-ce qu'il y aura d'autre les amis dans le sommaire dans quelques secondes maintenant? On va attendre quoi avec toi dans la news? En un mot, Mickaël, de quoi est-ce qu'il sera question?
2: Dans la news, il sera question de corps et de musique.
0: L'esprit c'est important, mais le corps aussi, pourquoi pas, à voir. Vers le milieu de l'émission, c'est la vidéo kitsch, vous avez les images sur kitchenette.fr. Alors Lucie, on attend quoi?
1: Les vacances aux Caraïbes, c'est pas mal, hein, avec des petites sonorités exotiques.
0: Le soleil qu'on n'a pas dehors, on l'aura dans les oreilles.
1: Ouais, bon, on l'a eu longtemps, là.
0: C'est vrai.
1: Une petite parenthèse un peu d'eau.
0: Et puis, bah, évidemment, juste avant votre live NG, je ne sais pas si vous vous souvenez de cette rubrique un peu spéciale, des gens qui parfois sont en solo et c'est pas plus mal. Professeur, il s'agit
3: du hard kitsch.
0: Et on a tous participé cette semaine. Le hard kitsch, heureusement, ne va pas entendre ces morceaux en entier et pour cause. Et puisqu'il en a parlé, il est sorti de ses cathédrales pour nous parler apparemment de corps et de musique. Donc on va tout de suite laisser la parole à Mickaël pour la première rubrique de l'émission. C'est tout de suite et c'est la news.
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2: Alors qu'est-ce qui se passe dans le monde? Eh bien en fait, dans le monde, c'est super simple. Vous avez pu le voir. On ne voit plus justement d'écouteurs pendant les marathons. Alors il y a eu pas mal de marathons, de courses aussi, de 10 km et tout. Et pourquoi on ne voit plus d'écouteurs? Parce qu'en fait, les chercheurs en neurosciences se sont aperçus que la musique dope les corps. Et donc, des recherches scientifiques très très poussées ont pu prouver que sur ce sujet-là, il n'y avait pas du tout à rigoler. D'abord, par exemple, la musique, elle agit comme stimulant naturel de la performance physique. On dit qu'elle est ergogène.
0: Mais quel genre de performance physique, Michael ?
2: Toutes les performances physiques.
0: Toutes les performances physiques.
2: Toutes les performances physiques. Et si vous pensez à certaines performances physiques, on peut y aller avec Véronique et Davina.
0: Ah.
2: Et moi, je ne peux pas m'empêcher de penser aussi à The Eye of the Tiger. Ouais. Et quand vous avez un petit coup de boue, vous êtes en train de marcher, tout d'un coup, hop, on produit des endorphines.
0: Grâce au rythme.
2: Grâce au tempo aussi. Elle réduit la perception de la fatigue, elle augmente l'endurance et elle va améliorer la musique, l'efficacité du mouvement et elle élève le niveau qu'on appelle un niveau d'arousal, qui est un niveau d'activation physiologique. Et effectivement, le rôle du tempo musical va influencer la cadence de la course. Et donc les athlètes vont synchroniser spontanément leur foulée sur le rythme de la course. Et on voit qu'entre 120 et 140 battements par minute, ça favorise les efforts intenses. Je laisse encore le toyo, parce que je les vois. Moi, je suis le vieux de l'équipe. Je les vois en...
1: Pas si vieux, tu sais pas.
2: Quelques décennies. Mais pour le coup, elles peuvent être en rose fluo, comme Angie le bonbon.
0: Et Véronique de Villèle, figurez-vous qu'on l'a interviewée dans l'émission. Oui, elle est dans une spéciale à la Foire du Trône et elle est très sympathique. On la salue si elle est à l'écoute. Véronique et Davina, je précise évidemment.
2: La musique à l'échauffement, c'est hyper important et c'est un excellent moyen aussi de récupération. Et puis ensuite, il y a des effets psychologiques sur la motivation, le flow, la dissociation. Et ensuite aussi sur la musique et la douleur. C'est un analgésique magnifique et ça peut être utilisé aussi contre la maladie de Parkinson, après des AVC ou pendant des douleurs chroniques. Donc elle est aussi anaérobie, c'est le petit côté scientifique de Kitsch et Net.
0: Anaérobique.
2: Pas mal.
0: Non. Anaérobie.
2: Voilà, donc dopamine, endorphine, c'est la neurochimie, le rythme, l'émotion. Voilà, je vous précise juste une chose, c'est qu'il y a un compositeur qui s'appelle Carole Beffa, B-E-2-F-A. Il analyse une dualité formelle entre des musiques de type clocks, comme l'horloge. Elles sont pulsées, elles sont propices à la cadence, celle-ci. Et de type, les autres, clouds. Elles sont atmosphériques, elles sont propices au détachement. Vous voyez, un morceau des Pink Floyd, ça va être plus...
1: La détente. Voilà.
2: Exactement. Et ce sont des structures inspirées de Gheorghe Ligeti, un autre compositeur. Et personnellement, puisque vous me posez la question... Moi, je me mets téléphone, je rêvais d'un autre monde. Et je me suis aperçu qu'en me mettant dans le casque, je rêvais d'un autre monde. Mon pas était plus long. Mes douleurs au genou, au pied étaient moins fortes. Donc, je remercie téléphone, Jean-Louis Aubert.
0: Une petite accélération aussi dans ce titre.
2: Exactement. Je rêvais d'un autre monde.
0: Corps, esprit et cœur aussi, puisque on dit, mais je ne sais pas si c'est vrai, que pour faire un bon massage cardiaque... en espérant que vous n'y soyez pas confrontés, il faut que vous ayez dans la tête Staying Alive et le fameux voilà, pour les 11 pulsations. Vous gardez ce rythme là et paraît-il que c'est le bon rythme entre guillemets pour relancer le cœur. Voilà.
1: Ouais. Bah, faut espérer avoir cet air dans la tête au moment où tu fais un massage cardiaque.
2: Il faut s'entraîner à l'avoir dans la tête
0: Et au bon rythme.
1: La bonne cadence.
4: Comme quoi la musique sauve des vies.
0: C'est vrai, oui. Comme quoi vous avez des choses dans les oreilles, Angie, au quotidien, et pas seulement lorsque vous faites de la musique, quand vous travaillez, quand vous écrivez, quand vous marchez, quand vous courez.
4: Alors, pas quand je travaille, parce que sinon ça m'active mon autre facette musique et ce serait compliqué, mais moi je vis énormément avec une bande originale dans les oreilles, oui. Que je fasse, quand je promène, j'ai vraiment des musiques que je vais mettre comme si j'étais un personnage d'une série, en fait, et je vis ma vie un peu comme un film. Donc j'ai toujours de la musique dans les oreilles.
0: Vous vivez votre vie et vous vivez votre rêve. Vie de rêve, c'est votre avant-dernier single qui est sorti donc en 2025, début 2026.
4: Début 2026, oui. Je vole.

0: quasiment dans tous les singles qu'on connaît de vous, le soleil justement dont on parlait avec Lucie n'est pas loin.
1: Exactement, pour moi c'est vraiment important d'apporter de la joie à travers mes chansons. Surtout que je fais de plus en plus de live et vraiment on sent cette espèce de lâcher prise et d'enthousiasme qui monte dans le public, c'est des sensations vraiment incroyables.
0: On va vous retrouver notamment le 27 juin à Paris. Vous ne serez pas toute seule, c'est au Nouveau Casino, c'est ça?
1: Exactement, première partie d'Alibi Montana.
0: Et en parlant de Nouveaux Horizons, vous jouez aussi au-delà des frontières. Qu'est-ce qui va se passer en octobre exactement et où?
1: Alors en octobre, j'aurai la chance de chanter en Allemagne, en première partie de Siliki Diabaté, à Cologne.
0: Waouh,
2: la classe.
1: Ouais, ça a été vraiment, je pense, depuis ma dernière venue, marquée par des voyages. En fait, j'ai eu l'immense chance de faire aussi ma première tournée. C'était au Sénégal pendant un mois.
0: Dépaysement garanti et en même temps un public hyper, hyper fan de musique. Ils ont dû apprécier. Vous jouiez devant combien de personnes ça?
1: Alors en fait, j'ai fait vraiment différents types de scènes. C'était en plus pendant la CAN, pendant la Coupe d'Afrique de football. Oui. Et il y avait des concerts entre les matchs. Donc il y avait une ambiance incroyable. Ah ben. Avec un public en délire et j'ai fait des scènes jusqu'à 20 000 personnes, notamment pour le jour de l'an à Dakar, qui était magique. Et effectivement, c'est un public vraiment de mélomanes. La plupart sont musiciens, danseurs et passionnés d'acoustique.
2: C'est ça, danseurs, on parlait du corps et du mouvement. Mais
1: complètement. Ouais. Et me dire qu'ils avaient bien aimé.
0: On retrouve tous ces titres évidemment sur toutes les plateformes.
1: Exactement, sur toutes les plateformes. C'est Angie le bonbon sur Spotify, Deezer, Apple Music. Et sur tous les réseaux sociaux aussi, puisque je suis très active sur les réseaux, notamment sur TikTok, où j'ai maintenant 120 000 followers qui me suivent.
0: Waouh.
1: Dont une grande partie au Sénégal aussi depuis ma tournée. Et sur tous les réseaux, c'est EcouteNJ, @ECOUTENJ.
0: Ça, on connaissait EcouteNJ, en effet, on pouvait te retrouver. Par contre, le bonbon, on ne connaissait pas. Lorsque tu es venu à la saison dernière, il n'y avait pas de bonbon, ou alors il était peut-être caché, je ne sais pas. Ou...
1: Il était là, mais pas encore visible. En fait, ce qui s'est passé, c'est que la plupart des gens sur TikTok se sont mis à me surnommer le bonbon parce que je suis tout le temps en couleur vive,
0: ah oui, oui,
1: tout le temps joyeuse. Et du coup, les personnes cherchaient bonbon sur Spotify et ne trouvaient pas en fait, puisque c'était mon surnom. NJ en plus, c'est un nom assez répandu, donc ils avaient du mal à trouver mes chansons. Donc je me suis dit, au moins en mettant NJ le bonbon, que les personnes mettent NJ ou bonbon, au moins comme ça je ressors et il n'y a pas d'ambiguïté.
0: NJ avec les deux lettres, hein, on le précise. Ouais. Et le bonbon, et là on trouve tout.
1: Exactement, NJ le bonbon.
0: Donc découvrez ces deux titres tout à l'heure, dont un en live en toute fin d'émission. On va continuer à parler avec toi, avec toute l'équipe de Kitchenette. En attendant, est-ce que le bonbon sera acidulé? Est-ce qu'il aura des saveurs un peu lointaines et exotiques? Eh bien, Lucie va nous en parler tout de suite. C'est la vidéo Kitsch de la semaine.
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4: Donc nous, on part aux Caraïbes pour des sonorités effectivement assez exotiques. Donc ça va être très coloré, il y aura beaucoup, beaucoup de couleurs. Et on va repartir en 1996.
0: Avion Express.
2: Yes.

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1: Donc on ne sait pas du coup si on mange plutôt des acras au menu ou plutôt de la choucroute allemande. C'est un peu...
2: Sauerkraut.
1: C'est un peu bizarre le mélange entre les deux. Alors c'est quoi, c'est allemand, c'est caribéen, on ne sait plus.
0: Non, même pas. Ils sont trois donc et ils viennent de Brême en Allemagne. Mais on a quand même un concentré de soleil, on est d'accord. Une bonne dose de bonne humeur. Et c'est de l'Eurodance, donc c'est vraiment ce qu'on entendait beaucoup dans les années 90.
1: Ah, ils étaient...
0: Donc le clip se tourne, enfin il tournait sur une plage, mais en fait les ingé-sons se caillent pendant ce temps-là en Allemagne, donc dans les studios. Donc c'est vraiment l'Instagram de l'époque, hein, puisque ce qui se passe dans le clip n'est pas dans la vraie vie. Et donc le titre s'appelle Coco Jambo. Et en fait il y a un homme, c'est un bad boy à la voix grave et au flow reggae reggae. Il s'appelle Lazy ou Delray Reynolds, je ne sais pas quel nom il faut lui donner. Et il est entouré de deux jolies blondes qui s'appellent Judith Inkelman et Daniela Ike. Donc c'est un énorme succès. Ils sont numéro 1 en Europe quand même en 96. Donc comme quoi ça se démode pas, même si certains n'avaient pas la ref. Et donc sur le clip on est à la plage, ils sont donc dans plein de tenues colorées, un peu comme toi, tu vois, Angie le bonbon. Donc beaucoup beaucoup, parce que vous ne la voyez pas les auditeurs, mais elle est en rose fuchsia,
1: un
0: beau
1: bonbon
0: acidulé. Exactement, voilà. Donc ils sont aussi beaux sourires avec des beaux palmiers, etc. sur la plage. Et donc voilà, donc on a des touches de reggae un petit peu, je sais pas si on les entend, de la basse tropicale, des synthés, un son reconnaissable digne des années 90. Donc c'est un vol aux hymnes 96, un tube incontournable de l'été, et à la séduction et à l'évasion, n'est-ce pas?
1: C'est
0: non, envie d'apprendre la choré, quoi.
1: Et alors en fait c'est un groupe, c'est ça? Enfin c'est un collectif,
0: un trio.
1: Il a un nom ce collectif ou bien c'est les trois noms?
0: Non, c'est Monsieur Président, Mr. President.
1: Ah mais c'est le professeur du coup. Non. Encore une deuxième private joke dans cette émission, n'est-ce pas? Vous ne le saurez pas pourquoi, chers auditeurs.
0: Même lui ne s'est pas reconnu.
1: Ça vient d'où cette attirance vers le soleil, on va dire les contrées ensoleillées, que ce soit l'Afrique, les Caraïbes aussi. Les Caraïbes, ça vous parle forcément, Angie. Vous avez dû y aller plus d'une fois, peut-être, je ne sais pas.
3: Oui, alors en fait, moi, je suis, comme j'ai dit toujours, je suis un bébé du monde. C'est-à-dire que j'ai eu la chance de grandir dans une famille qui m'a très vite ouverte sur l'international. J'avais une maman prof d'anglais, donc je suivais des cours tous les étés en Angleterre, en étant chez l'habitant. Donc j'étais au contact de toutes les cultures, puisque là-bas, dans les cours d'anglais, il y a des personnes du Japon, des personnes d'Afrique, des personnes de partout. Ça m'a permis de découvrir très tôt des sonorités afro-caribéennes. Après, j'ai écouté beaucoup de rock aussi. J'ai monté des groupes de rock, de métal quand j'étais ado. Donc j'avais à la fois les cours de danse, hip-hop, dancehall, j'avais mes groupes de rock. Enfin, j'étais vraiment à la frontière de tous les styles possibles. Ça se ressent, je pense, dans mes chansons aussi. Et effectivement, j'ai eu l'occasion de voyager notamment à Kingston, en Jamaïque.
1: Ah bah oui, là, c'est l'un des berceaux aussi
3: De formation, de danse, voilà, de rencontrer tous les grands artistes qui ont marqué la dancehall. J'ai beaucoup voyagé à Dubaï aussi. Dubaï, Mykonos, en Grèce. Et en fait, à chaque fois que je voyage, je m'imprègne comme ça de l'énergie des lieux et des peuples. Et donc voilà, je me nourris de mes voyages en fait pour les mettre dans ma musique.
1: Il est temps de davantage faire connaissance avec vous. On l'avait déjà fait l'an dernier, mais il s'en est passé des choses quand même depuis la saison dernière, on peut le dire.
3: C'est sûr.
1: Elle n'est pas que NJ, elle

0: aussi le bonbon. C'est notre artiste invité de la semaine pour son deuxième passage.
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0: Alors, le bonbon inspire-t-il, Michael ? Avez-vous déjà vu des bonbons comme ça ?
2: Mais non.
0: Ni entendu, d'ailleurs.
2: Mais non. Et d'ailleurs, vous parliez d'acidulé. Il y a aussi de la joie. Tout à l'heure, j'étais déjà sur le corps, mais c'est vrai qu'en écoutant, on laisse s'exprimer le corps. Tout à l'heure, je disais 20 000 spectatrices, spectateurs, 20 000 danseuses, danseurs. On danse, et puis vous évoquez l'affect, la tendresse, l'amour. Solo, tout à l'heure, je rame encore, mais parce que je me souviens qu'il y a des philosophes qui ont travaillé sur l'attrait de rester solo, avec ce côté positif et solaire, pour faire un jeu de mots.
0: Solo, elle va nous le chanter tout à l'heure, figurez-vous. Ça,
2: voilà, c'est la surprise.
0: Alors, et pas en duo avec Bruno, hein, elle sera bien toute seule.
2: Voilà.
0: Bah, donc, toute seule, justement. Oui.
2: Ouvrez tous, comment quand on ouvre un bonbon...
3: le papier emballage.
2: Le papier, voilà, il y a plein de choses à découvrir. Et puis j'attends les titres qui vont venir. Et très content qu'il y ait cette sororité, cette adelphité, cette fraternité, et de se balader comme ça dans d'autres continents. Il y a un type qui a chanté « Pas de frontières ». C'est Bob Marley et toute la bande et derrière les Jimmy Cliff et tout ça. Voilà, je les trouve assez pionniers et comme des grands pasteurs de cette planète. Voilà. Donc continuez s'il vous plaît.
3: Merci beaucoup. Bah, c'est beau.
2: À évangéliser musicalement.
3: C'est très beau ce que vous venez de dire. Après, en fait, c'est vrai qu'il y a. Je pense que quand on voyage avec vraiment le cœur ouvert et sans ce logiciel des différences et juste dans la curiosité. Mais les gens, ils le ressentent vraiment, en fait. Et à aucun moment, je me suis sentie différente ou qu'il y avait une barrière quelconque, en fait. Surtout, le Sénégal, c'est la terre de la Teranga, la terre de l'hospitalité. Et c'est vraiment dans leur culture de veiller sur nous. Et bon, je vous avoue que j'ai vécu un drame en plus, 30 minutes avant de prendre mon taxi pour partir là-bas, pour cette tournée. J'ai appris le décès de mon grand-père. On était logés chez l'habitant et on a été accueillis dans des conditions vraiment familiales, à manger avec eux chaque jour, à être avec eux chaque jour, entouré d'une famille. Ben, je pense que ça m'a aidé incroyablement à traverser ce deuil. Là où si j'avais été dans des conditions peut-être un petit peu plus traditionnelles, professionnelles, d'être dans un hôtel toute seule, dans des conditions un peu plus froides, j'aurais sans doute été beaucoup plus triste que là. Je recevais tellement d'amour et d'attention au quotidien que ça a fait toute une différence. Moi, j'ai tenu à faire un tour de tous les villages autour de là où je logeais. Donc effectivement, dans les centres-villes, il y a quand même, enfin voilà, ce sont des villes, mais dès qu'on s'éloigne un petit peu, on prend conscience qu'il y a des personnes qui vivent sans eau courante, qui vivent vraiment dans des conditions de vie où on se dit comment font-ils
0: extrêmement proches de la nature et des saisons et de tout ce qu'ils peuvent entre guillemets avoir grâce à la nature.
3: Et avec peu de ressources quand même peu de possibilités de rebondir dans un climat très aride. Et je vous avoue que du coup j'ai suite à ce voyage fondé une association dont le père de famille là-bas qui est comme un papa pour moi maintenant qui s'appelle Papa Vili va être aussi le point de contact. Et j'ai le projet là de... Donc l'association s'appelle NG to the World.
0: Ok.
3: J'ai aussi d'autres projets que je vais mettre en place dans d'autres pays, mais ce sera vraiment la dimension humanitaire de mon projet musical en fait. Et je vais lancer un projet pour construire 5 puits dans la région de Sali où j'ai été accueillie.
0: D'accord, donc tu prends vraiment la suite de tous les artistes qu'on a admirés, Balavoine, France Gall, Michel Berger, qui eux-mêmes s'étaient beaucoup investis pour la construction de puits dans certaines zones. Et je crois même que c'était au Sénégal. Puisque
3: c'est au Mali, la fondation Balavoine qui m'a contacté récemment.
0: Balavoine, c'était au Mali. Et France Gall était très liée au Sénégal, vu qu'elle y a vécu une très grande partie de ces dernières années.
3: Donc je suis en train justement de peut-être organiser une prochaine tournée dans les prochains mois. Donc ça,
0: toujours au Sénégal.
3: Toujours au Sénégal, surtout qu'en plus ça a été l'occasion de rencontrer des artistes de là-bas aussi, notamment Pepesse The Raita, qui est vraiment peut-être l'une des plus belles plumes du Sénégal en ce moment, qui est un rappeur conscient et qui est aussi très porté sur des projets solidaires dans sa région, à Rufisque. Et je prépare un featuring avec lui que je vais sortir en fin d'année.
0: Tu vas chanter sur l'un de ses titres ?
3: Non, alors c'est moi qui l'ai invité. En fait, je lui ai proposé un peu audacieusement voilà, ce feat. Et il m'a dit, ben, propose-moi, embarque-moi dans ton univers. Et donc j'ai fait une proposition d'une chanson, et il a accepté de chanter le deuxième couplet avec moi et le refrain. Donc en fait, on se partage la chanson. C'est un featuring.
0: Ça va sortir quand, ça, à la rentrée ?
3: En septembre.
0: En septembre, très bien. Lucie, bientôt un featuring, pourquoi pas ? On entendra peut-être ta voix sur un flow, sait-on jamais ? Tu as des...
4: Je ne le souhaite pas du tout.
0: Ah, d'accord. Tu as des questions à poser, toi aussi, à Angie. Vous avez presque la même tenue, mais plus... mais moins, entre guillemets, moins acidulée, moins
4: ouais,
0: flashy de
4: c'est
0: ton
4: moins
0: côté.
4: Osé, moi, je suis un peu plus discrète. Mais... est-ce que cette inspiration, du coup, était toujours venue de là-bas, de tes voyages et surtout du Sénégal? Parce que la sonorité de tes morceaux, vraiment, on voyage, quoi, c'est cool. Voilà, est-ce que c'est parti de là-bas, ta musique, ou c'était pas du tout, parce que là, t'as l'humanité et faire des causes vraiment humanitaires avec la musique. Enfin, je veux dire, les deux sont... C'est chouette, quoi. Enfin, il y a à la fois la langue internationale par la musique et puis à la fois ce beau geste humanitaire. Donc, est-ce que, voilà, tout est parti de là-bas?
3: Je pense que j'ai toujours eu pour, on peut dire, ambition, humblement, de connecter les gens avec ma musique. C'est-à-dire que vraiment, mon envie, c'était de me dire « je veux faire du bien aux gens, en fait ». Comme on disait tout à l'heure, la vie, elle est difficile, les gens... Voilà, le contexte n'est pas facile. Et pouvoir juste permettre aux gens de se libérer. Il y a une dame encore l'autre jour qui m'a dit « quand j'écoute tes chansons, j'oublie tout ». C'est bon, quoi, mission accomplie, je peux mourir sereine.
4: Mais tu t'es lancée tout de suite dans la musique toute seule ou t'étais entourée quand même au départ?
3: Alors non, à la base, moi, j'ai commencé le piano à l'âge de 6 ans. J'ai commencé à écrire et composer mes premières chansons, j'avais 12 ans. Mais du coup, c'était plutôt de la pop en termes de sonorité, puisque c'était piano-voix. Je faisais beaucoup de danse, je faisais beaucoup de... Comme je disais, j'avais monté un petit peu des groupes aussi. Et c'est vraiment depuis 7 ans maintenant que je me suis mise en studio avec l'idée de me dire « je vais créer ». Je vous ai présenté mon premier single,
0: oui, Cocktail. Qu'on va entendre aussi un petit peu et qui a fait du chemin, je crois.
3: Qui a fait beaucoup de chemin, oui. Il a dépassé les 230 000 streams.
0: Et beaucoup de gens, entre guillemets, se le sont approprié, ce single, c'est ça ? Dansent dessus, enfin font décorer des choses incroyables.
3: En fait, c'est vrai que régulièrement, j'entends... j'ai entendu Cocktail en soirée, l'autre jour, c'est fou, ta chanson, elle tourne beaucoup.
4: Et c'est toi qui écris toute la chanson ?
3: Alors, je l'ai co-écrite avec mon directeur artistique... qui s'appelle DJ Wuz, qui m'a accompagnée sur cette chanson, que je remercie. En fait, cette chanson, ce qui est génial, c'est qu'elle est vraiment déjà intergénérationnelle, puisqu'elle mêle à la fois les sonorités R&B, un petit peu des nostalgiques des années 2000, et en même temps, certaines rythmiques de la trap actuelle. Donc elle a vraiment parlé à toutes les générations et à toutes les cultures. J'ai eu l'occasion de la chanter dans plein d'événements de plein de cultures différentes, et elle fait le même effet à chaque fois. En fait, les gens accrochent tout de suite.
0: Je crois que ça faisait un « je t'aime », deux « je t'aime », trois « je t'aime », voilà mon
3: Exactement.
0: Cocktail, quelque chose comme ça. Vous voyez comme quoi ça sort très facilement et très régulièrement. Alors, ils font quoi dessus? Ils t'ont tout fait sur cette chanson, sur les réseaux
3: Alors, Cocktail, j'avais fait une traîne sur TikTok. Il y avait une petite choré qui avait été créée par mon prof de danse en Jamaïque qui vit à Paris maintenant. Et on avait fait un petit délire. Il y avait pas mal de gens qui avaient refait la trend. Mais oui, sinon, en fait, elle se danse surtout un peu smooth comme ça en soirée.
0: Bon.
3: C'est vraiment un petit son de soirée chill.

0: Angie avec nous dit le bonbon. Tu nous as expliqué pourquoi tout à l'heure. Je ne sais pas si on boirait son cocktail. Peut-être qu'il faudra d'abord qu'il nous en dévoile la recette. Professeur depuis peu, plaisir de retrouver Angie. Dites le bonbon.
1: Plus Angie que le bonbon, hein. Elle est quand même plus sympathique, plus agréable. Vous avez un podcast, c'est bien ça, ou qu'est-ce que vous faites? Vous avez une activité, je vois, plus ou moins radiophonique?
2: Non. Oui, exactement. J'ai eu la chance de co-animer une émission musicale qui était diffusée sur Africa One et FP92, qui est une chaîne pakistanaise.
0: Waouh.
2: Et c'est Standing Media, qui est un média d'internet, qui m'a donné la chance d'avoir mon émission aussi, le NG Show. Donc j'ai quelques émissions qui sont disponibles sur ce média aussi. L'idée, en fait, c'était un talk show d'une heure avec différentes figures féminines qui m'inspirent, des belles rencontres de mon parcours que j'ai eu envie de mettre en avant et avec lesquelles on parle de thématiques positives, bien-être, musique, santé, actu aussi, culture.
0: Bref, c'est des créatrices.
2: Des femmes inspirantes.
3: Et donc, on retrouve sur quel médium?
2: Alors c'est sur YouTube. Voilà. Si vous mettez Angie Show ou si vous mettez Standing Media, vous trouverez mon émission.
0: On va donc découvrir en avant-première, il n'est pas encore sorti, ton futur single là, qui est tout chaud, sorti des bacs. On ne va pas se brûler avec, ce sera une sensation de chaleur bien agréable. Surtout que tu nous chantes un peu en espagnol, en tout cas le refrain, c'est ça?
2: Exactement. Alors cette chanson Mi Amor, en fait j'ai commencé à la créer la dernière fois que j'ai voyagé à Mykonos justement. J'avais envie d'une ambiance un petit peu plus club, un petit peu plus discothèque. Même si le côté solaire reste toujours là, cette ambiance-là, elle est un petit peu plus sensuelle et un petit peu plus soirée.
0: Angie, le bonbon.

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1: Et on l'a dit tout à l'heure, partout ailleurs, notamment à Paris, en première partie d'Alibi Montana, le 27 juin. C'est au Nouveau Casino, c'est bien ça ?
2: Au Nouveau Casino.
1: Et en Allemagne, on ne sait jamais, effectivement, l'Allemagne est juste à côté de la France, en particulier cette très très belle ville de Cologne. Là, ce sera le 10 octobre. Engie, le bonbon, donc avec...
2: Sidiki Diabaté, dont je ferai la première partie. Il y a d'autres dates qui sont en train de se greffer pour l'été aussi, à l'international. Donc il y aura des surprises aussi à venir sur les réseaux bientôt.
1: Donc vous tapez écoute Engie, vous tapez Engie, le bonbon, vous avez tout. Vous parlez de temps en temps à votre communauté ou pas ?
2: Oui, je suis très active sur TikTok chaque jour, d'une manière ou d'une autre, soit via une story, soit via un live, soit...
3: Insta, c'est essentiellement TikTok.
2: Et Instagram aussi. Alors Insta, c'est plutôt pour les professionnels, donc mes échanges avec, en B2B en fait, avec les autres professionnels de la musique. Ma fanbase est essentiellement sur TikTok.
1: Qu'est-ce que vous leur dites tous les jours ? Il faut trouver l'inspiration tous les jours quand même, Engie.
2: Bien sûr. Alors oui, il y a plein de manières de communiquer. C'est vrai que la magie du live, c'est comme un appel en fait qu'on va ouvrir sur le monde et toute personne est susceptible de passer et de nous découvrir. C'est vrai que je ne vous ai pas dit, mais j'ai un autre feat qui va sortir.
1: Mis à part donc cet artiste sénégalais dont tu nous as parlé tout à l'heure, tu as amené quelqu'un ou cette fois c'est une chanson de la personne et tu interviens dessus ?
2: Alors cette fois, c'est un artiste qui s'appelle Don TSR qui fait de l'afro pop. Qui m'a invité sur un feat à lui, donc c'est moi qui chante le deuxième couplet avec lui et toute la fin de la chanson, et c'est un son qui sortira aussi cet été.
1: Tout à l'heure, donc, tu vas nous faire découvrir le tout nouveau titre qui est sorti solo, mais avant, des gens, parfois il vaut mieux pas qu'ils soient deux ou trois, ce sont les artistes du Hard Kitsch tout de suite.
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5: Et pour cause.
1: Tiens, si on commençait par Michael, vous avez trouvé un hard kitsch, alors qui est-il ? Quel est-il ? Est-il seul ? Est-il accompagné ? Je ne sais pas, dites-nous tout.
6: Il est magnifique, ce hard kitsch. Voilà, je fais un peu d'auto-satisfaction. On dirait un gars du PS. Bon, voilà.
1: Allez, hop.
6: Le titre...
1: G, vous voulez dire PSG, non ?
6: PSG, exactement. Voilà. Le titre s'appelle Les Fraises. C'est peut-être un peu plus rouge. Il a été écrit en 2011, il est sorti en 2011 et il est interprété. Alors... Je sens que vous saviez de qui on allait parler, cher ami, puisque son
1: de
6: prénom...
1: De Mick Jagger, fan d'Arsenal, qui est déçu. Non, rien à voir.
6: Son prénom, c'est Lareski. Lareski, lui, s'est fait appeler Areski. Et c'est Areski Belkacem. Et il se trouve qu'effectivement, il était souvent en duo avec sa chère et tendre, qui s'appelle Brigitte Fontaine.
1: Il vient de nous quitter, malheureusement.
6: Il vient de nous quitter à 86 ans. Il est né en janvier 1940. Et il part ce 1er juin 2026. Les Fraises... Areski Belkacem, poète, musicien, compositeur, comédien. J'ai parlé de Brigitte Fontaine. Le trio, c'était avec Jacques Higelin.
1: Oui, c'est vrai, voilà. Il a beaucoup fait chanter avec Higelin également.
6: Beaucoup, beaucoup. Voilà, donc une grande pensée pour Ali Belkacem, le fils de Brigitte Fontaine, et on pense à elle aussi, et Areski.
3: C'est pas vraiment
7: un
3: hard kitsch.
1: C'est un Areskitsch.
6: C'est pas vrai.
3: Bah, tu triches parce qu'il est pas mal, toi.
1: C'est la saison des fraises.
6: Moi, je triche. Je triche.
3: Ouais, voilà. Ceux qui viennent pas tout le temps ont le droit d'avoir des hard kitsch sympas, quoi.

0: situation.
1: Et donc en effet, la rubrique des artistes qu'on ne diffuse pas en entier est pour cause. Areski mériterait presque qu'on le diffuse en entier une prochaine fois, ne serait-ce que pour lui rendre hommage. Il a fait des délires absolument incroyables avec Brigitte Fontaine.
2: Complet, le nougat par exemple.
1: La chanson, c'est...
2: L'éléphant qui veut du nougat et qui course Brigitte Fontaine.
3: Tu aurais dû faire ta rubrique sur lui finalement.
1: La chanson, c'est normal aussi, où l'immeuble est en flammes et où lui, il joue le Jamie de C'est pas sorcier. C'est normal. Les que palaces, ça s'effondre puisqu'il y a un incendie. C'est normal qu'on va mourir puisqu'on est au 7e étage, etc. Enfin, bref, c'est très.
2: Copié sur Tout va très bien, Madame la Marquise.
1: C'est ça.
2: C'était il y a 50 ans.
3: C'était
2: il y a 50 ans. Voilà, c'est ça. J'ai...
1: Humour noir et pensée pour Areski, c'est vrai, je pense qu'on l'entendra plus longuement une prochaine fois. Et pourquoi pas ce titre d'ailleurs.
2: Mais c'était surtout pour lui dire au revoir.
3: Ouais, mais ça aurait pu être un news kitsch, c'est joli.
2: C'est vrai.
1: Tant qu'on est dans les news, c'est vrai qu'on n'a pas eu l'occasion de revenir sur encore une fois la magnifique prestation performance de la France à l'Eurovision. Comment s'appelait-elle cette jeune fille? Monroe, c'est ça? Pas Marilyn, mais juste Monroe. Donc,
2: c'est Monroe,
1: plébiscité année. Par le jury, mais comme d'habitude, ramassée totalement par le public. C'est vrai qu'elle est passée un peu inaperçue. Il n'y avait pas vraiment de scandale, il n'y avait pas vraiment de choses qui sortaient du lot. C'était presque trop lisse ce concours Eurovision. On n'a pas eu trop de retours. Pourtant, on y croyait toujours avec la France, comme depuis 49 ans, puisque la dernière victoire, rappelons-le, c'était en 1977, Marie-Myriam. Mais c'était les 70 ans de l'Eurovision, donc une année importante. Et figurez-vous que juste avant la remise des points, il y a eu un espèce d'happening. Plusieurs ex-gagnants récents, donc autant dire pas de français, sont venus rechanter des grands tubes de l'Eurovision qui ne leur appartenaient pas forcément. Et parmi ces gagnants, il y a les vainqueurs de 2006, il y a 20 ans. Est-ce que vous vous souvenez de qui c'était?
3: 2006, pas Barbara truc là?
1: Non, il y a 20 ans, c'était des Finlandais. L'Ordi, c'était un groupe de monster metal finlandais. Déguisé en espèce de créature du diable, le chanteur qui s'appelle L'Ordi aussi, à la fois des cornes et des ailes de chauve-souris. C'est presque une œuvre d'art, c'est presque Mask Singer avant l'heure, et puis surtout l'énorme grosse voix, etc. Et donc, le principe de cette séquence, c'est que... beaucoup moins que lui, vous allez l'entendre. Et le principe de cette séquence, c'est qu'ils reprennent d'autres chansons qui ont marqué l'Eurovision. Et là, on a assisté en direct à une espèce de faille spatio-temporaire. Ça s'est vraiment passé. Ça s'est vraiment passé à l'Eurovision. Ça n'est pas de l'IA, écoutez.
3: Ça a été quand l'Eurovision?
1: C'était fin mai, je crois. Donc là, c'est cha-cha-cha, je ne sais pas ce que c'est. Mais écoutez, ce qu'ils vont reprendre juste après, c'est hallucinant, tout simplement.
3: Énorme.
1: Le papa pingouin.
3: Ah, j'aimais bien le papa pingouin.
1: Sophie et Magali, c'est ça?
3: Ouais, j'adorais, j'avais
1: 1980 pour le Luxembourg, repris par les hardeux finlandais.
2: C'est rigolo, c'est une très bonne idée en direction artistique.
3: Mais pareil, vous nous mettez... Enfin, moi, du coup, mon art kit, il est pourri à côté de vous. Là,
1: c'est
3: mec,
1: c'est
2: un vrai art kit.
3: Ah ouais, mais
2: tu
3: du
2: vas
3: coup,
2: nous faire ça.
1: C'est what the fuck, enfin c'est et ça n'est pas de l'IA. Là, c'est vraiment vrai, quoi. C'est vraiment.
4: Alors,
1: c'est
4: vraiment... Comment on dit en vocabulaire TikTok?
3: C'est-à-dire?
1: De quoi? What the? Non.
4: Il y a un vocabulaire TikTok. Genre je date mes outfits. Y a pas un mot pour ça?
5: Non, je suis navrée, je ne pense à aucun mot en particulier.
1: Tu parles un français tout à fait châtié sur TikTok, pas de jargon trop
5: internet. Ouais, j'avoue, je n'utilise pas d'autres mots que ce que vous pouvez entendre là tellement.
3: Parce que professeur, tu le connais toi?
5: J'ai l'impression.
3: Ouais, il vous cache, j'ai l'impression qu'il connaît en fait.
4: Attends, je dead mes outfits, ça veut dire que j'aime mes tenues. Qu'est-ce que j'ai vu aussi?
2: Je dead, mais
4: ouais,
2: à mort.
1: Si dead ses outfits, l'ordi, vu comment il est habillé, il n'est pas sorti.
4: Oui, à Trend, j'avais vu autre chose, mais je pourrais faire un résumé, Olivier, vous qui aimez beaucoup les résumés.
1: Ou je demanderai à Samuel Etienne, sinon.
4: Du vocabulaire des jeunes sur TikTok, de la génération Z.
1: Lucie, avant de d'aider votre outfit, présentez-nous
3: j'ose
1: votre art kitsch.
3: Je n'ose même pas passer là, du coup vous avez mis la barre trop haute. Enfin, moi, j'ai... Donc pour répondre à la question justement d'Angie, pour qu'elle comprenne, Angie, le bonbon pardon, parce que là elle ne comprend pas le art kitsch, elle se dit « Ah c'est vachement sympa !» Donc le principe c'est qu'on ne diffuse pas le morceau en entier et pour cause. Donc on va diffuser le mien et tu vas comprendre pourquoi on ne va pas le diffuser en entier.
1: La double couche du bonbon.
3: C'est horrible. Enfin, c'est horrible. On se moque pas, en revanche, hein. On se moque pas.
1: Lui, il a pas bu que de l'eau. Lui, je crois que le cocktail, il a un peu forcé dessus.
5: Alors, sachez que j'aime énormément cette chanson. Ah, pardon.
2: Non.
5: Qui était devenue... qui était devenue virale, d'ailleurs, à un moment.
3: Ouais.
5: Sur
2: à quel moment, Angie, le bonbon C'est pour le vieux.
1: Mais celle-ci, précisément. Mmh.
5: Bah, en fait, on dirait qu'il a la purée dans la bouche.
2: Mais c'était quand
5: Mais tout le drôle. Oui, sur les trucs drôles.
3: C'était, c'était en 2017. Je crois qu'ils avaient fait une choré un peu comme ça.
1: Ah oui, on vient de l'emmener,
5: le clip
1: d'ailleurs.
5: Est sympa, hein, le clip est chouette. C'est la rythmique qui est sympa parce qu'on comprend pas ce qu'il dit, en fait.
1: Mmh. Ah, on dirait moi au réveil.
3: On dirait un yaourt, c'est ce qu'on appelle un yaourt dans le jargon. C'est-à-dire qu'on dirait un premier mémo de... qu'ils ont gardé. Mais après, ce serait intéressant d'avoir l'histoire de Ron.
2: Ouais, moi, je pense qu'ils s'amusent. Hein.
3: D'où ça vient, ouais, c'est ça. Bien. Ce serait intéressant de savoir de quel.
2: Et pardonnez-moi, mais alors, les artistes sont...
5: Il s'appelle Chacaron Macaron et lui, il s'appelle El Chambo.
4: Il sample Curtis Blow.
5: Quand je sais pas, je dis oui.
2: Okay. Nourris le professeur depuis peu. Dis oui.
1: Professeur, pour terminer.
2: C'est une découverte pour moi, merci.
1: Ce Art Kitsch, alors, est-ce qu'il y aura du sample? Est-ce qu'il y aura de la reprise?
4: Je pense que j'ai trouvé de la vraie merde, en fait.
1: Ah. Très bien, ah, vous le défendez bien.
5: Le professeur va mettre le niveau du Art
2: Kitsch. La devenir du professeur.
4: Elle s'appelle Rita Guitari. Ça s'appelle Danse, Danse, Danse avec un S. Je comprends pas.
2: Comment
4: en fait, elle chante en flamand, pour vous dire.
2: Mais où il trouve ça?
1: Ah, donc c'est du flamand, ok. Mais le mot danse, on le comprend.
4: Oui.
1: Et elle est donc de la famille de Georges Guitari, forcément.
4: Guitari.
1: Guitari. Tout est dans lui. C'est une version flamande de Véronique et Davina. Ah oui, elle est dans la discothèque, mais elle est bloquée à l'entrée, je crois, non?
5: Peut-être que c'est professeur qui gagne.
2: Ouais.
1: En tout cas, elle a...
2: gagne souvent, d'ailleurs.
5: Bah ouais.
1: Elle a un sens du rythme assez remarquable.
5: Non, c'est pas ça.
2: Ah,
1: ah oui.
2: Ah oui, oui.
5: T'as bien, dis donc.
1: Alors, soit elle a une sœur jumelle, soit elle s'enregistre deux fois. C'est... Ah oui.
5: Ah ouais. Elle doit avoir une touche sur le synthé.
1: Je pense, ouais. Et ça nous bat à l'Eurovision depuis 50 ans, non mais franchement.
4: Mais c'est vraiment. Je trouve que ça fait Eurovision, ça, vous trouvez pas?
1: Ouais. Et je suis sûr que si ça concourt, c'est mieux classé que la France, comme par hasard.
5: Alors pour l'anecdote, moi j'écoute beaucoup de pop moldave en ce moment. Ah. Parce qu'il mêle du coup des sonorités traditionnelles avec du coup de la pop et même certains flows urbains. Et je trouve le mélange incroyable. Mais c'est vrai qu'au final, je ne comprends rien. Et des fois, je me fais la réflexion de me dire si ça se trouve, les propos sont totalement fous.
1: Mais oui.
5: Mais du coup, je ne comprends rien.
1: Mais Ozone, d'ailleurs, Dragostea Dintei, c'était moldave, je crois.
5: Ah ouais, d'accord.
1: Donc voilà, finalement, ils ont.
5: C'était moldave.
1: Ouais, je crois que c'était la Moldavie. Donc ils ont fait du chemin depuis. Peut-être même qu'ils ont continué dans leur pays.
5: Possible.
1: Sait-on jamais.
5: Mmh. Bah, regarde, Gims, il a bien pris un chant grégorien avec Ninao, là.
1: Alors bientôt, vous chanterez en moldave, Angie?
5: Qui sait? Un feat avec ce groupe-là. À cheval dans la steppe avec des peaux de bêtes, ça serait trop bien.
1: En tout cas, là, ben, on vous retrouve en français dans Solo. C'est la dernière rubrique de l'émission, c'est donc le live de la semaine.
5: Kitchenette, le live.
1: Angie, le bonbon, c'est maintenant l'heure de Solo. Tu nous as raconté la jolie histoire tout à l'heure. Il est donc sorti en avril, ce single. Il est tout frais.
5: Il est tout frais, exactement.
1: Angie en live dans Kitchenette. Angie, le bonbon.

0: Merci, vous êtes incroyable.
1: Mais tu n'es pas toute seule, Angie le bonbon. On t'applaudit très fort. Tu vois, Angie le bonbon, grâce à tes chansons, bah, tu rassembles les peuples déjà, on l'a entendu tout à l'heure, tu rassembles les personnes et on a tous dansé sur ton titre. Ça peut être aussi un tube de l'été, finalement.
0: Eh bien, on espère que ce sera un tube de l'été, tout à fait. Hein.
2: Été 2026.
0: Je suis justement dans cette démarche d'essayer de le pousser le plus possible.
3: Angie tube.
0: Voilà, donc n'hésitez pas à partager autour de vous, bien sûr. Il est dispo sur toutes les plateformes. Il y a un truc assez magique quand on sort une chanson, c'est quand il y a des Shazam partout dans le monde. Genre là, j'ai des Shazam à Mexico, à Athènes.
1: Mais qui chante ça?
0: Et c'est surtout que les Shazam, ça veut dire que ça a été diffusé quelque part et que quelqu'un le Shazam. Donc c'est fou.
1: Est-ce que tous ces titres-là vont faire l'objet d'un regroupement, ce qu'on appelle un EP, ou bien tu es dans une autre stratégie plus digitale, on va dire?
0: Bah alors aujourd'hui, c'est vrai qu'on sort plutôt le format single. Il y a une consommation de la musique qui est très mouvante, qui est très éphémère, et le format single plaît beaucoup plus aux gens. Qui vont pouvoir comme ça découvrir une chanson tous les deux mois par exemple, plutôt que d'avoir un EP 5 chansons d'un coup où ils vont pas forcément aller au bout de l'écoute. Moi pour l'instant je suis surtout en train d'émerger et d'essayer d'être visible, donc un format single c'est beaucoup plus cohérent du coup dans cette démarche.
1: Mais en tout cas la visibilité est bien partie, et pas seulement dans notre pays mais sur plein d'endroits de la planète. Merci beaucoup Angie.
0: Mais merci
1: le bonbon
0: à vous.
3: Merci Angie le bonbon.
0: Quelle super radio, merci à toute l'équipe, vous êtes incroyables tous, merci pour votre accueil.
1: Puisqu'on est incroyable, on va te réapplaudir, on applaudit bien aussi. J'en profite puisque je n'avais pas trop d'équipe avec moi la semaine dernière, donc là ça y est,
2: c'est
1: on
2: vrai.
1: Peut applaudir nos artistes.
2: Le pauvre, il est tout seul.
1: C'est parfait, merci à vous chers amis de nous avoir suivis, donc bonne route et bon chemin donc à ce solo, et on l'a dit tout à l'heure, à ce Mi Amor.
0: Ben oui, et puis ben, c'est la deuxième fois que je viens vous voir, donc j'espère vous revoir dans les prochains mois exactement pour la suite.
1: Merci également à l'équipe, merci, welcome back Mickaël.
3: Merci à vous toutes et tous.
1: Merci beaucoup Lucie.
2: Merci à tous, merci Angie, le bonbon pas.
1: Et merci beaucoup professeur, dont les bonbons sont toujours évidemment au fond du panier.
4: Merci à moi-même. Merci à moi-même et merci à Angie aussi.
1: Chers amis, on se donne rendez-vous bien sûr la semaine prochaine. Et là, je suis content aussi d'avoir l'équipe de KitchenAid avec moi. Comme on vous le dit à chaque fois, évidemment, on vous aime. Ah, c'est bien,
0: on
1: c'est bien.
0: On vous aime.
1: Ils s'en souviennent. Merci à vous. À la semaine prochaine. Merci encore, Angie.
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L'homme qui était doué d'une dyslexie magique qui faisait de lui un cowboy poétique, même s'il ne le savait pas.

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3: Ces chroniques ont été réalisées par les élèves de la 3e A du collège Jean de la Fontaine à la suite d'une visite du MUDO. Le MUDO, c'est le musée de l'Oise qui se situe à Beauvais. Au cours de cette sortie, les élèves ont observé plusieurs tableaux et ont établi des parallèles entre les femmes représentées dans les œuvres et des femmes célèbres ayant marqué l'histoire ou la société. Ces chroniques sont donc l'occasion de découvrir ou redécouvrir ces femmes du 19e siècle.
4: Les femmes au 19e siècle.
5: Margot, quel était leur statut juridique et politique ?
4: Les femmes étaient considérées comme des individus mineurs placés sous l'autorité de leur père ou de leur mari et n'avaient aucun droit politique. Anaëlle, peux-tu nous en dire plus sur le rôle social et familial des femmes au 19e ?
6: La société du 19e siècle définissait la femme avant tout comme épouse et mère. La maternité et la gestion du foyer étaient considérées comme ses principales responsabilités. Et Anaïs, comment était la participation économique au 19e siècle par les femmes ?
7: Malgré ces restrictions, les femmes contribuaient activement à l'économie. Dans les campagnes, elles travaillaient dans l'agriculture, tandis que dans les villes, elles étaient présentes dans l'industrie textile et les services. Léana, quelle était la première revendication féministe au 19e ?
5: C'est à la fin du 19e siècle, avec la journaliste Hubertine Auclert, que le mot féministe prend le sens d'un mouvement pour l'égalité entre les femmes et les hommes. Pionnière du suffragisme, c'est-à-dire un mouvement politique et social qui revendique le droit de vote pour les femmes. Elle combat sur la place publique et dans la presse pour les droits politiques des femmes, qu'elle considère comme un élément fondamental de tous les autres droits. C'est ainsi, pendant la Troisième République, au 19e siècle, que le combat des femmes pour plus d'égalité et pour le droit de vote prend une plus grande ampleur.
4: Pour conclure, la femme devrait obéir à son mari et n'avait aucun droit sur les biens familiaux et ne pouvait exercer de droits civiques. Les rares avancées légales, comme la possibilité d'ouvrir un livret d'épargne en 1880, restaient limitées et dépendantes de l'autorisation masculine. Si ce sujet vous a plu et que vous voulez en apprendre davantage, on vous conseille la bande dessinée Les Grandes Oubliées de Titu Lecoq. Facile à lire et intéressante, elle raconte l'histoire de femmes souvent oubliées et montre pourquoi il est important de se souvenir de leur rôle aujourd'hui.
3: Chronique réalisée par
5: Anaëlle,
7: Anaïs,
4: Margot,
5: Léana. La femme qui m'a inspirée, c'est Simone Veil.
4: C'est Joséphine Baker.
7: C'est Simone Veil.
6: La femme qui m'a inspirée, c'est Emma Watson.
2: C'était
8: les femmes
2: qui ont changé les choses.
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10: Nous sommes aujourd'hui le 11 juin, c'est la date d'ouverture de cette Coupe du Monde de football 2026 en Amérique du Nord, du côté des États-Unis, du Canada et du Mexique. Tiens, le Mexique avait déjà accueilli l'événement par deux fois, en 1986 pour la dernière et en 1970. D'ailleurs, revenons sur cette édition de 1970, une édition de première.
11: Doux pays aux saveurs et aux chaleurs particulières, le Mexique, le pays de Speedy Gonzalez, a accueilli le mondial à deux reprises et la première fois en 1970. Lieu et date de quelques premières et de faits marquants notamment. Tout d'abord, la règle des remplaçants est désormais en vigueur sur les terrains de la Coupe du Monde. Et oui, maintenant, plus besoin d'attendre une blessure d'un joueur pour que son remplacement soit légitime. D'autant plus que lors de ce mondial mexicain, la plupart des rencontres se jouaient aux alentours de midi, heure locale, transmission télévisée oblige, et ceci sous des températures dantesques. Côté discipline, les cartons rouges et jaunes font eux aussi leur entrée en jeu. Du côté sportif, le Brésil de Pelé rafle la mise en finale face aux Italiens 4-1. Troisième titre pour le roi Pelé, mais surtout le troisième sacre de Zauri Verde, qui auront droit de garder à vie le premier trophée de la compétition, la fameuse Coupe Jules Rimet. Enfin, un dernier chiffre pour cette Coupe du Monde, le chiffre 4. 4 comme le nombre de minutes qui restaient à l'Uruguay et à l'Union soviétique pour se départager lors du quart de finale les opposants durant ce mondial mexicain. Il restait effectivement peu de temps dans les prolongations pour avoir un vainqueur, mais c'est le joueur de la Céleste, l'Uruguayen Victor Esparago, qui marque pour sa patrie et scelle le sort du match. Sans ce but libérateur et à l'absence de tir au but, le vainqueur de ce match aurait été tiré au sort à pile ou face. Allez, on se donne rendez-vous demain pour d'autres histoires d'un jour, concernant toujours la Coupe du Monde de foot avec Mémoire Sport.
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2: Voici la recette des macarons d'Amiens proposée par Philomène. Ne vous attendez pas à déguster des macarons traditionnels, faits à base de meringue. Les macarons d'Amiens ressemblent plutôt à des biscuits moelleux, mais ils ont en commun avec les macarons classiques ce bon goût d'amande. Marchez pour une vingtaine de macarons. 250 g de poudre d'amande. 200 g de sucre. Une cuillerée à soupe de miel. 2 blancs d'œufs plus un jaune. Une demi-cuillerée à café de vanille en poudre. Une cuillerée à soupe de gelée d'abricot ou de pomme. Une cuillerée à café d'extrait d'amande amère. Mélangez dans une terrine la poudre d'amande, le sucre, le miel, la vanille, le jaune d'œuf. Incorporez progressivement les blancs d'œufs. Le mélange doit avoir une consistance proche de la pâte d'amande. Vous n'aurez peut-être pas besoin de mettre la totalité des blancs. Ajoutez la gelée d'abricot et l'extrait d'amande amère et laissez reposer 8 heures au réfrigérateur. Roulez la pâte en un boudin de 4 cm de diamètre. Coupez des tranches de 2 cm d'épaisseur. Rangez-les sur une plaque à pâtisserie beurrée. Faites cuire 20 minutes à four modéré, thermostat 5-6. Les macarons doivent rester dorés, mais ne pas brunir.

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1: Ah ouais, ça c'est très connu.
0: Voilà. Ce sont des recettes souvent à base de légumes du potager. Bio si on peut. Cuisine sans souci.
1: Bonjour Hervé.
0: Bonjour Cécile.
1: Alors Hervé, qu'est-ce qu'on prépare de bon aujourd'hui?
0: Un feuilleté carottes et poireaux.
1: Que du légume. On est prêt?
0: Exactement.
1: J'ai ça récupéré, m'a donné les fesses roses.
0: J'ai
1: en
0: récupéré
1: plus,
0: encore un bouquin sur les légumes du jardin.
1: Ah. Bon, c'est pas obligé que ce soit du vôtre de jardin.
0: Non. Alors, deux pâtes feuilletées, on va prendre. Trois poireaux, trois carottes. Un œuf entier plus un jaune, on aura besoin.
1: Donc deux œufs.
0: 125 g de crème fraîche épaisse. 125 g de gruyère râpée. 30 g de beurre. Une demi-cuillère à café de cannelle. Du sel, du poivre.
1: C'est tout.
0: C'est tout, c'est tout simple.
1: Ah oui, ça va être tout simple.
0: On va préchauffer le four à 180 degrés.
1: Thermostat 6.
0: Voilà. On va nettoyer les poireaux et les émincer. On va éplucher la carotte. On va la couper en 4 dans le sens de la longueur. Et après, on fait des petits dés.
1: Ouais, ça cuira plus vite, je suppose.
0: On va faire fondre le beurre dans une sauteuse avec une pincée de sel. On ajoute les poireaux, les carottes et la cannelle. La cannelle, c'est pas obligatoire.
1: Ah, c'est bien, ça va parfumer les légumes, en fait. C'est pas mal.
0: Et puis, si vous n'aimez pas la cannelle, d'autres épices sont possibles, comme le cumin, qui va aussi très bien avec la carotte. Mmh. Hein, ça marche?
1: Parfait.
0: Ou alors un peu de paprika. Moi, j'aime bien aussi un peu de paprika qui colore, qui n'est pas trop
1: oui,
0: fort.
1: C'est vrai.
0: Mmh. Alors, on va remuer, on va étuver environ pendant 10 minutes. On va casser un œuf dans un saladier, on va ajouter la crème fraîche. On va mélanger, on va ajouter le gruyère et le mélange poireau-carotte. On sale, on poivre. Voilà. Après,
1: ouais, ça fait comme une préparation.
0: Voilà, ça fait une préparation. Après, plusieurs techniques. Soit on fait une tourte pour tout le monde, c'est-à-dire qu'on va répartir la préparation sur la pâte feuilletée et on va recouvrir par une deuxième pâte feuilletée dessus.
1: On n'oublie pas de la piquer, la pâte.
0: Et on soude bien les deux pâtes. Soit on fait des petits coussins individuels.
1: Ouais, des petits feuilletés pour chacun.
0: Des espèces de petits chaussons. On fait des petits cercles, on met la préparation dedans et on replie.
1: Et après, on soude bien les côtés
0: on
1: avec
0: soude
1: la
0: les
1: fourchette.
0: Côtés, ça fait comme une
1: ça
0: demi-lune.
1: Fait un chausson.
0: Ça fait comme une demi-lune, quoi.
1: Un
0: voilà.
1: Chausson.
0: Mmh. On fait ça, soit individuel, soit un grand truc pour tout le monde.
1: Soit on est partageur, soit on ne l'est pas, en fait.
0: Voilà, voilà.
1: C'est ça la vraie question.
0: Après, ben, il ne reste plus qu'à enfourner sur une plaque beurrée. Au bout de 20 minutes, on va passer le jaune d'œuf sur les feuilletés à l'aide d'un pinceau et on va continuer encore la cuisson pendant 10 minutes.
1: Ça va les faire dorer.
0: Exactement.
1: Bah parfait. Donc vous pouvez retrouver cette recette en podcast sur notre site rvm93.7. N'oubliez pas, vous pouvez partager avec nous vos recettes pour se faire un numéro de téléphone, le 03 44 59 30 30 et une adresse mail rvm@rvmfm.com. Alors,
0: bon appétit
1: bien sûr.
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3: Jusqu'au 14 juin, le musée Alexandre Dumas à Villers-Cotterêts présente une exposition retraçant la vie de Jeannine Dumas, la cadette d'Alexandre Dumas fils. Elle n'a pas suivi les traces de son père dans l'écriture. Sa vie n'en a pas été moins riche, comme vous le découvrirez dans cette exposition. Mobilisée dès le 2 août 1914, Jeannine Dumas fut infirmière-major de la Société française de secours aux blessés. Elle sera ensuite décorée de la Légion d'honneur pour son engagement pendant le conflit. Elle se battra également tout au long de sa vie pour la préservation de la mémoire de ses ancêtres en participant notamment à la création du musée Alexandre Dumas. Le musée Alexandre Dumas, il est situé à Villers-Cotterêts, 24 rue des Moustiers. Exposition sur Jeannine Dumas, donc à voir jusqu'au 14 juin.
4: 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L'entrée sera libre. Jusqu'au 11 novembre, découvrez l'exposition temporaire du musée de l'Archerie et du Valois à Crépy, archer de la préhistoire. Plongez au cœur du néolithique pour découvrir le rôle de l'arc dans la vie quotidienne des premiers hommes. Au programme, reconstitution, objets originaux et regard d'experts pour vous dévoiler des archers ingénieux. En parallèle, le musée vous propose plusieurs animations autour de l'exposition. Le programme détaillé est disponible sur le www.crépyenvalois.fr. 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

0: Bienvenue dans les Hauts-de-France. Voici un reportage réalisé par une radio associative de la région.
1: La LPO Hauts-de-France, la Ligue pour la protection des oiseaux, a pour objectif d'agir ou de favoriser les actions en faveur de la nature et de la biodiversité. Rencontre avec Serge Larivière, délégué départemental et vice-président de la LPO Hauts-de-France, pour en savoir plus sur les différentes opérations menées toute l'année par la LPO dans notre région.
2: Alors, la LPO, c'est une des plus grosses associations nationales. Elle est présidée par Alain Bougrain-Dubourg et cette association est centenaire. L'association LPO nationale, on est à peu près à 80 000 adhérents, hein, même un peu plus, même dépassé. Oui. Ici, on est en Hauts-de-France, hein, donc depuis 2 ans, on a créé la LPO Hauts-de-France. Hein, les 5 départements se sont associés pour créer cette belle association. Et donc là, on est actuellement à 3719 précisément adhérents.
1: Et alors, quel est le rôle précisément de la LPO ?
2: C'est la Ligue pour la protection des oiseaux, mais pas que. En fait, on protège tout ce qui tourne autour de l'oiseau, mais c'est la biodiversité en général. Hein, on protège aussi bien les grenouilles que les papillons, les chauves-souris. Ça s'appelle la biodiversité. Et aussi la nature en elle-même, hein, la faune, la flore.
1: Et dans la région Hauts-de-France, il y a 3245 refuges. Ce sont quoi les refuges ?
2: Alors, les refuges, c'est une labellisation, hein, c'est un engagement moral, que ce soit entreprise, particulier, collectivité. En fait, c'est déclarer son terrain en zone de biodiversité. Le but, c'est de créer le maximum de refuges LPO pour justement créer des mini-réserves naturelles. Voilà, mis bout à bout, ça représente quand même des milliers d'hectares en France. Et c'est pas négligeable. Voilà. Donc, on fait en sorte que son terrain soit accepté de tous les animaux. C'est accueillir un maximum d'espèces en faisant les bons gestes. Voilà. Donc, les bons gestes, c'est simple, hein, vous allez comprendre. Faut éviter d'utiliser des pesticides. On met des nichoirs, on met des mangeoires, on nourrit les oiseaux l'hiver. Rien que l'hiver, on crée une petite mare, on laisse un petit tas de bois, justement pour les hérissons, les batraciens. On plante une haie, hein, avec des espèces locales. On laisse un petit coin sauvage pour attirer les insectes. On plante des fleurs pour les abeilles, les pollinisateurs. Enfin, il y a plein d'actions comme ça pour accueillir la biodiversité chez soi.
1: N'importe qui donc peut se porter volontaire pour faire de ce terrain un refuge, un minimum de terrain ou...
2: Alors le minimum de terrain, on n'en a pas beaucoup, mais on a par exemple ici dans le Pas-de-Calais, on a 4 refuges balcons. Alors vous allez me dire, un balcon, on ne peut pas faire grand chose avec un balcon, mais si, mais en fait on peut justement mettre un nichoir, mettre des jardinières avec des plantes mellifères et tout ça, et puis pourquoi pas une mangeoire l'hiver. Et donc c'est déjà accueillir peut-être pas beaucoup de biodiversité, mais un minimum quand même.
1: Et parmi les autres actions que vous organisez, chaque année, il y a notamment des recensements. On peut parler d'un recensement d'hirondelles qui a eu lieu sur une bonne année. Là, c'est terminé. Mais comment ça se passe, par exemple, quand vous souhaitez recenser telle ou telle espèce d'oiseaux ou d'animaux, d'ailleurs, puisqu'on a dit qu'on était assez large en termes de biodiversité. Mais comment ça se passe ? Quel est le but ?
2: En fait, le but du recensement, que ce soit des oiseaux, des insectes, hein, on a une base de données en ligne que tout le monde peut le faire, s'en occuper. Il suffit d'aller sur Faune France. On a une application sur téléphone qui s'appelle Naturalist. Hein, c'est un dérivé de Faune France. Et on enregistre tous les oiseaux, tous les insectes, tous les papillons, toute la biodiversité que l'on voit au cours de son chemin. Voilà. Et donc, ça participe à la science et c'est relié au Muséum d'Histoire Naturelle.
1: Donc ça, on peut le faire tout le temps.
2: On peut le faire tout le temps.
1: Et parfois, vous ciblez donc une espèce.
2: Ça peut même être un jeu pour certains, oui.
1: Oui. Et parfois, vous ciblez donc une espèce en particulier. Là, c'était les hirondelles dernièrement.
2: Oui, en 2025, il y a un bénévole qui a décidé d'inventorier tous les hirondelles de fenêtres du Pas-de-Calais. Un projet un peu fou, peut-être, mais qui a été réalisé quand même par 27 bénévoles. Donc il y a 873 communes qui ont été... et on a dénombré quand même 6488 nids d'hirondelles de fenêtres. Et en parallèle, on a aussi fait les martinets.
1: Et alors, quel est le bilan après ça? Est-ce qu'on sait si le nombre de nids était plus important qu'avant? Le nombre d'hirondelles de fenêtres aussi?
2: En fait, c'est une première, disons, au niveau départemental. Donc, il faudra refaire cette enquête dans 2 ou 3 ans pour vérifier l'état, voir si la population augmente ou diminue. On sait que l'hirondelle de fenêtre est en constante diminution. Donc là, on pourra vérifier réellement

0: C'est plutôt la sensibilisation. Voilà. Et ça sert à ça. Il faut quand même des indices pour le faire. Voilà.
1: Donc ça fait partie de vos actions. Et puis, on peut aussi évoquer le réseau SOS, Faune Sauvage, qui existe déjà depuis pas mal d'années. Donc, c'est un réseau qui permet de sauver quelques mammifères ou des oiseaux. D'ailleurs, il y en a eu beaucoup qui ont été sauvés même. Est-ce que vous avez quelques chiffres à nous donner d'abord?
0: Donc, le réseau SOS Sauvage a été créé il y a 4 ou 5 ans, j'ai pas les chiffres en tête, le temps passe tellement vite. En fait, c'était un besoin parce qu'on avait des appels d'oiseaux blessés, d'animaux blessés. J'ai mon petit hérisson, il est pas bien, qu'est-ce que j'en fais? Et nous, on pouvait pas répondre. On s'est dit pourquoi pas créer une sorte de relais justement avec les centres de soins. C'est ce qu'on a fait. Et on a embauché une personne pour ça. Et voilà. Et le réseau, on l'a commencé dans le Pas-de-Calais, mais ensuite on l'a déployé sur l'ensemble des Hauts-de-France. Et donc le réseau, ben, il sature chaque année. Il sature chaque année vu le nombre d'appels qu'on peut avoir. Là, ici, on a eu quand même l'an dernier 5 600, 6 appels. C'est énorme. Il y a eu quand même 756 animaux acheminés. Alors, acheminé, c'est un acheminer. On a 437 achemineurs bénévoles.
1: Donc c'est quoi leur rôle?
0: Alors, leur rôle, c'est d'aller chercher l'animal et de le transférer soit directement ou soit par étape avec d'autres achemineurs. Parce que des fois, ça peut être séparé de 100 km, hein, entre le centre de soins, ou soit le mener chez un vétérinaire. On a une cinquantaine de vétérinaires partenaires. Donc, on l'achemine au plus près de la personne qui a trouvé l'animal blessé ou l'oiseau blessé. Et ensuite, il y a un diagnostic qui est fait. Donc, soit qu'il est redirigé vers un centre de soins pour être soigné, ou soit que ben, on ne peut rien faire et là, on abrège les souffrances.
1: Donc, on peut rapidement trouver le numéro du réseau SOS Faune Sauvage en ligne, bien sûr. Et puis, on peut aussi évoquer les sorties que vous organisez. On a par exemple les rondes du jeudi. Ça, c'est une fois par mois. En quoi ça consiste?
0: Alors, les rondes du jeudi, c'est quelques bénévoles qui se sont dit bah, pourquoi pas faire une sortie sympathique et inviter tous les gens amoureux de nature pour aller se balader à droite, à gauche, ben, là, sur tout le territoire du Pas-de-Calais. Il y a des tas de belles choses à voir, des réserves naturelles, tout ça. Donc, ils ont décidé de faire tous les mois une sortie le jeudi. Bien sûr, tout le monde n'est pas capable d'aller jeudi. Il y a encore beaucoup de monde qui est au travail. Mais s'ils peuvent, ben, ils peuvent justement sortir avec eux et puis découvrir ben, tout ce qu'il y a comme biodiversité dans la région.
1: Et puis, il y a d'autres sorties durant toute l'année. On peut citer aussi quelques exemples.
0: Alors, comme exemple, ici dernièrement, nous sommes allés au Marcanterre, hein, découvrir un peu les premiers arrivants, c'est-à-dire tous les oiseaux migrateurs, ceux qui reviennent d'Afrique. Là, c'est le plein moment, ils reviennent tous. Donc, on a toujours le plaisir de les retrouver, si on veut, hein, après quelques mois d'absence. Et donc, comme le rossignol, le phacmidejon, enfin, tout ce qui est fauvette aquatique, les cigognes qui font leur nid, les spatules. On a même vu du renard. Dans la réserve, ils ne craignent pas l'homme et c'est sympathique de les voir de tout près, quoi. Voilà. Il n'y a pas besoin de jumelles pour les voir.
1: Donc elle est près d'où cette réserve?
0: C'est au Marcanterre, hein, sur en Baie-de-Somme.
1: Oui,
0: Voilà.
1: c'est ça exactement.
0: Saint-Quentin-en-Tourmont.
1: Et on peut terminer par dire un petit mot aussi sur le rôle important des bénévoles et on peut devenir bénévole à la LPO, la Ligue pour la protection des oiseaux à n'importe quel moment. Qu'est-ce qu'on peut faire quand on est
0: Alors.
1: bénévole?
0: On peut tout faire à la LPO. Il y a énormément de disciplines. Donc, on n'a pas besoin de s'y connaître en oiseaux. Pour s'y connaître en oiseaux, on a quand même une école d'ornithologie, hein. On a deux classes, première année, deuxième année. Mais sinon, bénévoles, vous êtes les bienvenus. Nous, on a plein de choses à faire. Vous pouvez participer à nos sorties tout public, hein, nous aider. Vous pouvez ou pas nous aider, mais simplement participer avec nous aux différentes sorties, tenir des stands par exemple pour présenter notre association dans diverses villes. On a plein de demandes comme ça qu'on est obligé de refuser parce que ben voilà, le même week-end, si vous avez trois manifestations, on ne peut pas dispatcher autant de bénévoles qu'on veut. Après, nous aider pour de la maintenance, nous aider aussi pour les inventaires.

0: Les inventaires, on fait des tas d'inventaires, aussi bien dans des réserves naturelles, aussi bien dans les entreprises aussi qui nous sollicitent. On a besoin aussi des petits conseils pour le juridique aussi, hein, parce que de temps en temps, on va au tribunal pour des destructions de nids ou d'espèces protégées. Donc voilà, il y a un panel énorme à la LPO. Vous êtes tous les bienvenus.
1: Et pour devenir bénévole et en savoir plus sur les différentes actions de la LPO Hauts-de-France, rendez-vous tout simplement sur le site lpo.fr. Ce sujet a été réalisé par Banquise FM, interview Louise Petit, réalisation Jean-Baptiste Cotteret.
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lettres et écrits d'antan. Sortis des archives non classées de la mairie de Crépy-en-Valois, ces lettres et ces écrits nous ont paru dignes d'intérêt. Témoignages de la vie quotidienne, plaintes, suppliques, recherches, conseils, arrêtés, etc. Ils nous font revivre les siècles passés, 18e, 19e pour la plupart, et côtoyer des hommes pas très différents de ceux qui vivent en ce début du 21e siècle. Correspondance de Napoléon Ier, Palais Royal, le 9 octobre 1865. Monsieur le maire, Son Altesse Sérénissime, Monseigneur le Prince Napoléon, a reçu la demande que vous lui avez adressée au nom du conseil municipal de Crépy-en-Valois dans le but d'obtenir pour la bibliothèque de cette ville un exemplaire de la correspondance de Napoléon Ier. Son Altesse Sérénissime regrette de ne pouvoir vous accorder cette faveur. Il n'y a malheureusement plus d'exemplaires disponibles. Recevez, monsieur le maire, l'assurance de ma parfaite considération. Le secrétaire de la commission, Rapetti, à monsieur le maire de Crépy-en-Valois, Oise.

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4: Alors pour RVM.
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4: Je suis aujourd'hui à la Cité internationale de la langue française à Villers-Cotterêts. Je suis en compagnie de Pierre Saner, qui est le directeur du Festival des mets et des mots, dont c'est la 3e édition cette année. Festival des cultures et des gastronomies francophones. Bonjour Pierre. Pourquoi ce festival ?
5: Bonjour. Pourquoi ce festival ? Parce que là, il s'est imposé à nous comme un peu une évidence. Il n'y a pas de festival des cultures et des gastronomies francophones à ma connaissance. Pour l'instant, en France, il existe des salons du livre gourmand, il existe des grands raouts autour de la cuisine, mais de moments festifs, gratuits, ouverts à tous, dans la cité de la langue française, qui mélangent, qui permettent de faire se mêler mots et aimer, de réunir le goût d'aimer et la saveur des mots.
4: D'aimer, ça c'est beau.
5: Oui, avec un apostrophe.
4: Mais.
5: On a le droit. Voilà. Ça a été l'objet d'ailleurs de clin d'œil pendant la dictée gourmande francophone tout à l'heure, où la façon dont était lue cette dictée permettait plusieurs interprétations du goût d'aimer.
4: Oui.
5: Effectivement, et chacun pourra bien le comprendre. Pourquoi ? Parce que je pense que c'est une idée qui rassemble, qui réunit la littérature et la cuisine. Ce sont deux passions françaises, et peut-être qu'il manquait comme ça un moment un peu festif pour célébrer ces deux passions françaises et francophones.
4: Comment vous faites pour mêler ces deux passions justement ? Parce que bon, y a des gens qui vont évidemment venir directement de la gastronomie, si on parle par exemple de chef. Il y a des auteurs, des autrices également. Mais est-ce qu'il y a des moments où c'est vraiment très mêlé ? Lors de conférences peut-être ?
5: Alors lors de conférences, mais c'est surtout en direction du public. En fait, on va essayer de parler à tout le monde. Et moi, je suis extrêmement heureux lorsque des gens rentrent dans la cité de la langue française, attirés par le marché des producteurs, désireux de goûter du champagne de l'Aisne ou l'année dernière les asperges, il n'y en a plus trop maintenant cette saison, et puis finalement franchissent le porche, rentrent dans la cour de jeu de paume, tombent sur un livre et finalement achètent un livre en plus de leurs asperges ou produits ou miel.
4: Ça veut dire qu'il y a un marché de producteurs locaux, il y a une sorte de salon du livre également, c'est ça ? Et en plus, donc, un programme qui est quand même très éclectique et riche, avec plusieurs rencontres.
5: Plusieurs rencontres qui, encore une fois, permettent de s'adresser, je dirais, à tous les curieux, à tout le monde, des gens qui ont envie d'écouter les propos savants de l'académicien Pascal Horry, d'autres qui sont curieux de la collection de cartes postales réunies par Mathieu Nicole qui vont les voir projeter et dont on entendra les poèmes culinaires d'une dame qui a écrit les recettes en alexandrin au dos des cartes postales qui vient de l'Oise, Émilie Bernard. Donc c'est vraiment d'avoir les pieds bien ici au cœur de la francophonie à Villers-Cotterêts et la tête dans le monde, dans le monde des mots, dans le monde des mets, à travers la photographie, toutes les expressions culturelles possibles. Une première année, on avait le théâtre. L'année dernière, on a eu la symphonie. Cette année, on aura un défilé des confréries accompagné par une fanfare proche de la fanfare des Beaux-Arts. Donc voilà, c'est ce mélange qui fait qu'au lieu de cloisonner les propositions, ici, chacun peut venir picorer, butiner, et j'espère trouver des objets de curiosité et d'enthousiasme et de fête.
4: C'est de votre fête, hein, ce festival. C'est vous-même qui avez eu l'idée.
5: Alors, c'est toujours un peu présomptueux de dire qu'on est la
4: C'est une équipe. Mais en plus, je vous ai retrouvé au milieu d'une réunion d'équipe. Donc, c'est une équipe, mais c'est vous à l'origine.
5: Alors, je vais vous dire. En fait, moi, je dirige la Mission française du patrimoine et des cultures alimentaires, qui est donc cet organisme qui, en 2010, a obtenu la reconnaissance du repas gastronomique des Français au patrimoine immatériel de l'UNESCO, patrimoine culturel immatériel. Et depuis, la mission qui nous est donnée par l'UNESCO et aussi par le gouvernement, c'est de faire vivre ce repas gastronomique des Français. Donc, qu'est-ce que c'est ? Qu'est-ce que cette pratique sociale ? Et comment on peut le faire vivre et le faire partager ? Par des rencontres, par des colloques, par des publications, par des festivals. Et celui-ci, ça fait longtemps qu'on réfléchissait au sein de la Mission française du patrimoine et des cultures alimentaires à comment marier différents univers et expressions culturelles autour de la cuisine, autour de la gastronomie. On avait pensé, on avait fait des propositions dans ce sens au musée de l'immigration, en disant voilà, c'est toute la culture avec laquelle on vient qui enrichit l'ensemble et qui pouvait se décliner par des projections de films, par des rencontres, par du théâtre, par des expositions. Pour diverses raisons, il a rejoint le cimetière des éléphants, des projets qui n'aboutissent pas. C'est malheureux. Et puis, un jour, il y a cette rencontre qui rend la chose évidente et Paul Rondin, directeur de la Cité internationale de la langue française, dit « ça m'intéresse, bingo, on y va, on le fait et il faut vite déposer le nom et puis on va le faire et puis on n'attend pas longtemps. » On s'est vu en février et la première édition est née dans le mois d'avril qui a suivi.
4: Il y a des gens donc du coin, j'imagine, qui viennent. Est-ce que les gens viennent de plus loin, de Paris par exemple? Parce qu'il y a le train jusqu'à Villers-Cotterêts, donc c'est assez pratique. Est-ce que vous trouvez votre public?
5: Alors, je pense qu'on est en train de le construire, qu'il est majoritairement local et c'est vraiment heureux. Mais la programmation que vous avez qualifiée d'éclectique, elle me convient très bien, fait aussi que chacun amène son propre public. C'est-à-dire que la personne, Mathieu Nicole, c'est aussi un monde de l'iconographie. Il a été à Arles, rencontre de la photo de Arles, dans les maisons de la photo. Il y a ce public qui est intéressé. Les producteurs amènent leur propre public, le livre de jeunesse ou la bande dessinée, en amène d'autres. L'académie fait des curieux. Donc ce public, on est en train de le construire. Alors après, se peut se poser la question de l'accessibilité des lieux. Et si vous dites qu'il y a des trains, bien entendu qu'il y a des trains. Allez, un petit pic vers la SNCF, c'est quand même plus facile de venir en semaine lorsqu'on est parisien à Villers-Cotterêts ou quand on est cotterésien d'aller à Paris que le week-end. Mais il y a moins de trains et on se plie à cela. Mais vous savez, il y a plein d'impondérables, on ne peut pas tout prévoir. La météo est magnifique. On n'avait pas prévu que la finale de la Champions League se jouerait à 18h le samedi. Et on en rigole, mais c'est un véritable aussi enjeu.
4: Enfin, ça peut être un problème. Pourquoi le choix donc comme marraine de Véronique Ovaldé, donc qui est autrice et éditrice, et parrain Maurice Sacco, donc qui est chef étoilé? Pourquoi ces deux-là cette année?
5: Alors Maurice Sacco, c'est vrai qu'il est à l'origine d'une cuisine qui pioche dans ses origines. Maurice Sacco est français, il est en France, mais les origines émaliennes et sénégalaises. Et lorsqu'on va dans son restaurant et lorsqu'on écoute aussi son histoire, c'est la France, l'Afrique et le Japon. Et donc je trouvais que c'était une façon d'aborder le monde aussi, d'être de cette curiosité. Il est par ailleurs très sollicité et on était quand même très très honorés et heureux qu'il accepte de venir. Donc il sera demain dans une grande conversation. Quant à Véronique Ovaldé, c'est vrai qu'il faut lire. Alors elle est d'origine basque, elle a une passion un peu pour les piments d'Espelette. Et ces différentes nouvelles sont parfois construites autour d'un monde un peu fantastique, extrêmement séduisant, parfois un petit peu étonné, qui peut faire peur. Mais il y a comme ça, par bribes, et je vous encourage à lire une des nouvelles à nos vies imparfaites sur le pesto qui va sauver la vie d'une vieille dame, mais je n'en dis pas plus. Et puis on a un conseil scientifique, c'est-à-dire que dans le conseil scientifique, il y a par exemple la présidente du Centre national du livre qui nous dit « Ah, un tel est un bouquin intéressant ou a des propos intéressants autour de la cuisine » et un tel nous dit « Dans le monde de la géographie, il y a telle perspective autour de l'alimentation qui serait intéressante à développer, je connais la personne ». On a quelqu'un dans la formation du CFA Médéric, Bruno Demonte, qui là aussi nous aide à trouver les bons auteurs, à les inviter pour venir ici. Après, on leur présente ce que l'on fait et on essaie de fonctionner avec le coup de cœur en disant « Tiens, si, c'est singulier, c'est amusant, je vais essayer de me confronter à cela ». Et lorsque les gens acceptent, on est à peu près sûr que la mayonnaise va prendre.
4: Est-ce qu'il y a des temps forts dont vous voulez nous parler, en plus de ceux que vous avez déjà cités? Qui vous intéresse plus particulièrement?
5: Il va y avoir une dimension un peu symbolique, peut-être dimanche en clôture du festival, puisqu'on a une dizaine de confréries qui vont être réunies ici. La Ficelle Picarde, le Brie de Meaux, le Haricot de Soissons, il m'en manque 7 et je ne vais pas les citer, qui vont se réunir et qui vont, depuis le musée Alexandre Dumas de Villers-Cotterêts, faire une pause sur la place où la grande statue d'Alexandre Dumas vont rencontrer une fanfare et faire une entrée symbolique et réelle, comme un sorte de trait d'union entre la ville et la Cité internationale de la langue française pour célébrer un peu là aussi encore le goût des mets, la saveur des mots et les confréries et la musique pour clôturer notre festival. Donc ça, je pense que ça va être un beau moment. Puis on a un autre très beau moment, puisqu'on a parlé de Véronique Ovaldé. Elle nous propose pour la première fois avec un jeune compositeur de musique électro-symphonique, je n'en dis pas plus, on va découvrir,
4: une lecture
5: qui aura lieu donc dans l'auditorium.
4: de son dernier livre, donc qui sont des nouvelles.
5: À nos vies ordinaires. Alors je pense qu'elle a fait un choix d'ensemble d'extraits de différents ouvrages, mais avec notamment cette histoire du pesto qui peut sauver une vieille dame sera présent dans sa lecture.
4: Est-ce que c'est compliqué d'organiser un festival comme celui-là ? Et grosse équipe, une quinzaine de personnes, c'est ça ?
5: Alors, on a beaucoup de bénévoles dans cette équipe. Ouais. Et puis, sur toute l'année, c'est pas là, vous avez pu voir ceux qui nous aident à monter les stands, à la production des démonstrations culinaires. Bah, on va le dire, oui, c'est pas simple. Quasiment un an, on réfléchit à la prochaine édition. On va finir celle-ci bien, n'est-ce pas ? En fanfare, donc, comme je l'ai dit. Oui. Et puis après, on va enchaîner les suivantes, réfléchir à la suivante. Mais bon, sans faire pleurer dans les chemins, il faut dire que défendre un festival gratuit, alors je sais la discussion qu'il pourrait y avoir sur la gratuité, en même temps moi je trouve qu'elle garantit une sorte de service public de la culture, et si on veut que tout le monde découvre des livres, des auteurs, des pratiques, je pense que la gratuité peut aider.
4: Il faut des soutiens financiers
5: et l'ensemble des collectivités, l'ensemble de la puissance publique nous aide. Évidemment on aimerait toujours un petit peu plus, et la tendance est quand même à des combats pour obtenir ici une subvention, ici la reconduction, de plus en plus difficile et préoccupant.
4: Les subventions baissent, et le
5: secret du claquement de doigts du partenariat privé, je ne suis pas sûr de pouvoir encore complètement le confirmer. On a la place et il faut le défendre, et ces organisations, les collectivités territoriales, les services déconcentrés de l'État garantissent un service public de la culture. Il est mis à mal, il faut le défendre, et je pense que notre festival y contribue.
4: Très bien, merci beaucoup. Bon festival. C'était Anne-Laure pour RVM. J'étais avec Pierre Sanner, qui est le directeur du Festival des Mets et des Mots, qui se tient pour la 3e édition à la Cité internationale de la langue française et qui propose donc de mêler gastronomie et littérature. À bientôt sur RVM, la radio qui vous écoute.
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0: à votre santé. Eh bien, voici la 316e émission de notre asso citoyenne Centre de Santé du Valois. Bonjour les amis de RVM. Aujourd'hui, nous sommes trois. Nous avons une invitée que vous ne connaissez pas encore, qui est...
1: Bonjour, je suis Mathilde Genot, je suis la coordinatrice du Centre de Santé du Valois.
0: Et évidemment, j'ai un complice.
2: Ah oui, pour finir le triumvirat, Daniel Cléo. Bonjour les amis du 93.7.
0: Et moi-même, Hélène Mazur. Comme d'habitude, nous sommes au micro pour commencer un entretien qui, je crois, va vous donner des informations que vous attendez sur le fonctionnement de notre centre de santé du Valois. Alors tout d'abord, Mathilde, vous travaillez, mais on ne vous voit pas forcément. Alors on va vous laisser vous présenter. Comment êtes-vous parvenue à cet emploi de coordinatrice? Qu'est-ce qu'il y a eu dans votre formation, votre motivation?
1: J'étais auparavant en poste en tant qu'assistante de direction dans des grandes sociétés à Paris. C'est pour ça que j'ai des compétences dans la gestion administrative et je gérais aussi des contrats avec les prestataires de ces grandes organisations. Mmh. Et lorsque j'ai eu un enfant, j'ai eu envie de revenir vivre dans ma ville natale, en fait, Crépien-Valois.
0: Ah, voilà.
1: Et donc, à ce moment-là, j'ai voulu donc participer un peu plus à la vie locale.
0: Oui.
1: Et voilà, donc je suis entrée en contact avec le centre de santé. Et c'était une création de poste à ce moment-là, c'était il y a un an et demi.
0: Ouais. Ah, oui,
1: et je cherchais donc quelqu'un avec l'expansion du centre, le nombre de salariés qui augmentait, il cherchait un poste, il créait donc un poste de coordinateur
0: Vous êtes arrivé juste comme il fallait alors.
1: Voilà, tout à fait.
0: Ouais,
1: pendant un an, j'ai fait une formation, la formation PACT aussi avec l'ARS des Hauts-de-France pour avoir spécifiquement les compétences.
2: Ah oui, c'est quand même lourd, hein, d'accord.
0: Oui, parce qu'on devine qu'il y a de la gestion, de l'organisation, mais il faut connaître le milieu, si j'ose dire.
1: Oui, tout à fait.
0: C'est ça. Mmh.
2: Plus un bébé, en plus, c'est beau.
1: Merci.
2: Voilà, c'est beau.
0: Et vous habitez alors à Crépy?
1: J'habite à Crépy, oui.
0: Alors là, c'est l'idéal, hein, quand on habite et qu'on y travaille.
1: C'est très bien,
0: Bon, c'est parfait. Donc, en fait, coordinatrice... C'est des compétences générales, on va dire, d'encadrement, c'est ça un peu.
1: Oui,
2: management, planning.
1: Oui, tout à fait. Je manage le secrétariat et puis je fais le lien entre tous les acteurs du centre, l'équipe médicale, l'équipe administrative, le bureau de l'association qui dirige le centre de santé. Et aussi à l'extérieur du centre, avec l'assurance maladie, avec la CPTS.
0: C'est presque directrice de l'établissement. C'est une association qui gère, qui est gestionnaire, donc
2: quand même,
0: une sorte de partage, mais quand même...
1: Moi, je suis là pour faire le lien, pour faire le lien. En sorte que tout le monde se parle bien et puis que les informations circulent. Et...
0: Mmh. Partout, c'est un point important que l'information circule et que, c'est ça, que les gens se parlent. Ça, c'est tout à fait bien résumé. Ça, c'est intéressant. Alors, on va voir un petit peu, peut-être, dans le concret, du centre. Parce que on n'imagine pas, nous on prend notre rendez-vous et puis on voit une personne, un médecin, mais en fait c'est une petite entreprise, non?
2: Bah oui.
0: Un petit établissement.
1: On peut dire ça, oui, tout à fait.
0: Parce qu'au total, il y a combien
1: ça
0: de personnes?
1: Ça demande beaucoup d'organisation, oui. Là actuellement, on a 10 médecins. On a reçu, on a intégré très récemment, il y a 2 mois, une infirmière IPA à nos effectifs. Mmh. Et on a 5 secrétaires en poste. Donc ça fait beaucoup de monde.
0: Oui, plus l'entretien aussi pour l'établissement.
1: Oui, tout à fait. On a 2 personnes qui font l'entretien des locaux.
0: 2 personnes.
1: Les locaux sont grands, oui.
0: c'est exact.
2: Il y a beaucoup de pièces. Mmh. IPA, ça veut dire quoi pour nos auditrices et auditeurs?
1: Alors, une IPA, c'est une infirmière en pratique avancée.
2: Voilà.
1: Et c'est une infirmière qui a le droit de prescrire et de renouveler surtout les ordonnances des médecins.
2: Voilà, elle n'a pas le droit de faire d'arrêt de travail. C'est
1: elle
2: ça
1: a, non, elle n'a pas voilà. le droit.
2: D'accord,
1: non.
2: pour les renouvellements.
0: Et donc, d'ailleurs, pour renouveler, ça veut dire qu'il faut qu'elle connaisse le cas de la personne, oui. du patient, de la patiente.
1: C'est-à-dire que les patients suivis au centre ont un dossier médical commun. Et c'est ce qui permet, c'est ce qui leur permet de voir à chaque fois, s'ils le souhaitent, des médecins différents, leur cas, comme vous dites, est enregistré dans ce dossier. Donc l'IPA y a accès et est capable de renouveler un traitement si le médecin considère que c'est pas urgent de revoir le patient. Et elle fait les examens de routine, la prise de tension, tout ça.
0: Ah voilà, c'est ça que j'allais vous dire, elle fait quand même des examens
1: oui,
0: avant de renouveler l'ordonnance. Voilà.
2: Donc ça a été un petit peu compliqué, je crois, le recrutement, mais ça y est, c'est fait, c'est acquis là. C'est...
1: Oui, tout à
2: bon,
1: fait.
2: Tant c'est mieux,
0: oui,
2: tant
0: oui,
2: mieux,
0: oui,
2: tant
0: oui,
2: mieux.
0: Il avait fallu du temps, oui.
2: Ouais, c'est
0: et,
2: bien.
0: Oui, et donc, et forcément, elle doit être en relation avec les médecins.
1: Oui, automatiquement, oui, oui, tout à fait, oui. Oui, bah, dès qu'elle a une interrogation sur un patient, tout de suite elle appelle le médecin. Enfin, elle est, elle est pas du tout livrée à elle-même. Elle, est, elle travaille en relation avec les médecins et également elle fait les visites à domicile, ce que nos médecins ne font plus, ne font pas.
0: Ah, bah, c'est intéressant ça.
1: Ce qui peut être très pratique aussi pour la population crépite qui peut pas trop se déplacer.
0: Oui.
1: S'ils sont suivis par un médecin du centre.
0: Oui.
1: Ils n'ont pas forcément besoin de voir ce médecin tous les mois.
0: Oui.
1: Mais par contre, l'infirmière peut se déplacer chez eux.
0: Pour toujours renouveler.
1: Pour
0: non,
1: renouveler un traitement et puis s'assurer, prescrire des analyses. Oui, tout à fait. Elle peut faire. Oui, il y a vraiment une liste. Très complète de ce qu'elle peut faire, j'ai pas tout en tête, mais elle peut faire beaucoup de choses et puis aussi s'assurer tout simplement que le patient va bien et si c'est pas le cas, à ce moment-là, prendre un rendez-vous avec un médecin.
0: Bah écoutez, c'est rassurant quand même, hein, ça, oui.
1: Ah ouais, c'est un bel ajout à notre équipe, ça, c'est sûr.
0: Ah oui, parce que c'est déjà arrivé, moi, que des personnes me téléphonent, des personnes âgées qui ne pouvaient pas se déplacer, complètement désemparées. Puisque aucun médecin ne se déplaçait. Donc, voilà, ça, c'est une première possibilité. Bon, bah, c'est bien, ça nous permet de, en même temps de bien cerner. La fonction de cette nouvelle personne. Alors, quand je l'avais vue, elle m'avait dit « En fait, je suis entre deux. » Elle m'a dit « Je ne suis plus infirmière, je ne fais plus de piqûres ou de prélèvements, mais je ne suis pas médecin non plus. » Donc, c'est vrai que l'appellation est trompeuse.
1: Oui.
0: Parce qu'elle a fait, elle m'avait dit, 2 années de médecine. De formation en médecine.
1: Oui, tout à fait. Bah, c'est infirmière parce que c'est son titre, elle est infirmière, mais en pratique avancée, donc elle a des compétences en plus que les infirmières.
0: C'est ça, avec des compétences en plus. Donc ça, c'est vrai, c'est un plus pour le centre de santé et les patientes et les patients.
2: Et pour gérer les plannings des toubibs, alors, est-ce que c'est compliqué, des mi-temps, des quarts de temps, des temps complets, des congés, des...
1: Ça, c'est... Oui, c'est compliqué, mais c'est vrai que les médecins, on leur laisse une relative liberté sur ce qu'ils souhaitent faire. C'est eux qui choisissent leur jour d'ouverture et leurs horaires. Sur les vacances, c'est là que j'interviens, c'est-à-dire que j'essaye au maximum de faire en sorte que tout le monde ne pose pas ses vacances en même temps, bien entendu.
2: Il faut arbitrer.
0: Oui, ça doit être un peu...
1: Mais je pense que tout le monde comprend bien cette logique.
2: Oui, à partir du moment où
1: on
2: est partie prenante,
1: Et voilà, on organise aussi un roulement tous les samedis pour qu'il y ait toujours un médecin au sein du centre le samedi.
0: Ah oui, ça c'est important, hein, le samedi matin, hein, c'est indiqué dans le planning d'ouverture.
1: C'est ouvert tous les samedis matin, sauf...
2: Et l'antenne de baie aussi, à gérer, il faut trouver quelqu'un à baie.
1: Et l'antenne de baie, tout à fait.
2: Il ne faut pas l'oublier, il faut du monde.
0: Donc c'est plusieurs qui se relaient aussi à l'antenne de baie.
1: Oui, tout à fait, c'est des médecins qui ont leur jour attribué.
0: D'accord.
2: D'office.
1: D'office, oui.
0: Bon, bah, comme
2: bon
0: ça,
2: si ça se passe bien, c'est normal.
0: Et il y a combien maintenant de consultations à l'antenne de Baie?
2: Combien,
0: plus,
2: combien,
0: en demi-journée
2: combien de temps?
1: Ah, par semaine, on a le lundi matin, le mercredi toute la journée et le vendredi matin. Et également le mardi, mais que seulement 2 heures.
0: D'accord.
1: Donc là, on couvre tous les jours à part le jeudi actuellement.
0: Oui, oui, donc, ah bah oui, hein, c'est plus qu'au départ, hein, surtout mercredi
2: c'est
0: toute
2: beau.
0: La journée, c'est bien, ça, parce que pour les enfants. Oui. Et donc, en fait, le plan d'occupation des créneaux horaires, il est occupé.
1: Bah, les médecins, maintenant, ont pris cette habitude d'y
0: oui.
1: aller et ça s'est complètement entré dans leurs habitudes
0: oui.
1: de planning.
0: Oui, donc, oui. Ouais. D'accord. Mais occupé aussi par les patients, je voulais dire,
1: ah,
0: il y a
1: oui.
0: tout le temps des rendez-vous.
1: Oui, oui, ça, on n'a aucun problème au centre de santé pour remplir les plannings.
0: D'accord. On va en parler. On va en parler. Voilà. Alors, est-ce qu'on a fait le tour de toutes les professionnels de santé dans... Oui, je crois. Mm-hmm. Je crois. Donc, alors, si quand même, il y a toujours l'histoire de la prise de rendez-vous et donc la personne qu'on a au bout du fil, c'est, alors on dit une assistante médicale, c'est ça le
1: oui,
0: terme exact.
1: Oui.
0: Hein
1: oui, oui.
0: Et je pense que ça a un sens, parce qu'elle doit évaluer...
1: Non, elles ne sont pas toutes assistantes médicales, mais
0: ah
1: ce
0: bon
1: sont des secrétaires médicales.
2: Ah.
1: Il y en a certaines qui sont assistantes, c'est-à-dire qu'elles ont fait une formation supplémentaire et qu'elles peuvent assister le médecin si nécessaire dans la prise de tension. Mais ça, on ne le fait pas au centre de santé, mais
0: d'accord.
1: Elles ont fait la formation.
0: Parce que moi, j'avais l'impression, parfois, enfin, aux questions qu'elles nous posent,
1: oui.
0: qu'elles jugent, s'il faut trouver absolument un
1: oui.
0: créneau dans les jours qui viennent, ou moi j'avais aussi la question entre l'IPA et un médecin, donc elles ont aussi une compétence de ce point de vue-là.
1: Oui, oui, les secrétaires médicales ont cette compétence.
0: Oui, donc elles sont médicales, donc voilà, hein, c'est pas pour rien. Voilà, d'accord. Alors justement, on va revenir aux prises de rendez-vous, puisque, donc là, notre ami Christian n'est pas là, c'est lui qui collecte les questionnaires de satisfaction et qui les dépouille.
2: C'est moi qui vide la boîte aux lettres, c'est lui qui fait les tableaux après. Voilà.
0: Le dépouillement,
2: ouais,
0: mais
2: ouais,
0: donc
2: ouais.
0: il nous a dit
2: ouais.
0: que c'était toujours les mêmes questions qui revenaient.
2: Voilà.
0: C'est-à-dire pas assez de possibilités de rendez-vous. Alors d'abord, les rendez-vous
2: ouais.
0: dits d'urgence, quoi. Alors, pouvez-vous nous dire comment ça se passe?
1: Bien sûr.
2: et qu'est-ce que c'est qu'une urgence? Voilà, toujours la même question.
1: Qu'est-ce que c'est qu'une urgence? Bah, c'est un état médical qui ne vous permet pas d'attendre.
2: Ouais.
1: Mais pardon, pour les urgences vitales, entre guillemets, le centre de santé n'est pas...
0: pas
1: tellement le bon interlocuteur.
2: Sure.
1: Il faut vraiment
2: sure.
1: plus aller vers les urgences, bien entendu. Donc, on ouvre des créneaux d'urgence tous les jours, à 8h
0: oui.
1: du matin.
0: Mmh. Oui.
1: Et ça va dépendre, bien entendu, du nombre de médecins présents au centre de santé. Donc,
0: ah.
1: Il y a des jours où il y a beaucoup plus de médecins que d'autres. Par exemple, les lundis, s'il y a 7 médecins et qu'ils ouvrent chacun 4 créneaux d'urgence, ça va faire beaucoup de créneaux d'urgence. Le mercredi, il y a moins de médecins, et parfois il y en a qui sont en vacances, donc s'il n'y a que 2 ou 3 médecins au centre, ça va faire beaucoup moins de créneaux d'urgence. Donc c'est pour ça que parfois c'est plus facile d'en avoir que d'autres jours. Et on a également l'interne en médecine,
2: voilà.
1: Notre interne en médecine qui fait des créneaux d'urgence toute sa journée. En fait, tout son planning, c'est réservé aux créneaux d'urgence. Donc le matin, elle arrive, elle n'a pas de rendez-vous et ça se remplit au fur et à mesure des appels.
2: Ça,
1: donc les jours où
2: ça.
1: Elle est présente, en général, ce sont les lundis, mardis, jeudi et vendredi matin.
2: Ouais.
1: Ces jours-là, il y aura plus de créneaux. Ça reste une interne en médecine, donc elle n'est pas tout le temps présente au centre. Parfois, elle est à la fac ou parfois...
0: Elle a des cours encore.
2: Bien sûr.
1: Donc, elle n'est pas tout le temps là. Et puis, je ne peux pas du coup dire à quel point...
0: oui.
1: Enfin, c'est difficile de donner des créneaux où c'est sûr qu'elle sera là.
0: Oui.
1: Mais en tout cas...
0: Il y a plus de chances les jours que vous avez dit.
1: Voilà.
0: En fait, sauf le mercredi,
1: Voilà.
0: Hein.
1: Donc... les créneaux sont ouverts à 8h du matin. Les secrétaires prennent les appels autant qu'elles peuvent. C'est-à-dire que leur priorité, c'est bien entendu d'accueillir les patients au centre. Donc si elles ont une grande file d'attente devant elles et qu'il y en a qui sont... En général, elles sont 5, donc s'il y en a une qui est en vacances et tout, donc il y en a un peu moins. Donc c'est pour ça que parfois on nous dit on ne prend pas assez les appels. Mais vraiment, on fait au maximum selon la fréquentation du centre. Et...
0: Alors, excusez-moi, vous dites elles sont 5, ouais. Elles travaillent, alors sauf vacances, en permanence.
1: Alors, comme le centre est ouvert de 8h du matin à 19h, il y a des décalages. Donc, par exemple, s'il y en a une qui commence à 8h du matin, elle va finir à 16h. Et une autre qui va commencer à 11h du matin et qui va finir à 19h. Donc, elles ne sont pas tout le temps 5 sur place. Quand Baie est ouvert, il y en a une à Baie. Parfois, elles sont... absente, donc c'est pour ça que parfois il y a
0: c'est serré.
1: C'est pour ça que parfois on répond très bien au téléphone et parfois il y a un petit peu plus d'attente.
0: Et c'est pas forcément programmable, prévisible. Comme partout, il y a des aléas dans la présence des personnels, chacun ayant et ses horaires et sa vie, quoi. Donc voilà, donc ça c'est bon à dire, parce que à chaque fois qu'on me dit des choses comme ça, je dis mais c'est bizarre, moi j'ai réussi. Alors c'est vrai que moi sauf quand c'était ma maman qui est âgée, j'appelais parfois à 8 heures parce qu'elle était très angoissée, etc. Mais sinon, moi j'appelle à d'autres moments de la journée et j'avoue que...
1: Pour un créneau d'urgence?
0: Non, pas pour un créneau d'urgence, mais...
2: Ou alors se déplacer carrément.
0: Oui, voilà. Bon, ben, en tout cas, ça m'est arrivé de ne pas avoir de réponse. Oui. J'en ai eu aussi.
2: Le temps passe. On a toujours dans nos questionnaires la même question. Pourquoi on n'a toujours pas d'accès pour les personnes handicapées? Voilà. Alors ça fait partie du...
0: Oui, ben ça, c'est...
2: Du classique, voilà. Mais ça, bon, ben, on le sait, tout le monde gère dans son coin.
1: Alors, actuellement, ce qu'on fait pour les personnes handicapées, c'est qu'on les fait passer par en bas. Donc, il y a un cabinet dédié où il y a un vrai accès handicapé.
2: Où il y avait les kinés, ouais, c'est important. Ouais.
1: C'est le cabinet qui est réservé à l'interne. Mais quand vous prenez rendez-vous...
2: Il faut le préciser.
1: Alors maintenant, on va essayer vraiment de faire en sorte que les secrétaires posent la question pour que ce soit... Il n'y a aucun oubli. Mais il faut le préciser. Oui, et à ce moment-là, on fera en sorte que le médecin que la personne vient voir sera dans ce cabinet-là et il y aura un accès...
2: Bravo. D'accord. Voilà.
1: Alors, en attendant des travaux plus efficaces, en ce moment, la solution, c'est ça.
2: Il y a une possibilité.
0: Donc, moi, c'est une question que j'ai posée il y a longtemps et on m'avait déjà répondu ça, mais là, je vois que c'est encore mieux organisé. Voilà, vous voyez, mes auditeurs, auditrices, il y a des choses qui avancent. Et moi, je le disais, dites-le au téléphone que vous ne pouvez pas. Voilà, dites-le au téléphone. Ouais. Donc, ça, c'est une bonne chose. Mais écoutez, on va terminer juste par un petit coup d'œil sur nos patients. Alors, je vous avais demandé des statistiques, combien on avait eu de patients encore l'année précédente. Vous les avez en tête
1: Je crois que c'était 38 000 consultations en 2025.
2: Ah oui,
0: 2025. Alors que moi, j'avais eu un chiffre, c'était... 15-16 000 au début du centre de santé. Le bon grand nombre de patients. Donc voilà, chers auditeurs, auditrices, on a des éléments plus précis sur le fonctionnement du centre de santé, mais vous voyez que, hélas, il a une telle patientèle qu'il y a forcément des attentes. Donc nous vous remercions de votre attention. Et spécialement Madame la coordinatrice. Vous savez que vous pouvez nous écouter le samedi à 9h15, le mardi 13h, jeudi 16h.
2: Et en français, en podcast.
0: Et après, vous pouvez choisir de nous écouter. Au revoir, les amis.
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5: Avoir un rire agricole à faire pisser les crevettes. Une expression auriculaire entendue à quelques reprises au cours de réunions festives amicales valoisiennes émanant de la bouche de Plaisant Goguenard, se prétendant gélotologue pour qualifier le rire de l'un des leurs. Si pour la signification, pas de souci, un rire agricole, c'est un rire gras, puissant, peu distingué, évoquant l'image péjorative collée aux paysans par des Bourville, Fernand Reynaud, Jean Richard et autres Risset-Barrier, provenant un accent rural qui amusait le public

0: se tordre, se plier en quatre, éclater, se pisser dessus et pire, mourir, MDR. Mais pour faire uriner des crustacés décapodes, à la simple force des zygomatiques, il faut que ces pauvres animaux destinés au plateau de fruits de mer soient particulièrement sensibles à l'humour paysan. Il y a des choses qui provoquent le rire, une situation comique, le chatouillement ou le rire lui-même, le trait d'esprit, la pointe, le dard, le colibet, la flèche, la turlupinade, le mot, la saillie, la boutade, le badinage, la moquerie, la scatologie, la raillerie, le brocard, la rosserie, le sarcasme, l'ironie, le persiflage, la facétie, la bouffonnerie, la gaudriole, la goguette. Autre paradoxe, le rire est étroitement lié à son contraire émotionnel, les pleurs, avec qui il peut parfois se retrouver mélangé, comme dans « pleurer de rire » ou « rire aux larmes ». Et il y a des choses que provoque le rire. Un réflexe manifesté par un enchaînement de petites expirations saccadées, accompagnées d'une vocalisation inarticulée plus ou moins bruyante et par une expression faciale associée. D'autres mouvements, plus ou moins contrôlés, peuvent accompagner le rire. Mais faire pisser des crevettes, non. Je n'arrive pas à croire à l'effet diurétique de la gélotologie, la science du rire, sur ces pauvres bestioles. Classons notre expression au rayon des absurdités. Depuis que François Rabelais a consacré le rire comme étant le propre de l'homme, nous avons quantité de termes à notre disposition pour le nuancer, le qualifier et nommer ses sources. Du rire franc au rire fou, du rire au sourire, du rire discret dans sa barbe au ricanement moqueur, du rire du bout des lèvres sans en avoir envie, et le rire jaune qui dissimule mal le dépit ou la gêne. Le rire sous cap, qui est une satisfaction malicieuse que l'on cherche à cacher. Et le rictus, c'est un rire ou un sourire? Ce spasme des muscles dilatateurs donnant à la bouche l'aspect d'un rire forcé, grimaçant, exprimant des sentiments négatifs. Un rictus peut ainsi être moqueur ou cruel. On peut même qualifier le rire sans le nommer, par exemple en employant le verbe s'esclaffer ou pouffer, ou encore les expressions se tordre les côtes, s'en donner, sans payer une tranche. On peut également badiner, plaisanter, avec enjouement, légèreté, se gausser ou faire des gorges chaudes quand le rire est ouvertement moqueur. Rigoler est l'équivalent du verbe rire dans le registre familier. C'est aussi plaisanter. Et puis une infinité d'adjectifs permettent de qualifier le rire, quelle que soit sa nature. Quand le rire est positif, il peut être bon, bon enfant, débonnaire, naïf, franc, spontané, gai, joyeux, fin, gracieux, léger, intelligent, spirituel, bruyant, sonore, éclatant, énorme, tonitruant, convulsif, contagieux et agricole. Quand le rire est négatif, il peut être moqueur, ironique, narquois, goguenard, sarcastique, satanique, méchant, méprisant, cruel, sadique, bête, niais, stupide, hébété, idiot, inexpressif, gros, grossier, gras, canaille, grivois, lascif, bestial, repoussant, ignoble, forcé, contraint, même peiné, triste, douloureux, désolé, amer. Et quand il est fou, rien ne peut l'arrêter. Tout comme mon auriculaire dans ses exposés dithyrambiques, aussi long que le décortiquage de 100 grammes de crevettes incontinent.
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0: 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Au menu, un barbecue. Rendez-vous à partir de 10h pour aider à préparer ou à midi pour déjeuner. Participation de 4€, 1,50€ pour les enfants. Vous pouvez aussi apporter quelque chose à partager pour compléter le repas. Pain, boisson, fromage ou dessert. Merci de réserver au 07 81 63 99 89.
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10: Je suis aujourd'hui à la Cité internationale de la langue française à Villers-Cotterêts. Je suis en compagnie de Pierre Saner, qui est le directeur du Festival des mets et des mots, dont c'est la 3e édition cette année. Festival des cultures et des gastronomies francophones. Bonjour Pierre. Pourquoi ce festival?
11: Bonjour. Pourquoi ce festival? Parce que là, il s'est imposé à nous comme un peu une évidence. Il n'y a pas de festival des cultures et des gastronomies francophones à ma connaissance. Pour l'instant, en France, il existe des salons du livre gourmand, il existe des grands raouts autour de la cuisine, mais de moments festifs, gratuits, ouverts à tous, dans la cité de la langue française, qui mélangent, qui permettent de faire se mêler mots et aimer, de réunir le goût d'aimer et la saveur des mots.
10: D'aimer, ça c'est beau.
11: Oui, avec un apostrophe.
10: Mais.
11: On a le droit. Ça a été l'objet d'ailleurs de clin d'œil pendant la dictée gourmande francophone tout à l'heure, où la façon dont était lue cette dictée permettait plusieurs interprétations du goût d'aimer.
10: Oui.
11: Effectivement, et chacun pourra bien le comprendre. Pourquoi? Parce que je pense que c'est une idée qui rassemble, qui réunit la littérature et la cuisine. Ce sont deux passions françaises, et peut-être qu'il manquait comme ça un moment un peu festif pour célébrer ces deux passions françaises et francophones.
10: Comment vous faites pour mêler ces deux passions justement? Parce que y a des gens qui vont évidemment venir directement de la gastronomie, si on parle par exemple de chef. Il y a des auteurs, des autrices également. Mais est-ce qu'il y a des moments où c'est vraiment très mêlé? Lors de conférences peut-être?
11: Alors lors de conférences, mais c'est surtout en direction du public. En fait, on va essayer de parler à tout le monde. Et moi, je suis extrêmement heureux lorsque des gens rentrent dans la cité de la langue française, attiré par le marché des producteurs, désireux de goûter du champagne de l'Aisne ou l'année dernière les asperges, il n'y en a plus trop maintenant cette saison, et puis finalement franchissent le porche, rentrent dans la cour de jeu de paume, tombent sur un livre et finalement achètent un livre en plus de leurs asperges ou produits ou miel.
10: Ça veut dire qu'il y a un marché de producteurs locaux, il y a une sorte de salon du livre également, c'est ça? Et en plus, donc, un programme qui est quand même très éclectique et riche, avec plusieurs rencontres.
11: Plusieurs rencontres qui, encore une fois, permettent de s'adresser, je dirais, à tous les curieux, à tout le monde, des gens qui ont envie d'écouter les propos savants de l'académicien Pascal Horry, d'autres qui sont curieux de la collection de cartes postales réunies par Mathieu Nicole et qui vont les voir projeter et dont on entendra les poèmes culinaires d'une dame qui a écrit les recettes en alexandrin au dos des cartes postales et qui vient de l'Oise, Émilie Bernard. Donc c'est vraiment d'avoir les pieds bien ici au cœur de la francophonie à Villers-Cotterêts et la tête dans le monde des mots, dans le monde des mets, à travers la photographie, toutes les expressions culturelles possibles. Une première année, on avait le théâtre. L'année dernière, on a eu la symphonie. Cette année, on aura un défilé des confréries accompagné par une fanfare proche de la fanfare des Beaux-Arts. Donc voilà, c'est ce mélange qui fait qu'au lieu de cloisonner les propositions, ici, chacun peut venir picorer, butiner, et j'espère trouver des objets de curiosité et d'enthousiasme et de fête.
10: C'est de votre fait, hein, ce festival? C'est vous-même qui avez eu l'idée?
11: Alors, c'est toujours un peu présomptueux de dire qu'on est l'avoir.
10: C'est une équipe. Mais en plus, je vous ai retrouvé au milieu d'une réunion d'équipe. Donc, c'est une équipe, mais c'est vous à l'origine.
11: Alors, je vais vous dire. En fait, moi, je dirige la Mission française du patrimoine et des cultures alimentaires, qui est donc cet organisme qui, en 2010, a obtenu la reconnaissance du repas gastronomique des Français au patrimoine immatériel de l'UNESCO, patrimoine culturel immatériel. Et depuis, la mission qui nous est donnée par l'UNESCO et aussi par le gouvernement, c'est de faire vivre ce repas gastronomique des Français. Donc, qu'est-ce que c'est? Qu'est-ce que cette pratique sociale? Et comment on peut le faire vivre et le faire partager par des rencontres, par des colloques, par des publications, par des festivals? Et celui-ci, ça fait longtemps qu'on réfléchissait au sein de la Mission française du patrimoine et de la culture alimentaire à comment marier différents univers et expressions culturelles autour de la cuisine, autour de la gastronomie. On avait pensé, on avait fait des propositions dans ce sens au musée de l'immigration, en disant voilà, c'est toute la culture avec laquelle on vient qui enrichit l'ensemble et qui pouvait se décliner par des projections de films, par des rencontres, par du théâtre, par des expositions. Pour diverses raisons, il a rejoint le cimetière des éléphants, des projets qui n'aboutissent pas. C'est malheureux. Et puis, un jour, il y a cette rencontre qui rend la chose évidente et Paul Rondin, directeur de la Cité internationale de la langue française, dit « ça m'intéresse, bingo, on y va, on le fait et il faut vite déposer le nom et puis on va le faire et puis on n'attend pas longtemps. » On s'est vu en février et la première édition est née dans le mois d'avril qui a suivi.
10: Il y a des gens donc, du coin, j'imagine, qui viennent. Est-ce que les gens viennent de plus loin, de Paris par exemple? Parce qu'il y a le train jusqu'à Villers-Cotterêts, donc c'est assez pratique. Est-ce que vous trouvez votre public?
11: Alors, je pense qu'on est en train de le construire, qu'il est majoritairement local et c'est vraiment heureux. Mais la programmation que vous avez qualifiée d'éclectique, elle me convient très bien, fait aussi que chacun amène son propre public. C'est-à-dire que la personne, Mathieu Nicole, c'est aussi un monde de l'iconographie. Il a été à Arles, rencontre de la photo de Arles, dans les maisons de la photo. Il y a ce public qui est intéressé. Les producteurs amènent leur propre public. Le livre de jeunesse ou la bande dessinée, en amène d'autres. L'académie fait des curieux. Donc ce public, on est en train de le construire. Alors après, se peut se poser la question de l'accessibilité des lieux. Et si vous dites qu'il y a des trains, bien entendu qu'il y a des trains. Allez, un petit pic vers la SNCF, c'est quand même plus facile de venir en semaine lorsqu'on est parisien à Villers-Cotterêts ou quand on est cotterésien d'aller à Paris que le week-end. Mais il y a moins de trains et on se plie à cela. Mais vous savez, il y a plein d'impondérables, on ne peut pas tout prévoir. La météo est magnifique. On n'avait pas prévu que la finale de la Champions League se jouerait à 18h le samedi. Et on en rigole, mais c'est un véritable aussi enjeu.
10: Enfin, ça peut être un problème. Pourquoi le choix donc comme marraine de Véronique Ovaldé, donc qui est autrice et éditrice, et parrain Maurice Sacco, donc qui est chef étoilé? Pourquoi ces deux-là cette année?
11: Alors Maurice Sacco, c'est vrai qu'il est à l'origine d'une cuisine qui pioche dans ses origines. Maurice Sacco est français, ouais. Il est en France, mais les origines émaliennes et sénégalaises. Et lorsqu'on va dans son restaurant et lorsqu'on écoute aussi son histoire, c'est la France, l'Afrique et le Japon. Et donc je trouvais que c'était une façon d'aborder le monde aussi, d'être de cette curiosité. Il est par ailleurs très sollicité et on était quand même très très honorés et heureux qu'il accepte de venir. Donc il sera demain dans une grande conversation. Quant à Véronique Ovaldé, c'est vrai qu'il faut lire. Alors elle est d'origine basque, elle a une passion un peu pour les piments d'Espelette. Et ces différentes nouvelles sont parfois construites autour d'un monde un peu fantastique, extrêmement séduisant, parfois un petit peu étonné, qui peut faire peur. Mais il y a comme ça, par bribes, et je vous encourage à lire une des nouvelles à nos vies imparfaites sur le pesto qui va sauver la vie d'une vieille dame, oui. Mais je n'en dis pas plus. Et puis on a un conseil scientifique, c'est-à-dire que dans le conseil scientifique, il y a par exemple la présidente du Centre national du livre qui nous dit « Ah, un tel est un bouquin intéressant ou a des propos intéressants autour de la cuisine. » Et un tel nous dit « Dans le monde de la géographie, il y a telle perspective autour de l'alimentation qui serait intéressant à développer, je connais la personne. » On a quelqu'un dans la formation du CFA Médéric, Bruno Demonte, qui là aussi nous aide à trouver les bons auteurs, à les inviter pour venir ici. Après, on leur présente ce que l'on fait et on essaie de fonctionner avec le coup de cœur en disant « Tiens, si, c'est singulier, c'est amusant, je vais essayer de me confronter à cela. » Et lorsque les gens acceptent, on est à peu près sûr que la mayonnaise va prendre.
10: Est-ce qu'il y a des temps forts dont vous voulez nous parler, en plus de ceux que vous avez déjà cités? Qui vous intéresse plus particulièrement?
11: Il va y avoir une dimension un peu symbolique, peut-être dimanche en clôture du festival, puisqu'on a une dizaine de confréries qui vont être réunies ici. La Ficelle Picarde, le Bride Meaux, le Haricot de Soissons, il m'en manque 7 et je ne vais pas les citer, qui vont se réunir et qui vont, depuis le musée Alexandre Dumas de Villers-Cotterêts, faire une pause sur la place où la grande statue d'Alexandre Dumas vont rencontrer une fanfare et faire une entrée symbolique et réelle, comme un sorte de trait d'union entre la ville et la Cité internationale de la langue française pour célébrer un peu là aussi encore le goût d'aimer, la saveur des mots et les confréries et la musique pour clôturer notre festival. Donc ça, je pense que ça va être un beau moment. Puis on a un autre très beau moment, puisqu'on a parlé de Véronique Ovaldé. Elle nous propose pour la première fois, avec un jeune compositeur de musique électro-symphonique, je n'en dis pas plus, on va découvrir,
10: une lecture
11: qui aura lieu donc dans l'auditorium.
10: de son dernier livre, donc qui sont des nouvelles.
11: À nos vies ordinaires. Alors je pense qu'elle a fait un choix d'ensemble, d'extraits de différents ouvrages, mais avec notamment cette histoire du pesto qui peut sauver une vieille dame, sera présent dans sa lecture.
10: Est-ce que c'est compliqué d'organiser un festival comme celui-là ? Et grosse équipe, une quinzaine de personnes, c'est ça à peu près ?
11: Alors on a beaucoup de bénévoles dans cette équipe, ouais. Et puis sur toute l'année, c'est pas là vous avez pu voir ceux qui nous aident à monter les stands, mm-hmm. la production des démonstrations culinaires. Bah, on va le dire, oui, c'est pas simple. Quasiment un an, on réfléchit à la prochaine édition. On va finir celle-ci bien, n'est-ce pas ? En fanfare, donc, comme je l'ai dit. Oui. Et puis après, on va enchaîner les suivantes, réfléchir à faire la suivante. Mais bon, sans faire pleurer dans les chaumières, il faut dire que défendre un festival gratuit, alors je sais la discussion qu'il pourrait y avoir sur la gratuité en même temps, moi je trouve qu'elle garantit une sorte de service public de la culture, et si on veut que tout le monde découvre des livres, des auteurs, des pratiques, je pense que la gratuité peut aider.
10: Mais
11: il faut des soutiens financiers, et l'ensemble des collectivités, l'ensemble de la puissance publique nous aide. Évidemment, on aimerait toujours un petit peu plus, et la tendance est quand même à des combats pour obtenir ici une subvention, ici la reconduction, de plus en plus difficile et préoccupant.
10: Les subventions baissent.
11: Les subventions baissent et le secret du claquement de doigts du partenariat privé, je ne suis pas sûr de pouvoir encore complètement le confirmer. On a la place et il faut le défendre, et ces organisations, les collectivités territoriales, les services déconcentrés de l'État garantissent un service public de la culture. Il est mis à mal, il faut le défendre, et je pense que notre festival y contribue.
10: Très bien, merci beaucoup. Bon festival. C'était Anne-Laure pour RVM. J'étais avec Pierre Sanner, qui est le directeur du Festival des Mets et des Mots, qui se tient pour la 3e édition à la Cité internationale de la langue française et qui propose donc de mêler gastronomie et littérature. À bientôt sur RVM, la radio qui vous écoute.
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1: On parle lecture, on parle littérature tout de suite sur RVM avec votre chronique littéraire et beaucoup de sourires aujourd'hui.
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1: Et cette semaine, dans votre chronique des livres à volonté, on vous propose un roman parodique avec Laurette de la librairie du Valois à Crépy-en-Valois. Bonjour Laurette.
4: Bonjour Thomas.
1: Alors, ce roman parodique, son titre un petit peu long, Les 5 amis IES, Les Chapelles in extremis. On est sur un roman parodique, donc de Fab Caro.
4: Tout à fait. Donc, vous avez connu sûrement dans votre enfance la Bibliothèque Rose avec Le Club des 5. Et là, en fait, on est vraiment sur une remise en forme, on va dire. On reprend un peu la forme du livre, mais vraiment, c'est complètement décalé. C'est une parodie, c'est à prendre au millième degré, complètement absurde, mais c'est tellement drôle.
1: Donc une belle idée pour replonger un peu en enfance, redécouvrir le Club des 5 ou le découvrir. Hein. Quelle est l'histoire tout simplement?
4: Alors vous suivez donc les 5 amis en vacances d'été et le père d'un des 5 amis a perdu un dossier top secret. On sait, nous en tant que lecteurs, qui a volé ce dossier, ce n'est pas secret pour nous, mais les 5 amis partent sur une autre piste. Donc on les suit en train d'essayer d'avoir des indices par-ci par-là, et c'est ça vraiment qui est très drôle, c'est qu'ils se trompent totalement, et c'est génial.
1: Donc un roman qui prête à sourire, en plus un roman qui est illustré, donc Fab Caro réalise lui-même des croquis.
4: Oui tout à fait, donc Fab Caro donc, est un auteur, illustrateur, il a fait beaucoup de BD, notamment Zai Zai Zai Zai, donc vraiment on retrouve son humour ici, l'humour absurde et c'est vraiment super drôle.
1: Et du coup pour l'ambiance musicale, qu'est-ce que vous avez choisi?
4: Alors moi j'ai choisi la chanson Les Sucettes à l'anis de France Gall, une chanson un peu de l'époque, un peu drôle, à double sens, donc je pense que ça peut faire écho.
1: On va en écouter tout de suite un extrait, on se retrouve juste après.

0: Les Sucettes de France Gall, un titre de 1966 qui nous font plonger avec légèreté, avec sourire dans ce roman de Fab Caro, un roman parodique, Les Cinq Amis, l'échappe belle in extremis. Peut-être un petit extrait, Laurette, de ce beau roman.
1: Dis-moi maman, tu as réussi à te rendormir après tes cauchemars ? Demanda-t-elle à sa mère pour parler d'autre chose. Oh pauvre Tati, tu as fait des cauchemars ? S'inquiéta Apolline. Quel genre de cauchemar ? Quelqu'un voulait lui parler comme une charcutière avéronaise avec du foin sur un marché de Rodez, précisa Garance. Mon Dieu, quelle horreur ! S'exclama Apolline, l'air terrifié. Oui, enfin, ce n'est pas si grave, bégaya Christine Barral, qui essaya de faire dévier la conversation en mettant discrètement un CD de Metallica à fond dans la cuisine.
0: Ouais, on est à fond dans le dialogue et bon, vous auriez pu faire l'accent avéronais.
1: Malheureusement, je ne suis pas expert dans le domaine.
0: Du coup, c'est une lecture qui s'adresse plutôt aux vieux enfants.
1: Oui, c'est ça. C'est vraiment pour les adultes et pas pour les enfants.
0: On replonge ainsi dans les souvenirs du club des 5. Merci beaucoup, Laurette.
1: Merci, Thomas.
0: On se retrouve la semaine prochaine pour une nouvelle chronique littéraire sur RVM.
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6: Quand on était petit, il fallait toujours se forcer à les écrire. 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
5: Je t'embrasse bien fort.
6: Voilà, il fallait écrire à notre tante, notre grand-tante, notre grand-oncle, et puis bah... 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
5: Il y a longtemps que je voulais t'écrire et puis voilà, je ne l'ai pas fait.
6: Puis maintenant, le temps a passé.
5: Le temps est très gris, mais on
6: quand on ouvre notre boîte aux lettres,
5: bien cher Jean-Luc,
6: c'est nous qui aimerions bien recevoir plus de cartes postales. Je me rappelle de mon grand-père à la fin de sa vie, il avait 86 ans.
5: Voyage de plus, cette fois.
6: Sa femme était morte.
5: Après,
6: il rentrait tout seul, il avait du mal à pousser la porte, c'était assez lourde.
5: Je pense à toi, je...
6: Puis il ouvrait sa boîte et dedans il y avait des conneries de serrurerie.
5: On espère vraiment que par chez
6: toi. Genre des prospectus, des machins. Et puis je me suis dit, putain, je lui écrivais pas assez de cartes, j'aurais voulu lui écrire plein de cartes. Et voilà, et le temps passe, bordel.
7: Le temps passe toujours trop vite, hélas. Nos amis, souvent les plus chers, les meilleurs, sont partis. Ils sont loin, sont malades, sont morts. Parfois dans la nuit, on ne sait plus très bien qui on est, on ne sait plus où l'on va.

0: parlait des tubercules. 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Coupez-les en fines lamelles, plongez-les dans l'huile bouillante, salez-les, et vous aurez des frites. 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

0: Salut tout le monde, vous êtes sur Radio Valo Mulsien 93.7, la radio qui vous écoute. Ici au micro Eymen, aujourd'hui dans les coulisses des métiers, on va découvrir avec Clara.
1: Bonjour.
0: Enzo.
2: Bonjour.
0: Et Antonio.
3: Bonjour.
0: Des personnes qui vont venir nous parler de leur quotidien. Installez-vous bien, montez le son et c'est parti.

0: Et maintenant, accueillons Madame Priscilla Mérion.
1: En quoi consiste votre métier au quotidien ?
2: Alors déjà, bonjour à tous. C'est de mettre en relation des propriétaires et des locataires, donc qu'ils soient acquéreurs ou investisseurs. En fait, c'est de les mettre en relation, c'est de leur trouver des maisons à louer ou à acheter.
0: Que veut dire acquérir ?
2: C'est une personne qui va acquérir un bien, donc c'est-à-dire qui va acheter un bien, c'est-à-dire une maison ou un appartement.
0: Pourquoi avez-vous choisi de devenir agent immobilier ?
2: Parce que j'ai fait des études dans le commerce. J'ai toujours été en relation avec les clients. Agent immobilier, parce que j'aime proposer aux gens un projet de vie. Et en fait, en leur proposant une maison ou un appartement à acheter ou à louer, on les accompagne vraiment dans un projet de vie. Donc c'est ce qui m'a vraiment intéressée dans ce métier.
0: Que veut dire un projet de vie ?
2: Quand tu achètes une maison ou un appartement, c'est un choix de vie différent. Donc tu vas choisir là où tu veux habiter, là où tu veux faire des projets. Et donc c'est pour ça qu'on appelle ça un projet de vie. C'est vraiment un choix de vie.
0: Depuis combien de temps exercez-vous ce métier ?
2: Je suis agent immobilier depuis décembre 2021, donc ça fait un peu plus de 4 ans maintenant.
1: Y a-t-il des choses que vous aimez moins ?
2: Les conflits avec les clients ou les désaccords surtout, parce qu'on ne peut pas toujours être d'accord. En fait, une agence immobilière, ça va être vraiment l'élément clé entre deux personnes, donc le propriétaire et le locataire ou le potentiel acquéreur, donc la personne qui veut potentiellement acheter. Et donc par moment, on se retrouve un petit peu entre les deux à gérer les désaccords, et ça peut être parfois compliqué, c'est ce qui est un peu moins sympa.
0: Que veut dire désaccord ?
2: Désaccord, c'est quand ils ne sont pas d'accord sur un sujet. Sur le prix que le propriétaire en veut, la personne qui va acheter, je vais vous dire une bêtise, par exemple, le propriétaire en veut 200 000 euros et la personne, elle, qui veut acheter, veut mettre que 180 000 euros. Et donc, nous, on est un petit peu au milieu et il faut trouver le juste milieu pour que tout le monde soit d'accord. Donc ça, c'est ce qui est un peu plus compliqué à gérer.
1: À quoi ressemble une journée type pour vous ?
2: Donc, j'arrive au bureau à peu près vers 9 heures. Généralement, je commence par mon ordinateur parce que j'ai tous mes mails à gérer, tous mes appels à gérer. Donc, je regarde, je réponds aux clients. Ensuite, j'ai tous mes clients à rappeler, donc ceux qui sont intéressés par les maisons ou les appartements. Savoir avec eux faire le point, ce qui les intéresse, ce qui ne les intéresse pas. Ensuite, je programme les rendez-vous de la journée ou des jours à venir, ça dépend. Ça me prend à peu près toute la matinée. On gère aussi un petit peu tout ce qui va être, comme je vous le disais, les désaccords entre deux, voir si on a des demandes ou quoi que ce soit. Dans l'après-midi, je suis surtout en rendez-vous extérieur, donc je vais faire visiter les appartements, je vais faire visiter les biens. Et fin de journée, généralement, je rentre au bureau pour mettre à l'écrit tout ce qui s'est passé, donc les désaccords ou quoi que ce soit, les prix de vente, faire le retour aux clients sur tout ce qui s'est passé dans la journée, généralement.
0: Combien vous avez d'appels par jour ?
2: C'est très variable. Sur des journées calmes, on est environ entre 5 et 10 appels. Et sur des journées un peu plus dynamiques, des fois, je suis à plus d'une vingtaine d'appels par jour.
0: Passez-vous plus de temps au bureau ou sur le terrain ?
2: Ça va dépendre des journées. Mon métier veut que je sois essentiellement dehors, donc sur le terrain. Là, cette semaine, par exemple, j'étais énormément à l'extérieur parce que j'avais beaucoup de rendez-vous. Là, après vous, justement, je passe quasiment toute ma journée à l'extérieur. Ça peut arriver où il y a des journées où il y a un peu moins de rendez-vous et je fais que de l'administratif, c'est-à-dire que du mail, que de la rédaction de dossiers. Donc ça va vraiment dépendre, mais on va dire 80% de mon temps, je le passe à l'extérieur.
0: Que veut dire administratif ?
2: Ça va être toute la partie un petit peu paperasse qu'on appelle. Ça veut dire les mails, faire les dossiers, recevoir les dossiers des clients, envoyer les courriers, enfin voilà, tout ce qui est un petit peu plus à l'écrit.
0: Travaillez-vous seul ou en équipe ?
2: On va dire les deux. C'est-à-dire que la plupart de mes tâches, je les fais seule. Rappeler mes clients, faire mes visites, c'est seul. Mais par contre, on est toute une équipe. C'est-à-dire que je ne peux pas travailler correctement sans mon équipe parce qu'eux gèrent aussi des choses que moi, je ne fais pas. Et sans eux, je ne pourrais pas faire ce que je fais non plus. Donc mes tâches, je les fais seule, mais je suis accompagnée d'une équipe qui est là pour m'apporter aussi des solutions quand je rencontre des difficultés.
1: Avez-vous déjà vécu une situation drôle ou surprenante avec un client ?
2: Alors, elle était à la fois drôle et surprenante. Parce qu'on fait des visites avec les clients, c'est un papa, la maman et la petite fille. Donc on part en visite dans un appartement et en fait c'est une porte d'entrée avec trois serrures. Donc on peut mettre trois clés dedans. Et donc arrivé dans le logement, il veut vérifier si la porte ferme correctement, donc il veut fermer la porte. Sauf que nous c'était une porte un peu plus difficile à fermer que la moyenne. Et donc il a un petit peu forcé et la clé s'est cassée dans la serrure. On s'est tous retrouvés coincés dans l'appartement. Et puis là on se dit qu'est-ce qu'on fait ? Heureusement que j'avais le numéro d'un serrurier qui est venu gentiment nous ouvrir, mais on a dû attendre quand même presque trois quarts d'heure dans l'appartement qui était vide, donc pas de quoi s'asseoir. Donc c'était drôle, mais quand même surprenant parce qu'il fallait un petit peu réagir vite.
1: Quelles études faut-il faire pour devenir agent immobilier ?
2: assez large. Ça va être le BTS immobilier. Donc à la sortie du bac, il y a un BTS qui existe. Moi, par exemple, j'ai fait une licence de commerce et de gestion. Donc on peut aussi devenir agent immobilier avec des licences. Et après, sinon, c'est des formations.
0: Que veut dire BTS ?
2: C'est après le bac.
0: Quelles qualités sont importantes pour faire ce métier ?
2: Il faut être autonome parce que du coup, on est tout seul à gérer ses tâches, même si on a une équipe. Mais il faut savoir s'organiser dans sa journée, prioriser les actions. Donc prioriser, c'est-à-dire mettre en avant celles qui sont les plus importantes à réaliser tout de suite. Donc beaucoup d'autonomie puisqu'on est tout seul en fait dans notre journée. Et être à l'écoute du client, c'est-à-dire que quand le client me parle, il faut vraiment que je sois à son écoute pour répondre à son besoin en fonction de ce qu'il me demande. Pour que je puisse lui proposer le bon choix, il faut que je sois vraiment à l'écoute de ce qu'il me dit.
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0: Faut-il être un bon en maths ou en négociation ?
2: Un peu des deux. Il faut être bon en maths parce que quand on est avec le client et qu'il veut baisser le prix de 10%, il faut pouvoir faire le calcul très vite dans sa tête pour pouvoir lui apporter une réponse très rapide. Donc il faut quand même être assez bon en maths et en négociation aussi, puisque comme je vous disais tout à l'heure, des fois ils ne sont pas d'accord sur certains et il faut négocier entre les deux pour trouver un accord entre chaque partie.
1: Comment estimez-vous le prix d'un logement ?
2: On va prendre la surface, c'est-à-dire la taille du bien. Si le bien est en bon état ou pas en bon état, c'est-à-dire est-ce qu'il est beau, pas beau, très clairement, où est-ce qu'il est situé, sur Villers-Cotterêts, sur les alentours, est-ce qu'il est aux normes, c'est-à-dire est-ce qu'il correspond à certains critères, et en fonction de ça, nous on analyse, et en fait il y a des prix qui sont plus ou moins hauts. Et ça se fait beaucoup essentiellement avec l'habitude, c'est-à-dire que quand on commence, on cède des autres, et puis après ça devient de plus en plus facile à le faire.
1: Comment se passe une visite avec des acheteurs ?
2: Donc généralement, ils me font une demande, donc soit sur mon numéro de téléphone portable, soit directement à l'agence, c'est-à-dire qu'ils me disent « je suis intéressée par exemple par la maison à 150 000 euros qui fait 5 pièces à Villers-Cotterêts ». Je les rappelle, on fixe ensemble le rendez-vous, c'est-à-dire une bêtise, vendredi à 16h, on se rejoint devant la maison. Quand on arrive devant la maison, on fait le tour, donc c'est-à-dire que je leur présente la cuisine, comment elle est équipée, le salon, le type de fenêtre, voilà. Et on fait tout le tour de la maison, des extérieurs. Quand c'est fini, je leur laisse un temps de réflexion et généralement, un ou deux jours après, je les rappelle pour savoir s'ils sont intéressés ou pas.
0: Et s'ils sont intéressés directement ?
2: Tout de suite après la visite ?
0: Oui. Est-ce que la maison, ils l'ont directement ?
2: Non, ils l'ont pas directement. Okay. Une fois qu'ils m'ont dit qu'ils étaient intéressés par la maison, en fait, ils me font une proposition de prix. Okay. C'est-à-dire que si la maison, elle fait 150 000 et qu'ils sont d'accord pour l'acheter à 150 000, on signe une offre d'achat. Donc là, je la rédige, je la fais signer par chaque partie, qui me disent qu'ils sont d'accord pour acheter cette maison. Ensuite, ça va chez le notaire. Oh. Et c'est le notaire qui rédige un acte notarié. Un acte notarié, c'est vraiment quelque chose de juridique qui dit que M. Mérion cède à Mme Mérion la maison pour tel montant. Et ça inscrit dans des dossiers. Okay. Et ça prend environ 3 mois.
0: Que veut dire plusieurs parties ?
2: Ça veut dire plusieurs personnes.
0: Est-ce que le métier a changé ces dernières années ?
2: Oui, avant on avait beaucoup plus de personnes qui venaient en agence, maintenant ils appellent beaucoup plus. Maintenant on fait aussi beaucoup de visites en visio, c'est-à-dire à distance avec le téléphone ou l'ordinateur, on fait des visites en visio, alors qu'avant c'était que des visites physiques. Le métier a un petit peu changé, mais ça c'est depuis surtout après le Covid avec tout ce qui est arrivé avec le visio.
0: Quel a été votre plus beau souvenir professionnel ?
2: Alors j'ai beaucoup de beaux souvenirs professionnels, mais on va dire que le souvenir le plus marquant, et c'est ce qui va avec ce métier, c'est vraiment la relation avec le client qu'on arrive à construire. Puisque moi j'ai encore des clients que j'ai mis en location il y a environ 4 ans quand je suis arrivée, qui viennent aujourd'hui me voir et qui me disent qu'ils sont ravis du bien, qu'ils sont ravis de moi, qui viennent me voir à Noël, qui m'apportent des chocolats, parce qu'en fait on crée vraiment un lien avec le client et c'est ce qui est important dans ce métier. C'est vraiment une vraie cohésion entre nous et le client qui se crée au fil des années.
4: Comment s'appelle votre agence immobilière ?
2: Alors, c'est l'agence Le Perc Immobilier et on est situé à Villers-Cotterêts, quasiment dans le centre-ville. On est rue Alexandre Dumas.
1: Est-ce que vous conseillez ce métier aux jeunes ?
2: Oui, parce que c'est un métier qui apporte énormément de choses. Chaque journée est différente, on ne fait pas du tout la même chose, on ne rencontre pas les mêmes personnes. On voit tout type de situation, tout type de profil et donc c'est hyper enrichissant et divertissant. Chaque personne nous raconte une histoire de vie différente, un projet de vie différent. C'est vraiment un beau métier, c'est facile à faire, ça apporte beaucoup de choses, beaucoup d'expérience, une vision de la vie totalement différente, donc c'est un très beau métier.
0: Le temps de cette émission est écoulé. Nous vous remercions Priscilla Mérion de nous avoir consacré cette émission. Merci.
2: Merci à vous.
5: Pour moi, le métier d'agent immobilier, c'est une passion.
0: Pour moi, agent immobilier, c'est la négociation.
4: Pour moi, le métier d'agent immobilier, c'est bien s'entendre avec les autres, bien parler.
6: Pour moi, le métier d'agent immobilier, c'est une vie.
2: Pour moi, le métier d'agent immobilier, c'est surtout être à l'écoute des personnes.
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9: Dans le cadre d'un atelier éducatif,
10: les jeunes du CESTAD de Pont-Sainte-Maxence, de l'association La Nouvelle Forge, vont raconter
9: une histoire adaptée du Corbeau et le Renard de Jean de La Fontaine.
11: Dans le rôle du renard Oudaïfa.
12: Louis dans le rôle du corbeau.
13: Dans le rôle du frelon Nora.
14: Dans le rôle du frelon philosophe Emery.
10: Dans le rôle du narrateur Olivia.
14: Le corbeau, le renard et les deux frelons philosophes.
10: En ce matin brumeux, dans une forêt où les arbres chuchotent et les animaux complotent, Gaspard le corbeau dégustait son petit déjeuner favori, un morceau de comté bien fait, volé, pardon, emprunté, à la ferme voisine. Mais comme dans toute bonne histoire, l'appétit attire les convoitises et les flatteurs.

0: Oh, cette odeur divine qui flotte dans les airs. Est-ce un parfum de truffe? Un effluve de parmesan? Ou peut-être un délicieux arôme d'un fromage tenu par le plus élégant, le plus distingué, le plus fromager des oiseaux des bois?
1: Oui, en effet, Rodolphe. Un conte affiné comme il se doit pour un palais aussi raffiné que le mien.

0: Le cousin Bourdon, comme la flatterie est un art subtil, comme disait mon maître Descartes.
1: Ouais, moi j'ai dit que le Cambodge va encore se faire avoir comme un bleu. Oh. C'est la troisième fois ce mois-ci.
0: Bourdon, tu manques de profondeur philosophique. La répétition est la merde.
1: Ouais, de la connerie, t'as fini ton cours de philo.
2: Gaspard, mon cher, à chaque fois que je vous vois, je suis ébloui. Votre plumage noir, luisant, aussi profond que la nuit étoilée, aussi mystérieux que les secrets de l'univers.
3: Vraiment, tu trouves ?
4: Remarque comme le corbeau succombe. Cousin, comme disait mon maître Pascal, l'homme n'est qu'un roseau pensant, mais le corbeau, lui, n'est qu'une plume vaniteuse.
1: Baisse, ferme-la deux secondes, tu veux. Et Renard, ton numéro, il est aussi subtil qu'un marteau-piqueur.
2: Mais cette voix, Gaspard, on m'a dit qu'elle était aussi mélodieuse qu'un chant d'un ange et aussi envoûtante que le bruit d'un emballage de fromage qu'on déballote.
3: Merci, je suppose. En fait, je chante parfois pour célébrer la beauté du monde.
0: Ou pour réveiller les morts, comme disait mon maître.
1: Fermez la bosse.
2: Délicieux. Merci pour mon cadeau, mon cher. Tu devrais vraiment te reconvertir de autre chose que le chant.
3: Rodolphe, rends-moi ça immédiatement. C'était mon compte affiné.
2: Oh, Gaspard, ne sois pas si vexé. Je t'ai rendu service. Maintenant, tu sais que ton chant est original.
0: La vérité blesse souvent, comme disait mon maître Nietzsche, mais elle libère aussi.
1: Ouais, ou alors c'est juste un fromage volé. T'as qu'à aller en voler un autre comme d'hab.
3: C'est pas volé, c'est emprunté. Et en plus, tu m'as fait perdre ma dignité, Rodolphe.
2: Alors Gaspard, ne sois pas si dramatique. La prochaine fois, je te promets de te flatter sur tes magnifiques yeux.
0: Vois-tu, Bourdon, cette scène illustre parfaitement la fragilité de l'ego, comme disait mon maître.
1: Oui, on a compris. Bon, allez, Gaspard, viens avec nous. On va te trouver un autre fromage, mais cette fois, choisis un gouda. Au moins, si tu lâches, il fera moins de bruit en tombant.
5: Et c'est ainsi que se termine notre histoire, avec un corbeau un peu moins naïf, mais toujours aussi vaniteux, un renard toujours aussi rusé, et deux frelons qui, malgré leurs différences, savent une chose, dans la forêt, il vaut mieux garder son fromage et ses amis près de soi.
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2: Avoir un rire agricole à faire pisser les crevettes. Une expression auriculaire entendue à quelques reprises au cours de réunions festives amicales valoisiennes émanant de la bouche de Plaisant Goguenard, se prétendant gélotologue pour qualifier le rire de l'un des leurs. Si pour la signification, pas de souci, un rire agricole, c'est un rire gras, puissant, peu distingué, évoquant l'image péjorative collée aux paysans par des Bourvilles, Fernand Reynaud, Jean Richard et autres Risset Barrier, prenant un accent rural qui amusait le public des années 60. Le rire agricole n'est paradoxalement pas associé à la culture, mais à la niaiserie, loin du rire pincé et distingué des pinces sans rire. Le monde agricole ne manque pas d'humour et pratique sans complexe l'autodérision en se gargarisant avec des blagues provoquant des rires pouvant évoquer un sac de noix dégringolant les escaliers du phare des baleines ou une soirée pyjama à l'étable avant la traite. Quant à faire pisser des crevettes, c'est une autre histoire. On sait que le rire peut amener quelques déboires, se tordre, se plier en quatre, éclater, se pisser dessus et pire, mourir, MDR. Mais pour faire uriner des crustacés décapodes à la simple force des zygomatiques, il faut que ces pauvres animaux destinés au plateau de fruits de mer soient particulièrement sensibles à l'humour paysan. Il y a des choses qui provoquent le rire, une situation comique, le chatouillement ou le rire lui-même, le trait d'esprit, la pointe, le dard, le colibet, la flèche, la turlupinade, le mot, la saillie, la boutade, le badinage, la moquerie, la scatologie, la raillerie, le brocard, la rosserie, le sarcasme, l'ironie, le persiflage, la facétie, la bouffonnerie, la gaudriole, la goguette. Autre paradoxe, le rire est étroitement lié à son contraire émotionnel, les pleurs, avec qui il peut parfois se retrouver mélangé, comme dans « pleurer de rire » ou « rire aux larmes ». Et il y a des choses que provoque le rire. Un réflexe manifesté par un enchaînement de petites expirations saccadées, accompagnées d'une vocalisation inarticulée plus ou moins bruyante et par une expression faciale associée. D'autres mouvements, plus ou moins contrôlés, peuvent accompagner le rire. Mais faire pisser des crevettes, non. Je n'arrive pas à croire à l'effet diurétique de la gélotologie, la science du rire, sur ces pauvres bestioles. Classons notre expression au rayon des absurdités. Depuis que François Rabelais a consacré le rire comme étant le propre de l'homme, nous avons quantité de termes à notre disposition pour le nuancer, le qualifier et nommer ses sources. Du rire franc au rire fou, du rire au sourire, du rire discret dans sa barbe au ricanement moqueur, du rire du bout des lèvres sans en avoir envie, et le rire jaune qui dissimule mal le dépit ou la gêne. Le rire sous cap, qui est une satisfaction malicieuse que l'on cherche à cacher. Et le rictus, c'est un rire ou un sourire? Ce spasme des muscles dilatateurs donnant à la bouche l'aspect d'un rire forcé, grimaçant, exprimant des sentiments négatifs. Un rictus peut ainsi être moqueur ou cruel. On peut même qualifier le rire sans le nommer, par exemple en employant le verbe s'esclaffer ou pouffer, ou encore les expressions se tordre les côtes, s'en donner, sans payer une tranche. On peut également badiner, plaisanter, avec enjouement, légèreté, se gausser ou faire des gorges chaudes quand le rire est ouvertement moqueur. Rigoler est l'équivalent du verbe rire dans le registre familier. C'est aussi plaisanter. Et puis une infinité d'adjectifs permettent de qualifier le rire, quelle que soit sa nature. Quand le rire est positif, il peut être bon, bon enfant, débonnaire, naïf, franc, spontané, gai, joyeux, fin, gracieux, léger, intelligent, spirituel, bruyant, sonore, éclatant, énorme, tonitruant, convulsif, contagieux et agricole. Quand le rire est négatif, il peut être moqueur, ironique, narquois, goguenard, sarcastique, satanique, méchant, méprisant, cruel, sadique, bête, niais, stupide, hébété, idiot, inexpressif, gros, grossier, gras, canaille, grivois, lascif, bestial, repoussant, ignoble, forcé, contraint, même peiné, triste, douloureux, désolé, amer. Et quand il est fou, rien ne peut l'arrêter. Tout comme mon auriculaire dans ses exposés dithyrambiques, aussi long que le décortiquage de 100 grammes de crevettes incontinent.
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0: 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À 20h30, ne manquez pas le concert de So What sur la place du 8 mai 1945 dans le faubourg de Pisseleu. 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
18: Eh bien, bonsoir à tous. Ils sont venus, ils sont tous là, les bons bavards du bar. Oui. Bonne soirée à tous et merci de nous rejoindre au Café de la Place. Aux commandes, comme d'habitude, aux manettes de la tireuse de bière, notre ami Daniel.
19: Bonsoir à tous.
18: Et puis, et André.
20: Oui, je suis là.
18: André est là.
20: Oui.
18: Il y a Hervé aussi.
21: Eh bien, moi et tout. Itou.
18: Et il y a Bernard, bien entendu.
22: Ouais, bonsoir tout le monde.
18: Voilà, et il y en a qui ne sont pas là, par contre.
20: Eh oui, la gente féminine n'a
21: elle
20: pas
21: elle est malade.
18: Ils nous ont
21: complètement malade.
18: Ils nous ont laissé tomber, les dames.
21: Oui. Ah ouais.
18: Bon, voilà, donc bonsoir à Meredith. Voilà, qui soigne son dos.
21: Marie-Jo.
18: Bonsoir à Marie-Jo, qui est souffrante aussi.
20: Qui soigne son violon.
18: Bonsoir à Corinne, qui devait... et qui, finalement, ne peut pas non plus.
20: Eh ben voilà.
18: Voilà, eh ben, tant pis pour elle. On va quand même enlever un à leur santé.
20: Oui.
21: Oui, voilà.
20: Ah ben, quand même, hein.
21: Ça ne m'empêchera pas de boire un coup.
18: Exactement.
20: On va leur laisser l'ardoise en même temps.
18: Voilà. Alors les amis, qu'est-ce qui vous préoccupe ces temps derniers?
21: Tu veux, premier sujet, moi qui m'a préoccupé,
18: oui.
21: C'est la mort de Bernadette Chirac.
20: Ah oui.
19: Ah bon, elle est morte?
21: Ça, c'est important quand même. Quand même, là,
19: derrière, là. J'étais même pas au courant, ils m'ont même pas appelé pour me le dire.
21: Ah oui, oui, oui.
22: Ça m'a pas vraiment empêché de dormir. Mais...
21: Ah non, mais quand même, je trouve ça important. C'est important, justement.
19: Ah, c'est une époque qui se termine, là.
21: Ouais, mais... Moi, de manière plus générale, ce qui m'embête, c'est la fonction qu'il y a là, quoi. La fonction de la femme du président de la République, quoi. Il n'y a qu'en France qu'on voit ça.
20: Oui, ça n'existe pas dans la Constitution, je crois.
21: Exactement. La place qu'elles peuvent prendre, femme de président, ou, par rapport à d'autres pays. Oui. Dans d'autres pays, on ne les connaît pas. Hein. Le mari d'Angela Merkel, on ne connaissait pas. Voilà, il y a plein de trucs comme ça. Il n'y a qu'en France... où il y a un statut et qu'on paye des impôts pour la femme de président.
18: Le mari d'Angela Merkel, c'est un homme, c'est pas une femme.
21: C'est pareil. Oui. Non, mais je veux dire, dans un couple...
18: On parle de la femme du président.
21: Dans un couple...
18: oui.
21: Voilà.
18: Bon.
21: Mélanie...
22: voilà. Bon, parce qu'en France, on aime bien les rois, les têtes couronnées, les honneurs.
21: On aime bien payer. Parce qu'on paye, hein. Tu payes, c'est toi qui payes.
19: Surtout que c'est un certain coût en plus.
21: Il y a un coût certain même.
18: Pourtant, Hervé, la trompette, on la connaît, elle est remarquable, non?
21: Ouais. Je sais pas, mais.
18: Comment c'est la trompette?
20: La trompette.
18: Mélania, c'est ça, non? Quelque chose comme ça?
21: La trompette.
20: Non, elle est pas bleue.
21: Non, mais c'est moi,
18: je crois qu'elle fait beaucoup concurrence à
21: moi,
18: son mari quand même.
21: J'ai toujours trouvé ça bizarre, quoi.
18: S'il y avait
21: ça bizarre en France. Oui. C'est vraiment un sujet, moi, qui me dépasse un peu.
20: Et d'ailleurs,
21: tu payes pour sa coupe de cheveux, pour son sac à main, pour tout ça, tu payes. Pour son chauffeur qui l'emmène. Voilà.
19: Et Bernadette Chirac, puisqu'elle est décédée, elle avait aussi encore le chauffeur et tout ça?
21: Ah non, elle n'avait plus ça. Non. Mais du temps.
19: Parce que les anciens présidents, ils ont encore ça, eux.
21: Ça aussi, c'est un petit scandale. Mmh. C'est un petit scandale.
19: Bah voilà, ouais.
21: C'est des privilèges.
19: Archaïque.
21: Moi, je l'ai déjà dit, hein, mais moi, ça me choque un peu. Les ancêtres, ils ont fait la révolution en 1789. Et là, on revient aux privilèges. On est revenu aux privilèges qui sont
18: Quelle
21: aussi
18: est la date
21: grands que...
18: De, la date officielle de l'abolition des privilèges? En plus, c'est dans la nuit, je pense, non?
20: Oui.
18: C'est
21: 80.
18: Ça vous revient?
21: C'est 1780.
22: 90, je ne sais pas, 89.
18: Non, 89.
20: 89.
21: Oui. 89.
18: Mais c'est le 6 décembre, c'est ça, non?
20: Oui, c'était un truc comme ça.
21: Ah oui,
20: c'était...
18: Dans la nuit, en plus.
20: Oui, c'est ça.
19: À l'époque, c'était éclairer la bougie, en plus.
21: Non, mais voilà.
22: On les a abolis, mais ils sont revenus.
20: Oui.
19: Bon, mais discrètement, alors, mais ils sont revenus.
18: Sans vraiment des privilèges. La représentation, ça se paye.
21: Oui. Non. Justement,
18: je veux dire, donc à la limite, représenter par, par la femme du président, pourquoi pas, c'est plus facile à choisir, et puis au moins il n'y a pas de jalousie.
20: Oui. Est-ce que pendant la campagne électorale, on va voter pour madame la présidente, madame la femme du président?
19: Ça dépend, ça sera peut-être monsieur si c'est une dame.
21: Ouais. Non, mais là, on est revenu au temps des privilèges. On est revenu au temps des privilèges.
18: Tu vois ça comme ça? Ça te choque à ce point-là?
21: Ah oui, moi, ça me choque. Ça me choque tout ce que dépense l'Élysée, tout ce que dépensent les députés et tout ça. Moi, ça me choque un peu, les privilèges.
20: Ouais.
21: Ils ont augmenté la durée d'indemnisation, là, les députés, là. Alors qu'ils ont, ils ont réduit, évidemment, les durées d'indemnisation pour les chômeurs.
19: Oui. Ils sont multipliés par deux, ils ont diminué de 18 à 15 mois, et puis eux, ils sont passés de 12 mois à 24 mois, je crois, quelque
21: chose
19: comme ça.
21: Exactement, dans le même temps, quoi.
18: Hop là. Mais bon, les chômeurs, ils sont plus nombreux aussi. Donc,
21: ouais, non, mais bon.
19: Ouais, mais tu dois, peut-être que, tu vois, ça serait peut-être bien regarder le coup à l'arrivée, quoi. Parce que peut-être qu'on serait un peu surpris.
22: Ouais. Mais ce n'est pas tellement une question de coût, c'est une question de principe et d'exemple.
19: Ouais. Ouais, bien sûr.
22: C'est comme pour l'écologie, ici. Si on met des règles et puis que ceux d'en haut ils s'en affranchissent complètement, et ben ça décourage tout le monde.
21: Moi, j'ai dit ça parce que j'ai lu un article là où il marquait dans la plupart des pays, être élu au Parlement signifie voiture officielle, assistant personnel, bureau luxueux, privilèges en tout genre. En Suède, c'est une autre histoire.
22: Ouais.
21: Les députés suédois prennent le bus comme tout le monde, ils n'ont pas droit à un véhicule de fonction, ils travaillent sans équipe d'assistants et logent dans un simple studio mis à disposition par le Parlement. Pas de traitement de faveur, pas de distance avec la réalité du citoyen ordinaire. Ce modèle n'est pas le fruit du hasard, il reflète une culture politique profondément ancrée dans la transparence, l'humilité et le service public. Voilà.
20: Bravo.
21: Donc là, voilà, c'est un... Ouais, à mon avis, c'est un exemple. Hein.
19: C'est pas des latins, ces gens-là.
21: Et c'est le pays le moins corrompu du monde.
22: Donc tu as un programme là, pour les prochaines
21: présidentielles. Non, mais je veux dire, moi ça me... Voilà. C'est un peu revendicatif, mais bon, on est pas loin des élections.
20: On te sent très remonté aujourd'hui.
19: Tu exprimes tout haut ce que plein de gens pensent tout bas, mais voilà.
21: Ouais, mais bon, après, ils le votent pas aussi.
19: Ouais.
21: C'est ça le truc. Des gens, voilà. Je pense noir, mais je vote blanc. Donc, il faudrait peut-être se prendre en main aussi.
18: Quand je vote.
21: Bah, je vote blanc. Donc,
18: et quand je suis inscrit sur les listes électorales aussi.
21: Ouais, non, mais bon.
18: On peut en parler, Hervé.
21: C'est aussi français.
18: C'est assez scandaleux aussi. Quand on parle de pourcentage au résultat des élections, en fait, c'est le pourcentage des gens qui ont voté. Ouais. Mais quel est le pourcentage de ceux qui votent par rapport à la population réelle? Ça, c'est un autre problème, mais c'est vachement grave.
21: Tu sais, moi, je peux continuer. Hein, je suis pour le vote obligatoire. Donc,
18: Voilà, très bien. Comme en Suède, je suppose.
21: Je ne sais pas si en Suède, c'est obligatoire. En Belgique, je crois que c'est obligatoire.
19: Il y a des pays où c'est obligatoire, oui.
21: Où tu as une amende. Voilà.
20: J'ai toujours reçu que sous ses cheveux blancs, il y avait quelque chose d'un peu blond.
21: Non. Mais voilà, il faut parler de tout ça, moi.
18: Et alors, le problème, le roi de Suède, parce que je crois qu'il y a un roi de Suède, non?
21: Oui.
18: Il vit de quoi, alors, le brave homme, là?
21: Je ne sais pas, il vit de ses revenus. Hein.
18: Quels sont ses revenus?
19: Il doit y avoir une subvention ou deux qui traîne, quand même.
21: Peut-être.
19: De représentation.
18: Voilà, donc, pour faire de la représentation, voilà, merci monsieur Daniel, je suis d'accord avec toi. Donc la représentation par madame la présidente, enfin madame la femme présidente, c'est pas plus honteux que d'avoir un roi qui fait de la représentation. Chez les Rosebif, c'est pareil d'ailleurs. Hein.
21: Ouais.
18: Donc bon, allez. Pour ce qui est de Madame Chirac, on va lui passer.
20: Ok, il faudrait savoir.
21: C'est pas Madame Chirac personnellement, c'est toutes les femmes de président jusque-là, quoi. C'est la façon de fonctionner.
19: Et c'était mis en place quand, ça, d'ailleurs? Parce que peut-être que depuis la Ve République ou avant la Ve République?
21: Je sais pas. Moi, la dérive, elle se fait depuis De Gaulle. Hein.
20: Sauf que.
21: De Gaulle.
22: Je crois pas François Hollande.
21: Non, De Gaulle, par exemple, sa femme, donc, elle n'avait rien. Et lui, tant qu'il n'était pas en représentation, il allait juste à payer son électricité. Ouais. Quand,
20: oui.
21: Voilà. Donc, ça n'existe plus de ce truc-là. Hein.
20: Oui. Bon, ben voilà. Quoi.
18: Qui allons-nous guillotiner ce soir ?
21: Ah, guillotin. Non, non, on ne va pas guillotiner.
18: Mais bon, Bernard a soulevé un truc aussi, c'est l'histoire de l'écologie. J'aime bien ça, ça l'écologie. Ah. Et c'est vrai que ça pose problème aussi, l'écologie. Franchement, où est-ce qu'on veut nous emmener avec cette histoire d'écologie ? Mm-hmm. Est-ce que tout ce qu'on entend autour de l'écologie, je pense surtout à l'histoire de la bagnole électrique, etc., est-ce que c'est pas une magnifique fumisterie ? Et moi, je dis que le crime profite vraiment pas aux petites bébêtes qui rampent dans les marais et autres abeilles qui bourdonnent, etc. Je pense pas que ce soit eux qui en profitent le plus. Je sais pas, qu'est-ce que t'en penses, justement, Bernard ?
22: Tu as l'écologie, mais tu as l'énergie.
20: Oui.
22: Donc, le pétrole, on sait que c'est bientôt fini, que ça va finir.
21: Ouais.
22: Le blocage du détroit d'Ormuz, c'est une sorte de préscience de ce qui va nous arriver. Oui. Et donc, en dehors de l'écologie, du respect de la faune et tout ça, il est important, urgent, de se sortir du pétrole.
20: Oui, ok.
22: Et donc, si tu veux te sortir du pétrole pour les voitures, bah, par la voiture électrique, ou alors tu prends ton vélo, quoi. Mais c'est énorme.
18: Ouais. Ok, mais voilà. Je suis d'accord. Mais de l'énergie, c'est toujours de l'énergie pour moi. Qu'elle soit pétrolière, fossile.
21: Non,
22: elle peut être nucléaire, elle peut être solaire, et c'est pas la même
18: mais
22: chose.
18: Mais c'est toujours de l'énergie.
21: Ouais, mais l'énergie solaire, c'est pas polluant.
18: Et pour la produire, l'énergie.
21: L'énergie solaire, c'est pas polluant, comme
18: le pétrole. Je suis d'accord avec toi, Hervé. Mais il faut quand même les fabriquer, les panneaux solaires qui vont transformer l'énergie solaire en
22: énergie électrique. Oui, mais en fabrique tout. Enfin, avec tous les objets de consommation courante au quotidien, tous les habits, les objets, les smartphones.
21: Tout est fabriqué.
22: Tout est fabriqué.
18: Je suis d'accord avec toi.
22: Et tout consomme de l'énergie.
18: Ça bouffe de l'énergie.
22: Mais tout consomme de l'énergie, mais aussi tout consomme des produits de base.
21: Oui.
22: Et tout génère du CO2.
21: Voilà. Ouais, mais on peut réduire ce qu'on produit.
18: Donc,
21: c'est ça.
18: Il faut se restreindre.
20: Bon.
21: Peut-être que quand tu produis un panneau solaire, tu pollues moins que quand tu
18: as
21: une voiture.
22: À terme, oui, tu pollues moins à terme.
21: Tu pollues moins à terme qu'une voiture gasoil ou à essence.
18: Il faut voir le terme, comme tu dis, Bernard.
22: Le terme, c'est 10-15 ans, oui.
21: Ouais.
18: Pour moi, de l'énergie, c'est de l'énergie. Hein, et tout un chacun. Alors, ce qui serait bien, en fait, c'est que tout le monde ait son capital énergie. Parce que je ne vois pas pourquoi monsieur Attel, il va parcourir 50 fois le tour du monde en avion, alors que monsieur X, il a du mal à faire de sa maison au supermarché en vélo. Tu parlais tout à l'heure de principe. Je trouve que le principe, il est pas bon.
20: Oui.
22: Les écolos proposent un capital de carbone.
18: Oui. Voilà.
22: Et puis voilà, chaque année, tu as droit à temps. Et alors, si tu fais un voyage, le reste du temps, tu roules en vélo. Oui. Tu fais un voyage en avion, je veux dire.
19: Va faire comme le truc, les primes carbone, il y avait quelques années. Là. Je vais t'acheter la tienne, comme ça, je pourrais plus voyager.
21: Le scandale.
19: Hein, ça va être ceux qui bougent pas, qui restent dans leur giron, et ceux qui voyagent, ils vont acheter les premiers du mois, les données carbone.
20: Moi, je pense que l'énergie ne reste pas simplement l'énergie. Hein. Il y a des choses qu'il faut qu'on regarde quand même aussi de près. C'est-à-dire qu'actuellement, je ne sais pas si vous avez vu, mais il y a beaucoup beaucoup de champs qui sont complètement pelés. Et c'est pourtant pas la période des grandes moissons, c'est pas la période où on récolte beaucoup.
21: Ouais.
20: Il faut aussi savoir pourquoi est-ce qu'il y en a autant pour le moment.
22: Les champs pelés ?
20: Oui.
22: J'en ai pas vu.
20: Eh ben, il y en a. Tu peux, ouais. Moi, tu peux regarder. Ben, ça va vers les gens qui étaient autrefois des exploitants agricoles, qui maintenant se transforment en énergéticiens.
21: Ben oui, bien sûr.
20: Et qui produisent de l'énergie verte
22: pour les digesteurs.
20: Et on cultive actuellement, et il y a énormément d'hectares qui sont cultivés juste à côté de chez nous pour produire de l'énergie. Alors là, il y a un truc qui m'échappe par rapport justement à l'écologie et par rapport à l'énergie, sur les deux aspects. Je ne vois pas très bien où on va avec un truc pareil. Effectivement, les exploitants agricoles, ils ont de la peine à vivre. Et c'est vrai qu'ils ont trouvé un truc avec l'énergie.
21: Ça rapporte le plus.
22: Je ne sais pas s'ils ont de la peine à vivre, mais en tout cas, ils cherchent toujours à maximiser leur production.
20: Oui, bien sûr.
21: Non, mais ça rapporte plus.
19: Leur profit peut-être plus.
21: Voilà, ça rapporte plus de faire de la luzerne et des produits comme ça qu'on va mettre au digesteur après, que de faire un hectare de blé ou de lin ou d'autres choses. Ou de l'un ou de l'autre.
20: Bravo.
0: C'est sûr que, de toute façon, on a des surproductions agricoles assez importantes. Donc, à la limite, pourquoi pas...
20: Mais si c'était que ça, ils sont énergéticiens, c'est-à-dire qu'on cultive spécifiquement pour ces digesteurs. Ouais. Et non seulement ça, mais ce n'est pas fait simplement pour traiter des déchets agricoles. C'est que maintenant, tu as l'industrie qui vient aussi, qui amène ces déchets dans les digesteurs. Donc, actuellement,
22: oui, mais ce n'est pas si grave si par ailleurs, on produit assez de production alimentaire.
0: Oui, voilà.
22: Parce que l'agriculture française, elle est exportée à je ne sais pas combien, mais à 80%. Enfin, on produit énormément pour l'exportation.
20: Oui.
22: Donc,
0: et il y a de la surproduction. En
22: plus, oui. Donc,
21: ça dépend des secteurs.
22: S'il y a une partie des champs qui sert à des digesteurs pour méthane, là, c'est pas peut-être pas si grave.
20: Je ne sais pas. D'un point de vue écologique, c'est pas si c'est vraiment très bien de consacrer des terres à autre chose que la production agricole. Moi, j'ai des doutes. Transformer ça en énergie, je trouve qu'il y a quelque chose qui n'est en tout cas, qui ne paraît pas équilibré, probablement.
0: En cherchant bien, André, si tu produis des patates, tes frites te donnent de l'énergie.
20: J'ai la frite.
0: Donc, à la limite, on n'en est pas loin de produire de l'énergie à base de patates.
22: C'est seulement un peu plus direct.
0: Ouais. Oui, voilà, circuit. Ouais. Bah, circuit court, allons-y.
21: Ouais. Non, mais c'est vrai que pour les hydrocarbures et tout ça, de toute façon, il faut bien trouver autre chose maintenant.
22: Hein. Ah oui, il faut commencer à trouver autre chose.
21: Il faut commencer à trouver autre chose. C'est vrai que le problème du détroit d'Hormuz, là, c'est
19: déjà
21: bien.
19: Il y a déjà des choses. Mais aujourd'hui, la consommation fait qu'on va... Tant qu'il y aura du pétrole, on ne trouvera pas autre chose. Mais c'est quand il n'y aura plus de pétrole qu'effectivement, là, les choses vont commencer à sortir. Parce qu'il y a des choses qui existent déjà.
21: Ouais, mais...
19: L'hydrogène, des choses comme ça. Voilà. Et ceux qui fournissent le pétrole font en sorte qu'effectivement, les nouvelles technologies ne sortent pas.
21: Ouais, mais parce je pense qu'on prend peut-être du retard par rapport à d'autres pays aussi. On n'est peut-être pas assez
19: en
21: avance.
19: C'est au niveau mondial, là. C'est même pas
21: Par exemple, je regardais la... Dernier salon de l'automobile en Chine, sur les voitures chinoises, il y a une voiture sur deux qui est une voiture électrique produite maintenant.
20: Oui.
21: Nous, on en est loin encore de ça.
22: On en est loin, mais on a quand même progressé parce que je vois que je me faisais la réflexion hier en regardant la télévision, les pubs à la télé. Eh bien maintenant, les pubs à la télé,
0: vas-y.
22: Tout le temps des voitures électriques.
21: Ouais.
22: Tu n'as plus de voiture qui est... Alors, soit hybride, mais souvent pleine à 100% électrique.
21: Ouais.
22: Actuellement, là, d'autant que c'est en train de faire un grand boom avec les problèmes de pétrole, enfin de carburant à plus de 2 euros, là. Et donc, je pense qu'en France, on y arrive aussi.
21: Ah oui, je ne suis pas au courant, moi.
20: On va te brancher.
0: au niveau des automobiles, justement, je crois qu'il y a un peu d'abus de vouloir faire le forcing à faire acheter des voitures électriques. Alors qu'il y a un parc qu'il va falloir de toute façon digérer, un parc énorme de voitures thermiques qui, globalement, pour l'instant, ne consomme pas plus que la production de nouvelles voitures électriques. C'est limite choquant de détruire du matériel qui marche et qu'il va falloir de l'énergie pour les détruire, c'est sûr.
18: Non, t'as pas l'air d'accord.
21: Non, ce qui est plus difficile, c'est de pousser les gens à acheter des voitures électriques alors qu'ils n'ont même pas les moyens d'acheter une voiture d'occasion
18: qui
21: marche au gasoil. Hein. Donc,
18: c'est encore autre chose.
21: Hein.
18: Parce que, comme dit Bernard, quand on regarde les publicités, c'est à la portée de tout le monde.
21: Si on veut se battre
18: contre de...
21: on veut se battre contre la pollution et tout, bah, c'est vrai qu'il faut donner les moyens aux gens. C'est pas en disant que. Mais tu peux acheter une voiture électrique à 50 000 euros que.
20: Est-ce que l'avenir est en voiture ?
18: Hervé, je suis pas certain qu'on pollue plus à l'heure actuelle avec les voitures thermiques la production forcée de voitures électriques. Je suis pas certain.
21: Bon, ben écoute, on va regarder et puis.
19: Non, mais il a tout à fait raison, parce qu'après, derrière, dans le cycle complet, entre le moment où on fabrique la voiture, le moment où elle roule et le moment où on détruit la voiture. Aujourd'hui, le thermique est encore dehors. Pourquoi ? Parce que les batteries aujourd'hui des véhicules électriques sont extrêmement coûteuses pour le recyclage.
21: Sur les batteries, oui.
18: Et énergivore aussi à la fabrication.
19: Parce qu'aujourd'hui, dans les voitures dites thermiques, on est à plus de 90% de recyclage sur les voitures. On n'est pas tout à fait à ça sur les voitures électriques. Parce qu'effectivement, la batterie, après, derrière, avec les métaux rares et les choses comme ça, c'est très très compliqué à recycler.
18: Bon, et au bout de là, à qui profite le crime, en fait ?
20: Bah, écoute, pas à moi, pour le moment.
21: Je sais pas.
19: En fait, il va profiter essentiellement aux Chinois, parce qu'aujourd'hui, c'est eux qui sont le vent en poupe. Ils vont même commencer à fabriquer des voitures en Europe, et même en France, à côté de Rennes.
21: Peugeot qui s'est mis en accord avec une boîte chinoise.
19: Donc demain, on sera tous peut-être des petites voitures chinoises.
20: Mais est-ce que l'écologie, est-ce que l'avenir, d'un point de vue écologique, c'est la voiture ? Est-ce que c'est toujours les transports voitures ? Est-ce qu'on ne devrait pas travailler sur des alternatives un peu plus cohérentes et un peu plus crédibles que ce qu'on fait actuellement ?
19: On n'a pas encore Spock et tout ça, du moins là. On n'a pas encore trouvé la téléportation, donc je pense qu'il y aura toujours besoin d'un matériel.
22: Le problème, c'est pas ça. Le problème, c'est que la société s'est organisée autour de la voiture.
20: Voilà, c'est ça.
22: Donc maintenant, tu vas faire tes courses, tu vas à 20 km, tu vas à Compiègne, etc. Tu fais tes courses, tu reviens,

0: bus.
1: Alors, on irait à Compiègne.
2: Non seulement des bus, mais on peut avoir des trottoirs roulants, on peut avoir des plein de choses qui soient différentes.
3: Déjà, le mobile à Crépy, ça évite quand même pas mal de pollution.
1: Ouais, c'est bien, ouais.
2: Oui.
1: Mais il faudrait quand même réduire.
3: Et pour rebondir un peu sur ce que tu disais là, on a réduit un peu la pollution grâce à la Covid.
2: Donc
1: au Covid.
3: À la Covid.
1: La COVID
3: c'est féminin. Féminin, je suis désolé, c'est féminin.
1: COVID. Ah, c'est
3: oui, oui.
2: Le Covid est féminin.
3: Est féminin. Donc, non, mais grâce à la Covid, j'ai vu
2: comme
3: une étude là-dessus.
2: Toutes les calamités,
3: pourquoi,
2: André.
3: Pourquoi simplement parce que avec la Covid, on a développé le télétravail.
4: Et donc, le télétravail, aujourd'hui, toutes les grosses entreprises reviennent.
3: Oui, non, mais le télétravail a fait en sorte que les gens se sont moins déplacés.
4: Oui, mais, bien sûr, mais pendant un laps de temps assez court.
2: Mais ça aussi, ça...
3: Ça en fait partie.
1: Oui, ça fait partie.
2: Ça fait partie du truc. Des limitations.
1: On y revient, mais on ne revient pas à avant le Covid.
2: Ben non.
3: Non.
1: C'est-à-dire que le télétravail, il s'est quand même un petit peu installé.
3: Ouais.
4: Oui, heureusement. Mais tu as...
3: Il est rentré dans les mœurs, c'est...
4: Des très grosses sociétés.
1: J'ai vu une étude récemment qui disait que finalement, enfin une étude qui avait porté sur le télétravail, montrait que les gens en télétravail étaient plus productifs qu'au bureau.
3: Ouais. Bien sûr.
1: Et donc ça... Bah oui.
4: C'est après derrière, pour ne pas le citer, il y a une très grosse...
1: Ça dépend des types de boulot.
4: Oui, voilà, hein. C'est-à-dire qu'effectivement, il y a des sociétés qui font revenir à l'équivalent temps plein. C'est-à-dire que les 5 jours, zéro télétravail.
3: Ouais, bah oui.
4: Parce qu'ils considèrent qu'ils ont besoin d'avoir les gens en face d'eux, tout simplement.
3: Bah, c'est-à-dire que...
1: Mais tu vois, quand tu es au bureau, tu es dérangé toutes les 3 minutes. Oui. Alors je crois que c'est toutes les 2 minutes qu'un quelqu'un au bureau est dérangé par un mail, quelqu'un qui rentre dans son bureau, son voisin, etc. Donc au bureau, tu es énormément dérangé. Quand tu es en télétravail chez toi... Ça dépend ce que tu as à faire, mais si tu as des choses à faire qui te demandent de la concentration, eh bien là, tu es bien plus efficace.
4: Il y a aussi le chat qui peut te déranger, il y a aussi le fait que tu sois tout seul et il n'y a personne pour te surveiller qui fait qu'effectivement...
1: Et c'est pour ça que 2 jours par semaine, c'est pas mal. Si tu mixes les deux.
3: Le télétravail, c'est pour des gens qui sont un peu privilégiés dans leur boulot quand même,
1: parce que
3: quand tu es caissière ou caissier à Auchan ou Intermarché et tout ça, depuis chez toi, c'est difficile de faire du télétravail.
2: Ou plombier,
3: c'est difficile de faire du télétravail. Hein. Mais, donc c'est quand même certaines
2: les
3: catégories.
2: Les parlent de faire du télétravail.
3: Exactement. Non, mais c'est vrai que c'est certaines catégories.
1: Les médecins maintenant font du télétravail.
3: Ah bah oui, ça
4: en
3: fait
4: beaucoup. Non, c'est du téléprestation, ça existe.
3: Bah,
4: ça
3: depuis un bout de temps déjà.
1: Ouais. Ça se développe.
3: Ouais.
2: Donc tu vois, la société s'articule plus autour de l'automobile, mais
3: c'est
2: toujours autour du télé. Téléphone.
3: Ouais.
2: Parce que je ne sais pas si vous avez remarqué, quand vous circulez en ville, les piétons sur les trottoirs, ils fonctionnent tous au téléphone.
4: Ils sont perdus, c'est pour ça qu'ils avaient leur téléphone.
1: Ils sont tous sur Google Maps.
3: Ah non, ils sont sur les réseaux surtout.
1: À regarder leur chemin.
2: Pas vraiment,
1: ils cherchent leur chemin, Jean-Louis.
2: Est-ce que quelqu'un imagine ce que fait Akidam sur le trottoir avec son téléphone à la main? Qu'est-ce qu'il fait?
3: Il regarde quoi?
4: Il scrolle.
2: Il scrolle sur le fil.
1: Il fait des mathématiques, moi.
3: Tout ce qui est... Bah, tu vas sur...
2: Tu vas sur quoi, justement? Je voudrais un mini-cycle.
3: Sur ton Facebook ou sur ton je sais pas quoi, puis tu regardes.
1: Instagram?
4: Non, c'est pas Facebook.
3: Instagram, je sais pas quoi.
1: Non, tu vas sur Insta, tu vas sur TikTok.
3: Voilà, TikTok, Insta, tout ça. Et ça défile.
2: Et tu vois quoi?
3: Bah, tu vois tous les influenceurs, les influenceuses qui sont à Dubaï, tu vois un tas de trucs.
4: Tu vois que des conneries.
3: Mes mères qui promènent son chien. Voilà.
1: Je dirais pas que c'est que des conneries, parce que tu vois ce que tu aimes voir.
3: Dans la 9/10,
1: donc si tu aimes que des conneries, tu reçois que des conneries. Et si tu aimes, je sais pas, par exemple les sciences ou la politique ou autre, eh bien tu reçois des trucs scientifiques, des trucs de politique.
4: Oui, hein, en fait, il y a l'algorithme du téléphone qui fait, du moins, de l'application dans laquelle tu te trouves, qui va centrer ce que tu regardes.
1: Normalement, ça t'envoie ce qui correspond à tes centres d'intérêt. C'est pour ça que les gens n'arrivent pas à sortir leur nez du téléphone, parce que ce qu'ils trouvent, c'est ce qu'ils aiment. Si tu aimes le sport, mais tu as des tas d'extraits de foot, matchs de foot, etc. Tu vois,
3: bien sûr.
1: Ou de tennis, tu vois. Et donc, tu regardes, dès que tu en as plus un, tu regardes un autre.
2: En marchant dans la rue, tu...
3: Ouais, exactement.
2: Moi, ça me sidère, ce truc-là.
5: Mais la seule chose qui manque dans le téléphone, pour les gens qui sont comme ça sur les trottoirs, et qui se retournent tout d'un coup et qui traversent devant...

0: sur toi. Ouais. Moi, j'ai failli en écraser quelques-uns.
1: Ce qui leur manque, c'est que
0: le téléphone ne leur dit pas « Attention, il est là, le passage clouté.
2: Ah, » Oui,
0: ils ne le voient pas.
3: Mais c'est vrai, quand tu prends les transports en commun, je ne sais pas, moi, il y a 30 ans, les gens, ils lisaient le journal ou un bouquin ou quelque chose. Maintenant, tu en as un sur 50 qui lit un journal, qui lit un livre. Hein. Mais moi, transports en commun, les autres, ils sont tous...
2: Moi, tous les jours, je lis le journal sur mon téléphone. Hein.
3: Ah oui.
2: Mais je suis abonné et je reçois les articles et je lis tous les jours.
3: Ah ouais.
2: Ouais. Donc, je suis sur mon téléphone, mais je lis mon journal au lieu de déployer le papier. Quoi.
0: Ouais. Oui, c'est vrai. C'est plus pratique que le... Hein.
2: Faut grossir le texte.
3: Ah oui, moi j'ai du mal. Hein. Le journal du mercredi, j'ai du mal hein, parce qu'il est toujours en A25 ou je sais pas quoi. Donc, du mal à bon, à chaque fois dans tous les sens. Faut pas être dans le métro pour l'ouvrir, le tourner
0: aussi,
3: les pages.
0: Si tu prends de la place, comme
3: ah
0: ça.
3: Oui, c'est.
0: Voilà, eh bien, vous êtes en compagnie des bavards.
2: Tu n'as pas de compte Instagram, alors Jean-Louis.
0: Pardon,
2: tu n'as pas de compte Instagram ?
0: Ah non, j'ai pas de compte Instagram.
3: C'est pas ce que c'est. Moi non plus. Hein. Voilà. Je dis ça, moi non plus. Hein. J'ai pas de compte Insta.
0: On est légèrement arriéré.
3: Et quand André, alors on n'en parle pas.
0: Génération...
4: Sur mon Minitel, ça passe pas.
3: On parle.
0: Sur ton Minitel, ça marche pas.
3: Non,
0: en fait, notre problème, il est là. Hein. Ouais. C'est que transporter le Minitel dans la main, dans la rue, c'est un peu gênant.
4: C'est surtout avec le fil.
0: Là, il faut deux mains.
2: C'est ce que j'allais dire.
0: Donc, André, Hervé, Bernard et moi-même, et bien sûr notre patron qui va mettre un coup de jazz de nos amis du coin, hein, c'est Terrestris.

0: et suivi. Hein.
1: Voilà, voilà, c'était donc Terrestris, un groupe qui est animé par notre ami Doudou, qu'on connaît bien, surtout à Glaigne, puisque c'est l'ancien président de Glaigne Animation, qui a pris sa retraite il n'y a pas très longtemps. Et que notre ami Daniel remplace au pied levé.
2: Ah non, non, non, je ne suis pas le président de l'association. Non,
1: ne nie pas, Daniel, on t'a reconnu. Voilà, donc, Hervé, je pense qu'il y a encore autre chose qui t'a défrisé.
3: Ah, ça ne me défrise pas, moi je regarde. Il faut regarder les informations du secteur, du quartier, enfin de ce qui se passe à côté.
1: Donc écoutez,
3: Hervé,
1: j'ai vu
3: par exemple. Au Plessis-Belleville. Le Plessis-Belleville, il va passer à la vidéo-verbalisation.
1: Ah, enfin.
3: La municipalité du Plessis-Belleville annonce la mise en place de la vidéo-verbalisation sur la commune.
1: Ouais.
3: Ce dispositif permettra à la police municipale de constater certaines infractions à distance grâce à des caméras de vidéoprotection. On pourra voir si on prend un sens interdit, si on ne respecte pas le stop, si on a l'usage du téléphone au volant.
1: Voilà. Eh ben.
3: Et la mairie, elle veut renforcer la sécurité routière face à des comportements jugés dangereux sur plusieurs actes de circulation.
4: Eh ben moi, je suis pour les caméras à l'intérieur même des voitures.
3: Voilà.
4: Allons jusqu'au bout.
3: Mais faire gaffe, parce que ce que tu dis là, bientôt les assurances l'obligeront.
4: Ah oui.
1: Oui, oui.
3: Il y a un truc, tu seras obligé d'avoir une caméra.
4: À ce moment-là, je vends ma voiture.
1: Déjà, quand tu as un accrochage, si tu as une, je ne sais pas comment on appelle ces caméras de voiture là.
3: Ouais.
4: Webcam, tiens.
3: Ah tiens, il y a ta femme qui te demande qu'est-ce que tu fous au bistrot à ce heure-là.
1: Apparemment, c'est un démarcheur, tu vois.
3: C'est un démarcheur, appelle-le, il va venir boire un coup.
1: Mais en général, quand tu décroches, il te raccroche au nez. Voilà.
3: Non, c'est important, c'est grave, moi je trouve. C'est vraiment fliquer les gens.
5: Je voudrais déjà souligner quelque chose. Dans l'appellation, donc dans ce que dans ce que tu as dit là, donc tu as parlé de vidéo
3: verbalisation.
5: Vidéo protection.
3: Vidéo verbalisation.
5: Non oui, mais tu as dit vidéo protection.
3: Alors aux caméras de vidéo protection.
5: Protection. Ouais. Donc les caméras sur la voie publique, on les appelle de la vidéo protection. Pour ne pas dire de la vidéo surveillance, parce que la vidéo surveillance, on laisse ça aux particuliers. Donc un particulier...
3: Au Pays de l'Est.
5: Lui, il s'équipe de la vidéosurveillance. Mais quand c'est dans l'espace public, on appelle ça de la vidéoprotection. Mais c'est que de la sémantique.
3: Oui. Ouais.
5: C'est-à-dire que c'est bien, effectivement, pour surveiller les gens. Et...
3: Exactement.
5: Et en fait, c'est un flicage quand même. On peut
3: Big
5: dire
3: Brother, il watching you.
2: Mais tu regardes même chez nous, aujourd'hui, quand tu vois, pour parler à Glaigne, il y a des caméras partout.
3: Donc
2: effectivement, quel que soit ce que tu fasses, la caméra, elle te voit.
3: Ouais.
2: Après, derrière, que ce soit exploité ou pas exploité, mais voilà.
3: Ouais.
2: Surtout que c'est enregistré, après, je ne connais pas la durée de l'enregistrement. Mais,
3: je crois que c'est 3 ans, tu peux garder 3 ans les trucs.
5: À moi, à Glaigne, c'est un mois. Mais...
3: Ah ouais,
5: ouais. Mais tu dis, tu ne sais pas qu'est-ce qu'on en fait, mais en fait... ceux qui sont pour les caméras et qui vont les mettre partout, ce qui les intéresse, c'est ensuite de les exploiter.
3: Ouais.
5: Donc après, derrière, ils vont mettre des systèmes pour pouvoir utiliser ces images-là pour, normalement, pour l'ordre public, mais disons, souvent pour aussi dépasser un peu la liberté des gens.
3: Le lien qu'il n'y avait pas avant, c'était la vidéosurveillance, hein, vidéoprotection, vidéosurveillance. Donc il y a des caméras dans toutes les villes, il y en a à Crépy, il y en a à Glaigne, il y en a partout. S'il y a un vol de commis, tout ça, on regarde sur les caméras, on voit la voiture qui est passée, tout ça. Mais là, c'est pas ça. Tu vas traverser en dehors des clous, toc, et tu vas recevoir une amende chez toi.
4: Bien fait.
3: Non mais c'est
1: ça. Je te rejoins.
3: Là, c'est plus.
5: J'ai déjà eu ces discussions-là en disant que c'est pas normal qu'on soit tout le temps
3: fliqué.
5: Voilà. Ouais. Et la réponse de certaines personnes, c'est de dire non, mais si tu fais tout bien, tu n'as pas besoin d'avoir peur. Si tu fais tout bien dans ta vie, que tu respectes toutes les règles, etc.
1: Eh oui, c'est le bon sens. C'est le bon sens.
2: Qui autour de la table pourrait dire qu'il a fait depuis toute sa vie tout bien?
5: Bah,
2: hein, personne.
4: C'est moi.
2: Fais gaffe, ça va fumer d'odeur.
5: Surtout le 30 à l'heure, là.
2: Bien sûr.
5: Le 30 à l'heure, pour le respecter, c'est pas facile. Hein.
3: 30 à l'heure, non. C'est... Ouais.
1: On se plaint d'être surveillé, mais il y a un truc qui me choque, moi. Dans les temps jadis, quand on se promenait dans un quartier résidentiel, il y avait des petits murets avec des grilles, souvent, et puis... Le quidam qui arpentait les trottoirs voyait ce qui se passait au niveau des maisons, et puis les résidents des maisons voyaient ce qui se passait dans la rue. Mais maintenant, les murs montent. Quand il n'y a pas assez, on met des canisses pour obturer, etc. Donc, à la limite,
5: les caméras... Et il y en a qui mettent cher pour faire leur clôture.
2: Mais pour répondre à ce que tu viens de dire, c'est qu'avant maintenant il y a plus la petite mémé qui tire le rideau à chaque fois qu'il y a un bruit qui passe dehors. Hein, tout le monde est occupé à faire autre chose, à être sur son téléphone, donc elle n'a plus le temps d'aller regarder ce qui
1: se
2: passe. Voilà,
1: donc la caméra est là pour pallier à ce genre de problème.
5: Et ben voilà. En tout cas, il y a une espèce de chimère de croire que les caméras partout, c'est pour la sécurité. Parce que quand il y a des études sérieuses sur le sujet, une ville avec caméra, une ville sans caméra, eh bien, la délinquance, le chiffre de délinquance, il est tout à fait similaire. Donc, ces caméras partout, c'est plutôt psychologique. Mais en termes de résultats, ça ne change pas vraiment les choses en termes de délinquance.
1: Je suis tout à fait d'accord avec toi, Bernard. Qu'il y a des caméras dans ma rue, il y a toujours autant de canettes, de bouteilles et tout qui sont balancées par les portières sur la départementale.
3: Les délinquants, ils savent où sont les caméras et voilà. Tu mets une capuche, une casquette, quelque chose et puis voilà. Et tu mets des gants et puis...
5: Mais c'est pas une opinion, c'était le résultat d'une étude scientifique.
1: Très bien. Bon, on sait jamais.
3: Voilà, toi, il est en train de
1: mettre ça. Et voilà, Jean-Louis est en train de mettre au café, qu'il y a une caméra.
3: Au café, il n'y a pas de caméra.
1: On va savoir.
3: Bah oui. Non, là...
1: T'as pas installé de caméra,
3: quand même être terrible, moi, je trouve.
2: Dans les cafés, bien sûr que si.
5: Dans quel café, bien sûr.
2: Bien sûr que si.
3: Dans les cafés ?
2: Bien sûr.
3: Bah, pas dans le nôtre, en tout cas.
2: Ah non,
3: c'est
2: ici,
3: le directeur.
2: Non,
3: dans le nôtre. Daniel, c'est toi
2: ici,
3: qui t'as mis des caméras ici ?
2: Non, peut-être que demain, oui.
3: Ah, hein, d'accord.
2: Tu sais, on ne sait pas ce que l'avenir nous réserve.
5: Quand on imagine le nombre d'images produites.
4: C'est oui.
5: Stockées, envoyées, etc., traitées, c'est formidable.
3: C'est de la pollution.
2: Rien que les gens ne se rendent pas compte, mais la quantité de serveurs qu'il faut pour stocker tout ça, et les refroidir. Et quelle est la quantité d'énergie ?
5: La prochaine fois, il faudrait que je regarde, parce que ce que tu dis là, c'est valable pour quand on fait une interrogation sur une IA.
3: Ouais, exactement.
5: Quand on pose une question à une IA, tout ce que ça mobilise en termes d'énergie et de serveurs, de câbles, de systèmes de communication et tout, mais c'est faramineux aussi. Ouais. Et les gens font ça sans penser même que ça peut produire quelque chose, du CO2, non, on n'imagine même pas, de l'énergie, on n'imagine même pas. Moi-même, quand je demande à l'IA, je me demande pas tout ce qu'il y a derrière.
3: Combien de litres d'eau ?
5: Ça, c'est un sujet pour la prochaine fois.
4: Oui. Mais quand même, tout à l'heure, tu avais l'air de dire que l'exploitation de toutes ces images, c'était plutôt quelque chose qui allait toucher la question de la vie du citoyen moyen.
5: Oui, ça va se développer, oui.
4: C'est-à-dire, on va peut-être...
5: Nous, par exemple, à Glaigne, on a eu à décider d'adhérer, donc c'est fait maintenant, à un système qui est basé à Beauvais et donc qui réunit toutes les caméras de l'Oise.
4: Oui. Ouais.
5: Et il y a déjà plusieurs centaines de villages qui sont connectés. Et donc, toutes les images maintenant de tous ces villages de l'Oise, des villages, parce que les villes, je pense qu'elles sont plus autonomes, ça part à Beauvais. Et là-bas, il y a un mur d'écran. Et puis, il y a des algorithmes ou des intelligences qui analysent ça pour détecter. Alors, détecter quoi ? On ne sait pas vraiment, mais pour détecter en cas de problème. Voilà. Ouais. Un problème, je ne sais pas ce que c'est qu'un problème.
3: Et c'est confié à des boîtes privées.
5: Non, pour l'instant, c'est le syndicat de...
3: Ah oui.
5: C'est SMOTHD, c'est le syndicat qui s'occupe de la fibre optique. Là, pour l'instant, c'est un syndicat donc, de communes. Donc, c'est semi...
3: C'est pas sous-traité par...
5: C'est public, non, c'est pas sous-traité. Ah
2: oui. C'est un coût, ça, chaque année, la mairie paye chaque année un truc, je suppose.
5: On sait pas encore combien. Mais...
2: Ça va être la surprise. T'adhères, tu sais pas combien tu payes.
5: La mairie a signé, mais le montant de l'abonnement annuel n'était pas fixé.
3: Donc, pour amortir, il va falloir verbaliser. Il va falloir avoir des délinquants.
1: Donc, c'est au Plessis Belleville qu'on verbalise maintenant.
3: Moi, j'ai vu ça au Plessis, peut-être autre part. Hein. Peut-être, je pense que de toute façon, il y aura peut-être la même chose à Crépy. Il n'y avait pas de date là.
2: Il n'y a pas de date
3: ils annoncent la mise en place.
5: En fait, c'est comme un radar. Donc, c'est comme un radar. Les radars, c'est un truc automatique. Oui. Quand tu passes dans ton flash, là, ça sera pareil.
3: Ouais.
5: Tu traverses hors des clous, on te flash. Et tu...
3: Ça c'est pour les véhicules, là. C'est pas pour les piétons, pas encore.
5: Ah, c'est pour les véhicules.
3: Pour les piétons, ça viendra.
1: Il va falloir du monde derrière les caméras.
2: C'est l'intelligence artificielle qui fera tout ça.
3: On disait pour les piétons, là, je disais un truc. S'il y a un passage piéton, si tu traverses en dehors du passage piéton, s'il y a un passage piéton à moins de 50 mètres d'où tu es, tu peux avoir une contredanse.
5: Ouais.
4: Bon.
3: Donc là, bientôt, il y aura les caméras pour ça.
1: J'ai pas bien compris ton histoire.
3: Sur un trottoir, tu veux traverser la rue.
1: Oui.
3: Si à 50 mètres du lieu où tu te trouves, il y a un passage piéton, il faut que tu ailles sur le passage piéton. Si tu traverses la rue en dehors du passage piéton, tu peux avoir une amende.
1: Oui, si tu es en dehors des clous, c'est...
3: Exactement, être en dehors des clous.
5: Moi, je me rappellerai toujours, quand j'étais jeune, n'est-ce pas?
1: C'est vrai,
2: il n'y a pas longtemps.
5: J'étais en échange en Allemagne. Et donc, on sort le soir, il doit être à peu près 11h du soir, minuit, dans les rues. Et donc, on arrive devant un croisement.
3: Ouais.
5: Et puis, nous, on était quelques Français et quelques Allemands. Ouais. Et les Français, de toute façon, il n'y avait pas de voiture. Donc, traversent la route en cœur. Et les Allemands, tous bloqués sur le trottoir, en attendant que le petit bonhomme devienne vert. Et donc, c'était sidérant de voir la différence de culture.
3: Pareil en Suisse.
1: Deutsche Qualität.
3: En Suisse, c'est pareil.
4: Non, mais c'est peut-être une question de perception des couleurs.
5: Oui.
4: Pareil en France et en Allemagne.
5: Le français est daltonien de base.
4: Ouais, c'est ça.
3: C'est une question de culture, c'est tout. Hein.
1: Avec un cas.
3: Ouais. Je sais pas. En Suisse, c'est pas de cas, mais.
5: Tu penses que c'est pareil en Suisse
3: Ouais, c'est pareil.
5: Mais en Italie, je crois pas.
3: Non. C'est si tu traverses dans les clous en Italie, t'as une contredanse. C'est l'inverse.
1: Alors, je t'explique pas quand on traverse la Méditerranée, alors là. Il y a plus de couleurs, là. Enfin, c'est pas les mêmes.
3: C'est pas tout à fait la même chose. Bon, c'est vrai.
1: Vous avez eu l'occasion de circuler en automobile, justement, de l'autre côté de la Méditerranée.
3: Non.
1: Ça vous a jamais surpris, Bernard, t'as dû expérimenter le problème.
5: De l'autre côté, en Afrique, tu veux dire?
1: Oui, en Afrique ou au Moyen-Orient ou par là. Non.
5: Moi, j'ai vécu longtemps.
3: Je suis pas allé dans ces pays-là.
5: J'ai vécu longtemps en Mauritanie, donc.
3: Ah oui.
5: Si tu veux conduire en Mauritanie,
2: c'est pas le permis qu'il faut avoir, c'est quoi alors?
1: Une Kalachnikov.
5: Non, mais c'est un peu le bazar, oui. C'est un peu. Ouais.
3: Écoute, quand tu vas en Italie...
5: Les stops, les feux, c'est plutôt indicatif.
4: Oui, c'est ça.
2: Ouais. C'est si tu t'arrêtes au feu rouge, on te rentre dedans derrière, c'est ça.
3: Tu vas en Italie, c'est pareil. Hein. En Italie, ils conduisent... Waouh. Faut pas avoir peur. Hein.
5: Et alors le système fait que tu arrives à des autoblocages, enfin, comme des pavés autobloquants, là, c'est-à-dire un carrefour. Quand les quatre routes se sont engagées et que tout le monde est bloqué au milieu, et que derrière, ça s'accumule... Ouais. Finalement, tu n'en sors plus.
3: Non.
5: Tu ne peux plus en sortir. Alors parfois, les gens sortent de leur véhicule et puis tu en as certains qui vont se mettre à faire la circulation pour arriver à sortir du bourbier.
4: Bon. c'est un mode que tu devrais indiquer à la mairie du Plessis-Belleville.
5: Aurait-il des caméras que je crois qu'il n'y en a pas beaucoup qui paient.
3: Avant, on avait des gendarmes, on avait des flics et tout. Là.
2: Les gardes champêtres.
3: Et voilà, il n'y a plus tout ça.
5: Ouais.
3: Pour faire la circulation.
4: Eh oui. Bah oui.
1: Pourtant, c'était bien le policier avec son bâton blanc.
3: Bien sûr.
4: Oui, oui.
5: Donc, on aurait pu appeler l'émission, c'était mieux avant.
1: Tout à fait.
3: Exactement.
2: Oh, nous n'exagérons pas.
1: Le problème, il est dans l'âge des bavards de ce soir.
2: C'est vrai que je fais la frontière.
4: Qu'il y en a
2: parce
4: plus
2: que...
4: vieux que d'autres.
3: Vas-y, toi, t'es à la frontière.
2: Là, bah, je suis à la frontière parce que là-bas, on sent que c'est la retraite et c'est très très. Moi, je suis encore en activité, donc.
4: Bah, il faut bien qu'il y en ait qui payent, hein. Mais...
3: bah oui,
1: bien sûr. Qui nous servent à boire, quand même.
3: Bah, bien sûr.
1: Ça le fait pas et qui nous mettent à tu nous remets un petit coup de zizik là et puis tu nous remets la tournée de
4: Russie parce que
1: ce sera la tournée d'Hervé, tiens.
5: Commence à avoir le gosier sec.
3: Bah oui, c'est vrai, hein, vous m'avez fait parler de trop là, hein.
1: Ah, j'ai chaud.

0: Voilà, vous êtes avec les bavards du bar.
1: Eh oui.
0: Bonsoir. Voilà. Il y avait l'anniversaire des 30 ans de la MJC, Centre Social,
2: ouais.
0: La semaine dernière. Donc,
2: c'était quoi, le 5-6, ouais,
0: samedi,
2: là, le 4-5
0: ouais, c'est ça,
2: samedi dernier.
0: Ouais. Et donc, qui est-ce qui a été alors? Il y a eu des...
2: Ah bah, moi j'y étais, obligatoire. La radio l'a fait un après-midi porte ouverte, avec direct... On a reçu un peu les anciens acteurs de l'MJC et puis les acteurs actuels, quoi. Tout le monde a parlé un peu de
0: l'MJC social.
2: Oui, oui, social, voilà, parce que social...
3: a été créé après.
2: L'MJC normal a été créé bien avant. Hein.
3: Donc, en 57.
2: Moi, je crois que c'était 50. Bon, enfin, c'est bon.
3: Donc,
2: 57.
3: L'MJC social fait quoi, alors?
2: MJC social, bah, fait du social en fait.
3: C'est quoi le social?
0: Non. Vas-y, Hervé, explique un peu, parce qu'en fait, c'est une annexe. Au départ, c'était une annexe de la MJC de Crécy.
2: C'est-à-dire que la MJC culture s'appelait comme ça, elle faisait du social déjà. Mais elle s'est aperçue qu'il y en avait de plus en plus à faire. Et donc, avec le quartier. C'est le quartier nord ou sud là? L'autre côté de la voie ferrée.
3: Quartier des musiciens.
2: Quartier sud. Voilà, il y avait besoin de...
0: On disait le quartier Kennedy dans l'époque.
2: Oui, c'est toujours le quartier Kennedy. Il y avait besoin de se développer. Donc, ils ont construit un bâtiment au rez-de-chaussée médiathèque. Au premier étage, il y avait la CAF. Hein, et au deuxième étage, il y a...
3: Le centre social.
0: Voilà. Et il y avait des annexes aussi.
2: Il y a des annexes toujours.
0: Il y a des annexes sociales. Il y avait le 11, je me souviens. Gaston Ramon aussi.
3: Il y a toujours quatre sites.
2: Parce que là, ça dépend des âges. Ils ne sont pas tous ici. Les ados ne sont pas.
3: Mais on sait. Jean-Philippe Ramon. On ne sait toujours pas qu'est-ce qui se cache derrière ce mot social.
2: Alors, social, c'est surtout périscolaire. Ils font surtout des animations du périscolaire. Reçoivent les enfants le matin de bonne heure, à partir de 7h, je crois, hein, déjà.
3: Oui, 7h-19h.
2: Voilà, 7h-19h. Voilà. Après, il y a le mercredi, il y a l'aide aux devoirs, il y a un tas de choses comme ça. Il y a, les vacances.
3: Il y a plusieurs activités aussi.
2: Pendant les vacances scolaires.
3: Il y a des activités qui sont à apprendre le français. Ou...

0: les cahiers de doléances remontent au Moyen-Âge, donc c'est vraiment une pratique très très ancienne. Doléance, ça veut dire douleur, hein.
1: Ouais.
0: Donc doloré. Et donc c'était une façon dont l'ancien régime, le roi, de temps en temps, mettait en place des états généraux. Et puis il y avait une expression à travers des cahiers de doléances. Et on s'en souvient beaucoup plus aujourd'hui avec la Révolution française et les cahiers de doléances de 1789. Et ça s'est poursuivi aussi en 1945. Ça s'appelait à l'époque les États généraux de la Renaissance française. C'était monté par le Conseil national de la Résistance. Et c'était aussi là une façon pour les hommes et les femmes de l'époque de prendre un peu le pouls et d'écouter ce que les gens avaient à dire après l'effondrement de la République sous Vichy. Et de façon plus contemporaine, plus proche de nous, les cahiers de doléances sont réapparus au moment de la crise des Gilets jaunes en 2019. Donc ça peut paraître loin, mais c'est très proche de nous. Quand la crise des Gilets jaunes éclate en novembre 2018, nous, on prend une initiative, les élus ruraux, hein, au sein de l'Association des maires ruraux de France, dont je fais partie, d'ouvrir les mairies, ce qu'on a appelé mairies ouvertes, pour que les gens qui avaient des choses à dire, qui étaient gilets jaunes ou pas, viennent en mairie et poser ce qu'ils avaient à dire dans des cahiers de doléances.
1: C'est une initiative des maires ruraux, tu dis ? Ou c'est une initiative du président de la République ?
0: Alors, à l'origine, c'est une initiative des maires ruraux. Et le président de la République s'en est inspiré pour mettre en place le grand débat national qui s'est déroulé de janvier à avril 2019 et qui s'est conclu, entre guillemets, par une non-prise de parole du président de la République parce qu'il devait s'exprimer à la télévision française le 15 avril 2019, mais ce jour-là et ce soir-là, Notre-Dame prend feu,
1: ouais.
0: Donc tout est annulé. Et les cahiers de doléances, là... de l'époque, hein, parce qu'il y en a à peu près entre 20 et 25 000, ont été remisés aux archives, dans toutes les archives départementales, et puis ils sont restés là pendant assez longtemps.
1: Quand vous avez fait ça, vous pensiez que ça aurait autant de succès ? Il y aurait autant de réponses ? Enfin, du succès, on ne peut pas dire du succès pour des doléances, mais il y aurait autant de réponses, ça intéresserait autant les gens ?
0: Oui, alors, il y a vraiment deux choses pour faire un peu de pédagogie sur les cahiers de doléances. Il y a deux choses dont il faut vraiment bien, qu'il faut bien distinguer. Il y a la partie dont on parle, là, et dont on va faire écho encore au second festival dans 15 jours, là, à Auger. Il y a la partie dite des cahiers de doléances institutionnels, c'est-à-dire ceux qui ont été... au démarrage organisé dans les mairies, puis après dans le cadre du grand débat national mis en place par le président de la République. Et puis de l'autre côté, côté gilets jaunes, il y avait aussi des cahiers de doléances qui ont été écrits sur les ronds-points, ouais. Et qui ont ensuite été mis en place dans le cadre de ce qu'on a appelé le vrai débat. Parce que les gilets jaunes se sont méfiés, bon, avec finalement... avec justesse, de l'organisation d'un grand débat piloté par le président de la République. Donc, en parallèle, ils ont continué de faire de constituer leurs revendications, ce qui permet de dire aujourd'hui que si on additionne les contributions du grand débat de mairie ouverte, du grand débat, donc la partie institutionnelle, à peu près 2 millions de contributions, plus celle des gilets jaunes, on arrive autour de entre 4 et 5 millions de contributions, ce qui est complètement inédit, hein, dingue. On n'a jamais eu une photographie, un corpus de cette importance en France, hein, en Europe, voire sans doute dans le monde, quoi.
1: C'est parce que par rapport aux élections, à des élections, au vote aux élections, là, les gens avaient l'impression de vraiment avoir la parole.
0: Oui, en fait, alors déjà, il y a les élections. Les élections, c'est le fonctionnement démocratique classique où on va voter pour quelqu'un et qui est censé représenter ce qu'on a exprimé. Mais il ne faut jamais oublier que le premier parti en France, c'est le parti des abstentionnistes. Mmh. Et puis, les doléances par rapport à un autre point de repère qu'on peut avoir, c'est les sondages. Par rapport aux sondages dont on entend parler tous les jours dans les radios ou

0: la télévision. En fait, les sondages embarquent des biais. C'est-à-dire, quand vous posez une question,
1: Oui.
0: la question, elle est souvent tronquée, quoi.
1: Oui.
0: Et du coup, la grande différence, c'est tout l'intérêt de lire les cahiers de doléances et de s'intéresser à ce corpus. C'est-à-dire que là, c'est une expression spontanée. C'est-à-dire, les gens disent vraiment ce qui les préoccupe là, au moment où ils le sont, où ils sont présents. Ils ont, dans les cahiers, on est capable aussi de l'observer maintenant. Il y a un temps de réflexion avant de venir écrire dans un cahier de doléances. Donc, il y a une réflexion qui peut être porté à la fois par la famille, c'est-à-dire on est là tous les deux, on pourrait très bien réfléchir, se dire bon ben il y a des cahiers de doléances d'ouvert, qu'est-ce que tu as envie qu'on mette quoi, etc. Donc c'est ce qui s'est passé aussi dans les familles. Et donc c'est pas une réflexion juste spontanée comme ça, c'est pas juste. Alors il y en a, c'est quand même des cris de colère, hein, parce que ça existe, mais la plupart c'est des propositions.
1: Et il y a des recollements qui ont été faits par idée, par exemple.
0: Alors,
1: Qu'est-ce qu'on en sort de ça?
0: là, on arrive maintenant, une fois qu'on a dressé le tableau sur l'importance que ce corpus a dans notre histoire politique contemporaine. Malheureusement, le devoir de suite qui avait été promis par le président de la République n'a pas été suivi d'effet.
1: Il est enterré.
0: Ouais, on peut le dire, il a été enterré. Moi, je parle de mépris, en fait. Beaucoup plus simplement, parce que en fait on arrive à un tel niveau de distance avec ou de certitude, ça c'est l'hubris, hein, c'est un peu là qui joue là. Le président de la République, il est persuadé que c'est lui qui a raison. Donc et puis bon, il est sans doute pas tout seul à penser qu'il a toujours raison. Et donc ça les préoccupe assez peu de savoir ce que les gens ont dans la tête, quoi. Pourtant les gens ont des choses très pertinentes, et ils sont capables de décrire des situations et puis d'imaginer des solutions. Donc ce qui s'est passé sur les 7 dernières années, c'est que les archives départementales ont récupéré les cahiers de doléances. Donc ça, dans chaque département, ou pour l'Oise, il y a 287 communes qui ont ouvert des cahiers de doléances sur les 640, donc il y a de la marge quand même. Et vous pouvez aller consulter aux archives départementales de Beauvais. Donc il faut prendre votre voiture et y aller. Faut prendre rendez-vous et puis demander à ce qu'on mette à disposition les cahiers de doléances qui ont été ouverts dans les différentes communes de l'Oise. Mais jusqu'à présent, vous n'aviez pas accès aux archives nationales, quoi. Il fallait vous taper 101 archives départementales pour avoir la connaissance de l'ensemble du corpus, quoi. Donc le combat que nous on a mené, c'est d'amener le gouvernement à lever un certain nombre de verrous pour qu'on puisse accéder à l'entièreté du corpus. Et pour avoir accès à tout le corpus, c'est-à-dire les 2 millions de contributions, je ne parle pas de celle des Gilets jaunes, il faut aller à Pierrefitte-sur-Seine, aux Archives nationales, pour demander qu'on vous communique, ce que moi j'ai fait, hein, le corpus. Donc on vous donne une clé USB qui contient l'entièreté du corpus. C'est vraiment l'ironie de l'histoire, hein. Donc ça, c'est une vraie victoire, hein. C'est une victoire militante d'un combat que j'ai mené depuis 7 ans. Et aujourd'hui, alors moi, quand j'y suis allé, j'étais assez ému là-dessus, parce que les arguments qui étaient donnés par le gouvernement en 2019 et 2020, d'ailleurs par Sébastien Lecornu, notre actuel Premier ministre, c'est de dire bah, c'est difficile de vous donner accès au corpus parce que ça tient sur plusieurs ordinateurs, les données sont tellement importantes que c'est gigantesque, quoi, alors qu'en fait, ça tient sur une clé.
1: Moi, j'ai vu, oui, tu as posté quelque chose, tu as vu sortir des archives nationales avec une petite clé de 2 téra, tu as dit,
0: Et voilà, c'est
1: ça
0: ça,
1: tient
0: ouais.
1: dessus.
0: Ouais, tout
1: Donc,
0: simplement.
1: est-ce qu'on sait ce qu'il y a dedans, alors? Les grandes
0: Ouais,
1: idées, les
0: alors,
1: grandes idées.
0: on a, il y
1: Moi,
0: a.
1: il y a 2 questions. Les grandes idées,
0: Ouais.
1: et est-ce que, puisque tu parlais du fait que c'est départemental, est-ce qu'on a les mêmes revendications dans tous les départements, ou est-ce qu'il y a des tendances différentes?
0: Alors, on a eu une première analyse qui a été faite en 2019 par un cabinet de conseil privé qui s'appelle Cognito, par Gilles Proriol. Donc, on interview dans le documentaire La Doléance, qui est toujours. Que je peux donner le lien si les auditeurs souhaitent le voir, parce qu'on parle à la radio, et puis je pourrais donner leur lien. Donc en fait, lui, à l'époque, il y a eu une première restitution un peu globale qui a été faite, présentée au gouvernement au Grand Palais. Et là, on est le 9 avril 2019. Et il y a des, c'est pour ça que là, je peux aller sur ce terrain-là pour expliquer à grands traits. Mais ce qu'il faut bien avoir en tête, c'est qu'aujourd'hui, on ne dispose pas d'une analyse fine qui aurait été faite sur l'ensemble du corpus national. Il y a des initiatives qui ont été portées par de la recherche publique dans certains départements, en Gironde, dans la Somme, dans le Beaujolais, etc. Mais on n'a pas une vue d'ensemble. Alors, ce qu'il a ressorti, lui, à l'époque, c'est il y a trois grandes valeurs qui traverse le corpus national, donc de l'analyse qu'il avait faite à l'époque, en 3 semaines, hein. Donc de façon très rapide. c'est pour ça qu'on prend, on met toujours un peu de réserve, mais il ne s'est pas planté sur l'analyse parce que ça vient corroborer maintenant avec ce qu'on a. C'est-à-dire que les trois grandes valeurs sont la proximité, la solidarité et la citoyenneté. Donc ça, c'est vraiment trois grandes valeurs qui traversent tout ce corpus. Donc, proximité, on peut l'entendre à travers les services publics, par exemple. Donc, dans le contenu et les grands domaines, vous avez la justice fiscale, la justice sociale, donc le retour de l'ISF, clairement.
1: Ah ouais.
0: Ouais, ouais. C'est la première valeur la première demande qui est là, c'est le retour de l'ISF, qui est toujours d'actualité, en fait. Quand on parle de taxer les ultra-riches, c'est toujours la même chose. Hein. Et donc, vraiment, la justice fiscale, la justice sociale derrière, avec la question des salaires, des petites retraites. Il y a un gros bloc sur les enjeux démocratiques. Donc, le RIC, hein, le référendum d'initiative citoyenne, et comment les Françaises et les Français veulent non pas être simplement des observateurs, mais contribuer à la vie démocratique. Donc ça, c'est vraiment un bloc très important. La question de l'environnement et de l'écologie, qui est un bloc aussi important. Les services publics, le soin, la santé. L'autre élément aussi qui est intéressant à remonter, enfin il y a deux choses qui sont importantes à avoir à l'esprit, c'est que un, la République elle n'est pas du tout mise en cause, au contraire même. Mais ce que regrette, ce qui est souvent exprimé, c'est le regret que les grandes valeurs qui sont sur le fronton des mairies, hein, liberté, égalité, fraternité, en fait ça ne vit pas beaucoup dans la vie politique, quoi. Et la traduction de ça, c'est l'immigration et la sécurité. L'immigration et la sécurité apparaissent dans le corpus, mais ne sont pas du tout au niveau où on l'entend aujourd'hui dans le débat public, quoi. Mm-hmm. Il n'est pas là l'enjeu, quoi, pour les gens. Donc, c'est pour ça que la question de pouvoir rendre et de mettre vraiment dans le débat public l'analyse et le corpus, c'est une priorité nationale par rapport à tout ce qu'on entend aujourd'hui.
1: Vous travaillez là-dessus, mais pourquoi les politiques ne travaillent pas là-dessus ?
0: Bah, faudra leur poser la question, en fait.
1: Il y a des élections l'année prochaine.
0: Ouais, c'est.
1: Et l'année d'après, donc pourquoi personne se base, bah, c'est...
0: Moi,
1: se
0: je
1: base
0: me...
1: là-dessus ?
0: Je le dis encore même de façon plus directe. Je ne comprends pas pourquoi un maire d'un village de 530 habitants dans l'Oise soit assez seul pour porter un combat de cette nature. Heureusement, on a croisé depuis 7 ans. Parce que les choses ont évolué, donc on a parcouru un peu de chemin. Il y a Marie Pochon, qui est une députée de la Drôme, qui a fait le boulot à l'Assemblée nationale pour porter la résolution transpartisane dont on parle dans le documentaire, et qui a été votée le 11 mars 2025, donc il y a déjà un an. Plus d'un an, et à partir de laquelle le gouvernement a pris des engagements de publicisation. Donc c'est de ça dont on va parler, on y viendra sans doute après. C'est de ça dont on va parler au festival. Mais sur la question politique, je veux dire, là on arrive à des... On a passé les élections municipales, donc moi j'ai pris l'initiative le 15 octobre 2025 de lancer des états généraux communaux. Parce que comme le devoir de suite n'a pas du tout été respecté, donc on se retrouve avec un corpus dont on ne le fait pas atterrir, quoi. On ne traduit pas concrètement ce que les gens ont besoin, et pire, on ne leur montre pas ce qu'ils ont pu raconter, quoi.
1: À ton avis, c'est ça qui fait l'abstention ?
0: Ouais, ça fabrique de l'abstention, bien sûr. Il faut juste avoir en tête, parce que là, on va arriver à la fin du double quinquennat du président Macron. Mmh. Ça a été, parmi les présidents de la République de la Ve République, c'est celui qui aura mis en place le plus de consultations citoyennes.
1: Oui.
0: Convention pour le climat, la fin de vie, les états généraux de la Renaissance, enfin le Conseil national de la refondation, pardon, le CNR, là, il s'inspirait en plus du Conseil national de la résistance, enfin bon. Mais et c'est celui qui en a le moins fait l'usage. C'est ça qui est assez terrible, en fait.
1: Je ne sais pas qui disait quand j'ai un problème, je crée une commission. C'est un peu ça.
0: Ouais, c'est ça. Ouais. Donc lui, quand il avait sans doute il était face à des difficultés parce que il a fait des formes de consultation. Et ça, c'est mortifère dans la façon dont les citoyennes et les citoyens voient les choses se passer, parce que en gros, c'est cause toujours et je vais faire ce que je veux.
1: Pourtant, après sa réélection, il avait parlé de plusieurs initiatives.
0: Oui, bien sûr, oui, oui, mais
1: plusieurs référendums.
0: C'est ça qui est. Alors, il y a Marc Joly qui est un sociologue qui parle de pensée perverse, en fait. C'est là où ça devient un peu. Ça nous amène sur un mode de pratique politique qui, dans une démocratie, qui est terrible. Parce que les gens sont loin d'être cons, ils ont compris qu'en fait, c'est des artifices pour. Leur faire croire que leur avis compte, mais finalement on fait exactement le contraire. Et c'est assez drôle, par exemple, de se replonger, ou de se plonger, pour ceux qui ne l'ont pas lu, dans le texte que le président de la République devait dire, parce que l'émission en plus a été enregistrée, le 15 avril 2019. C'est-à-dire, c'est en gros, qu'est-ce qu'il retire du grand débat et puis de ce grand mouvement social qui a été incarné par les Gilets jaunes. C'est un texte qui fait 7-8 pages, qui est assez long. Et en fait, vous avez les 70% du texte, tout le début, avant la conclusion, c'est une description de tout ce qui ne va pas. Donc en fait, quand on lit le texte, on se dit, c'est bon, il a compris, quoi.
1: Ouais.
0: Et il y a un paragraphe qui est génial, qui dit... c'est fort de tout ce que je viens de décrire qu'il faut accélérer nos réformes et aller plus loin dans ce qu'on met en place. Alors que ce qui était exprimé dans le corpus, c'est exactement de ne pas aller dans la direction où il voulait. C'est pour ça qu'on parle de mépris, hein, c'est-à-dire que de consulter les gens et de se dire que finalement ce qu'ils disent, ça, on n'a pas envie d'en tenir compte. Il y a de l'idéologie derrière, il y a de la politique, donc... Et on a bien vu que tout ce que le président a avancé sur le ruissellement ou d'autres choses comme ça, ça ne fonctionne pas, quoi.
1: Ouais, le ruissellement, on en parle depuis la nuit des temps.
0: Le ruissellement, le renforcement le développement des inégalités, les ultra-riches qui le sont encore plus. Enfin bref, tout ce qu'on a pu, tout ce qui est exprimé dans ce corpus... Et très très éloigné de la politique qui est conduite depuis 15 ans, quoi, en gros.
1: Donc, la vendredi 12 juin et samedi 13 juin, deuxième festival d'Oléans. Avant de parler de ça, on va parler du lieu. C'est important que ça soit au Café Citoyen. Les tiers-lieux et Café Citoyen, c'est important.
0: Oui, alors après, on pourrait se dire que rien n'arrive par hasard, quoi. Mon engagement en public. À OG Saint-Vincent, c'est de dire en gros et de montrer et de démontrer que à partir du moment où on écoute et on regarde les habitantes et les habitants de façon différente, qu'on les mobilise et qu'on leur demande aussi de participer, ça fonctionne. Donc avant que le Café Citoyen apparaisse, ça faisait déjà 10 ans qu'on organisait une journée citoyenne, on a une démarche très participative. Et alors que c'est un village complètement ordinaire, hein, qui est comme les autres, et moi je me mets dans ce cas-là. Hein. Mmh. Mais il y a une singularité, c'est la confiance. Et de dire aussi une autre chose importante, c'est que l'histoire n'est jamais finie. Ce n'est pas parce que les services publics ont disparu des communes qu'ils ne vont pas revenir un jour. Quoi. Et ce n'est pas parce qu'il y a eu des transferts de compétences, etc., qu'une commune ou un maire n'est plus en capacité d'agir. Donc c'est contre ça qu'on s'est élevé depuis pas mal d'années maintenant. Et le Café Citoyen, c'est l'incarnation de ce combat pour la ruralité en aménageant un café, le Café Citoyen. Et les mots sont importants. Hein. Café, on a 80% des cafés en France qui ont disparu en 40 ans. Avant qu'on crée celui-là, chez Yvette, elle avait fermé 27 ans plus tôt. Donc il y a le café et le mot citoyen. Donc on n'est pas les sujets de quelqu'un, on est des citoyens à part entière dans la République. Et ben ça, tout le monde a envie de le faire vivre. Donc quand moi, comme maire, j'ai participé à l'opération Mairie Ouverte, j'étais dans les premiers élus à le faire. J'ai pas lâché parce que j'ai pris l'engagement, ce qu'avait dit le président de la République, hein, ouvrir les mairies pour accueillir la parole des Françaises et des Français. On a poursuivi. Et puis, quand il a fallu commencer à dire les doléances, qu'est-ce que vous en avez fait, qu'est-ce que vous en faites, j'ai participé à une première association qui a été créée, qui s'appelait à l'époque, en 2020, Rendez les doléances. Mmh. Et puis, qui préparait un peu les élections présidentielles de 2022. Donc, je n'étais pas trop forcément aligné là-dessus. Moi, c'était vraiment de rendre ce corpus accessible pour tous. Et puis, une pièce de théâtre est arrivée en 2021. Ça a été le fruit de la rencontre avec Hélène Desplanques, la réalisatrice du documentaire Les Doléances. Donc, à l'époque, on avait fait une première pièce de théâtre qui s'appelait Les Doléances, avec une compagnie des Hauts-de-France là, qui est dans le Nord, qui s'appelle Atmosphère Théâtre, avec sa responsable Marie Liagre. Et à l'issue de ce... Donc, c'est accueilli au Café Citoyen. Et du coup, l'espace qui a recueilli et qui a permis ça, c'est le Café Citoyen, en fait. Ouais. Parce que déjà, le lieu existait, puisqu'on vient, en fait, nos 5 ans, là. Et à l'issue de cette pièce de théâtre qui a été jouée en avant-première à Auger, est arrivé un documentaire. Et moi, j'ai poursuivi mon combat était déjà engagé pour la publicisation du corpus. Et c'est l'activité, les deux objets culturels, la pièce de théâtre et puis le documentaire, qui ont permis d'accélérer la prise de conscience et de mobiliser un peu partout en France, à la fois des élus, quelques parlementaires qui ont donné un coup de main, et puis surtout des collectifs citoyens qu'on a réunis une première fois l'année dernière. Et d'où l'idée de poursuivre ce travail-là cette année avec ce second Festival National des Doléances.
1: Toi, tu dis c'est à partir du local qu'on fera bouger les choses. Ouais. Donc il faut créer des lieux.
0: C'est ça. En fait, là, ce qu'on observe dans les territoires ruraux et même en ville, hein, parce que c'est assez général, c'est un effondrement de tas d'endroits où on faisait de l'éducation populaire, quoi. Mmh. Et où les gens pouvaient être formés sur des enjeux de citoyenneté ou sur la politique. Parce qu'en démocratie, on ne fait que de la politique, quoi. Et ceux qui disent qu'ils ne font pas de politique, c'est des fichus menteurs. Donc... donc la perte des usines, la désindustrialisation, c'est moins de syndicats, c'est moins de partis politiques. Aujourd'hui, vous prenez le territoire du Valois, il n'y a plus de cellules politiques, il n'y a plus de cellules du PC, ou encore des militants, hein, bien sûr. Mais le Parti Socialiste, la section n'est plus là, à droite, c'est pareil. Donc il n'y a plus d'espace où on vient se former, se frotter aux idées politiques, etc. Et donc face à ça, ce qui apparaît maintenant depuis pas mal d'années, parce que c'est un des domaines dans lequel je me suis beaucoup investi, c'est ce qu'on appelle les tiers-lieux, des espaces où en fait on refabrique un certain nombre de choses, notamment une réflexion autour de l'engagement civique, quoi. Ce que moi j'appelle le double engagement, l'engagement des élus et l'engagement des habitantes et des habitants. Qui viennent jouer aussi leur rôle de citoyen. Donc, c'est pas par hasard non plus que dans le mouvement des tiers-lieux, parce qu'il y a une organisation régionale qui s'appelle la Compagnie des tiers-lieux, et au niveau national, l'Association nationale des tiers-lieux, ils se sont vite, quand je les ai sollicités, ou ils se sont vite, c'est devenu des compagnons de route pour travailler sur la publicisation du corpus. Parce qu'aujourd'hui, en France, on compte à peu près 3500 tiers-lieux, sans doute un peu plus. Et dans l'Oise, on en a quelques-uns dans le territoire. Dans l'Est, je vais rester sur ça. À Autrèche, il y a l'Ermitage, le Bordelot à Marny-les-Compiègnes, Horizon à Pont-Sainte-Maxence, au tiers-lieu à Senlis et le Café Citoyen à Auger-Saint-Vincent. Et on travaille déjà ensemble pour...
1: C'est re-sociabiliser.
0: Re-sociabiliser, recréer des espaces de propositions culturelles, artistiques, de solidarité. En fait, quand tout à l'heure je parlais de solidarité, proximité et citoyenneté, c'est ce que les tiers-lieux fabriquent, en fait. Enfin, ces lieux... Nous, à Auger, on ne dit pas « je vais au tiers-lieu », etc. On va au café, citoyen. Okay. Mais derrière, ce qui est fabriqué est devenu vraiment très, très important pour que on appréhende et on se saisisse des questions contemporaines auxquelles on doit faire face, quoi, les enjeux de transition,
1: Et on fabrique
0: l'écologie.
1: De la solidarité aussi.
0: Et on fabrique de la solidarité. Nous, on a la dernière, on va faire la promotion parce que c'est vraiment quelque chose de génial, la journée citoyenne. On l'a organisée la 14e, là, fin avril. Il y avait 90 habitants. 90 personnes, des enfants jusqu'aux plus âgés, qui sont venus et qui ont donné un coup de main avec les compétences dont ils disposent. Donc, et le point de ralliement, c'était le Café Citoyen, en lien avec la commune, parce que tout se fait, et c'est là où c'est intéressant. C'est-à-dire qu'à partir du moment où une collectivité locale comme une commune, avec son périmètre de responsabilité et sa libre administration communale, on n'attend pas forcément que les propositions arrivent de l'État ou de je ne sais qui pour prendre des initiatives.
1: On n'attend pas qu'elles tombent,
0: voilà.
1: Mais ça remonte.
0: Et ça, c'est important de penser aussi à l'autonomie locale et de fabriquer ses propres indépendances. Quoi.
1: Bon allez, ça va commencer le vendredi 12, à 16h.
0: Alors ça commence le vendredi 12 parce qu'on a pas mal de collectifs qui arrivent d'un peu partout en France. Donc on les accueille à partir de 16h. De 18h à 19h, 19h30, il y a ce qu'on appelle parole libre. Donc il y a pas mal d'assauts de l'Oise qu'on a invités pour venir. Parce qu'il y a eu des états généraux avec les doléances des associations, une initiative qui avait été prise par des collectifs et notamment Thierry Patinet.
1: D'Attaquoise.
0: Donc on leur propose de venir exprimer des choses là. Et puis ça va être aussi un temps d'inauguration. Donc, on va voir si j'ai les officiels qui seront là, parce que c'est important aussi qu'on joue. C'est pas des formes d'indépendance et d'autonomie absolue dans la République. Moi, je suis un républicain convaincu. Je défends la commune et je défends la République. Donc, les représentants, j'espère, seront là. Et le soir, il y a un concert ouvert à tout public, parce que le festival est ouvert à tout le monde, c'est pas que les gens qui sont spécialisés dans les doléances qui seront là, même s'il y en aura quand même pas mal. Donc c'est ouvert à tout le monde et ça sera un concert de musique celtique et irlandaise qui jouera, dont le nom est O'Bangor's Bangers, qui a déjà joué au Café Citoyen et qui est vraiment super. Donc là, c'est pour le vendredi soir. Et on démarre le boulot plus sérieux le lendemain, le samedi, dès le samedi matin, avec un premier temps sur l'actualité des collectifs d'oléances là, qui existent et qui sont en mouvement depuis pas mal de temps maintenant. Et puis après...
1: C'est quoi les collectifs?
0: Les collectifs, c'est des gens qui...
1: C'est des associations
0: c'est des associations.
1: Mais des départementales ou de régions ou de quartiers, c'est quoi?
0: Il y a de tout, en fait. C'est vraiment des gens qui, quand ils ont... En fait, ça s'est déclenché au moment de la diffusion du documentaire à partir du 8 février 2024. Moi, j'ai fait plus d'une centaine de projections débats et le week-end prochain, je descends dans les Landes. C'est organisé par la Ligue des droits de l'homme des Landes en présence de la présidente nationale. Donc, ils font leur assemblée générale et à la sortie de l'assemblée générale, ils font la projection du documentaire et il y a un débat, une causerie qui se met en place et je serai présent pour participer à ce temps. Donc ça, je l'ai fait un peu partout en France. Donc c'est des organisations comme la Ligue des droits de l'homme, ATTAC, etc. Soit c'est des collectifs citoyens qui sont militants sur des causes locales et qui se sont saisis du corpus, ou alors c'est des tiers-lieux, je pense au 97 à Besançon, où là c'est un lieu qui s'est dit « ça m'intéresse en fait ça, et qu'est-ce qui s'est passé localement ?» Donc ils se sont mis en lien avec l'université pour travailler sur la parole citoyenne, qui a été exprimé à l'époque et qui s'exprime encore aujourd'hui, quoi. Donc c'est très éclectique, en fait quand on appelle, nous, les collectifs citoyens d'Orléans, c'est vraiment ça. Mais leur point commun, c'est d'être allé en général aux archives, se saisir de ce qui a été raconté par les gens de leur territoire et de le donner à voir. Donc je pense par exemple dans l'Aveyron, ils ont fait une exposition qui est itinérante aujourd'hui et qui circule dans le département. Dans les Hautes-Pyrénées, ça a donné lieu à une présentation aux archives départementales par l'un des Yves Ciotta, qui est celui qui a le plus travaillé pour que ça soit donné à voir, quoi. Donc c'est un peu de tout. Et dans l'Oise, nous, on ne l'a pas encore fait, ça. Alors, comme quoi, les coordonnées sont toujours les plus mal chaussées. Donc, on a un groupe avec des chercheuses, Manon Pingam et Magali Della Souda. C'est deux chercheuses importantes dans l'histoire de la connaissance de ce corpus, qui ont mis en place une formation avec l'Association nationale des tiers-lieux dont je parlais, pour aider des citoyennes et des citoyens, quand ils vont aller aux archives, de regarder de quelle manière on travaille sur la transcription des données, quoi, des cahiers de doléances. Donc vous avez un peu tout ça qui existe et qui sera réuni le samedi matin. Parce que, en fait, la nouveauté, et c'est la décision qui a été prise par le gouvernement Lecornu, c'est de mettre en place un comité technique qui devait faire des préconisations pour la publicisation du corpus. Mmh. Et ce comité technique était composé de parlementaires, de représentants d'élus, donc moi je représentais l'Association des maires ruraux de France et d'autres associations plus le CESE. Donc nous, on a, de façon collective, on a remis des préconisations, et notre préconisation qui a été envoyée au gouvernement, c'est de dire, c'est la recherche publique qui doit se saisir de l'analyse de ce corpus avec les collectifs citoyens dont je viens de parler. Et le gouvernement Lecornu a dit ok, d'accord, je suis là-dessus, sur cette proposition-là. Donc, il a missionné le campus Condorcet, qui est la réunion de l'ensemble des universités de sciences sociales de l'Île-de-France. Hein, c'est pour ça qu'on appelle campus Condorcet. Et avec les collectifs citoyens, pour travailler sur la publicisation du corpus dans 5 départements pilotes. Donc, normalement, l'Oise devrait être l'un des 5 départements pilotes, pour qu'après on puisse généraliser ce travail-là à l'ensemble des départements. C'est de ça dont on va parler samedi matin avec les collectifs citoyens, parce que c'est en train de se mettre en place actuellement. Donc ça, c'est vraiment important, parce que ça va montrer aussi la victoire.
1: Quoi.
0: C'est l'avancée et c'est le combat qui, on va pouvoir dire, voilà, notre mobilisation n'a pas été vaine, on avance sur la publicisation de ce corpus. Et l'après-midi, il y a un temps très important, c'est en fait une mise en réflexion du corpus de 2019, hein, du mouvement des Gilets jaunes, ce qu'il a exprimé, et puis donc la partie dite des cahiers de doléances, et puis ce qu'ont fait les Gilets jaunes, avec d'autres dates très importantes dans notre histoire politique contemporaine.
1: Tout dont on parlait tout à l'heure.
0: Voilà, donc 1789 et les cahiers de doléances et les états généraux de 1789, qui donnaient sortie de régime, hein, c'est ouais, quand même pas rien, ouais. On passe de l'ancien régime à la République. Et puis 1945, avec les états généraux, alors qui sont moins connus, les états généraux de la Renaissance française, avec là encore des cahiers de doléances. Et pour nous parler de ça, il y aura notamment Danielle Tartakovsky, qui est une historienne, qui vient de sortir un livre, d'écrire un livre sur les états généraux de la Renaissance française de 1945, mais qui a travaillé aussi sur ceux de 1789. Et puis nous, on sera présents pour évidemment aborder les cahiers de doléances de 2019.
1: Ça mettra en perspective les doléances qu'il y a eu à chaque fois, voilà, avec les lois ou les avancées sociales qui ont lieu.
0: Exactement. En fait, l'idée derrière qui nous a... Bah, pourquoi j'ai mis cette thématique-là ? Parce que c'est, en gros, c'est 1789, 1945, 2019. c'est la parole citoyenne entre rupture et continuité. C'est-à-dire que les expressions qui ont été faites en 2019, faut pas croire que ça soit quelque chose de très novateur. Quand on parle de justice fiscale, justice sociale, en 1789, c'était déjà revendiqué. En 1945 aussi. Et c'est ça qui est assez intéressant, parce que derrière, ça renvoie à la notion de privilège, de les rapports de classe, qui domine quoi, où est la parole des citoyennes et des citoyens, comment on en tient compte. Et c'est intéressant de mettre ça en perspective par rapport à nos combats et nos problématiques contemporaines.
1: Oui, parce qu'en 1789 et en 1945, qu'est-ce que ça a donné, ces doléances? Parce qu'en 2019, ça n'a rien donné.
0: Mais c'est... Par exemple, ouais, alors... mais
1: est-ce qu'à cette époque-là, ça avait donné quelque chose?
0: Oui, parce que par exemple, les États généraux de la Renaissance française, derrière, c'est le programme du CNR.
1: C'est quoi le CNR? Le
0: CNR, c'est le Conseil national de la résistance. Donc, c'est les grandes lois de 45, quoi, sur la sécurité sociale, etc. Même s'il y avait déjà des choses qui étaient engagées avant avec le Front populaire en 36. Hein. Mais il y a des évolutions fortes. 1789, c'est un vrai changement de régime. On quitte l'ancien régime pour aller vers la Révolution française et la République. Et 2019, voilà, sur quoi ça donne derrière. Donc, c'est le devoir de suite qui n'a pas été fait, et donc c'est tout le travail qu'on engage là. Et il y a un autre invité que je voudrais aussi signaler à ce moment-là, c'est Benjamin Fiorini, qui lui est maître de conférences en droit et qui milite depuis pas mal de temps maintenant sur la défense des jurys populaires. Et pourquoi il est là? Parce qu'en fait, les jurys populaires, ça a été aussi l'une des grandes avancées de la Révolution française, ont été installés en 1791, de façon à ce que les citoyennes et les citoyens se saisissent de la question de la justice. Et en fait, aujourd'hui, avec le projet de loi plaider coupable du ministre Darmanin, il y a une remise en cause des jurys populaires, sur les procès d'assises, etc. Et c'est intéressant aussi de voir de quelle manière, alors pour être plus efficace, parce que la notion d'efficacité, c'est vraiment un mot qui revient aujourd'hui, au lieu de donner des moyens complémentaires à la justice, justement pour permettre de désengorger tous les sujets ou tous les dossiers qu'elle a à gérer, on va parler d'efficacité, donc on va retirer, par exemple, les citoyennes et les citoyens de la décision de justice. Ouais. Et ce qui est un acquis de la Révolution française. Donc là, le travail de Benjamin Fiorini, c'est de venir éclairer ça, et je trouvais ça assez pertinent de mettre un peu en perspective des acquis qu'il y a pu y avoir à d'autres moments et qui finalement aujourd'hui, sous prétexte d'efficacité, sont remis en cause. Et puis d'autres invités qui sont en cours de contact. Et ça nous occupera une bonne partie de l'après-midi. On fera un focus aussi sur les états généraux communaux qu'on lance à OG Saint-Vincent samedi, le 30 mai, à travers une première assemblée citoyenne communale, où là, l'idée, c'est de réfléchir sur un projet de territoire communal à travers un manifeste communal, de partir aussi des cahiers de doléances qui ont été écrits dans le village, et puis de penser le village à 2040, en fait. C'est un travail de réflexion qu'on va faire avec les habitantes et les habitants dans le cadre des états généraux communaux. Et le soir, ça va être le point...
1: C'est revenir sur les états généraux communaux. C'est repenser fonctionnement de la commune.
0: Voilà, c'est en fait l'idée, c'est de réveiller, de refonder la République depuis la commune. C'est-à-dire,
1: c'est que chacun soit partie prenante.
0: Exactement.
1: Dans le fonctionnement de sa commune.
0: En fait, quand j'ai lancé ça le 15 octobre 2025, c'était à l'époque le 40e anniversaire d'un texte européen fondateur qui s'appelle la Charte européenne de l'autonomie locale. Et ce texte-là, qui a été co-signé par la France, comme les autres pays européens, replace la commune comme un élément structurant de l'organisation politique. Mais une fois dit, il faut que ça se traduise concrètement, par exemple, sur des capacités d'autonomie fiscale. Et on a vu tout le chemin qui a été fait depuis 10 ans avec le président Macron, c'est la suppression de la taxe d'habitation et un étranglement fiscal, et on a moins de moyens. Les transferts de compétences, alors c'est un peu plus technique, mais des transferts de compétences sur d'autres structures intercommunales, etc., avec des ensembles de plus en plus grands. Nous, la région Picardie a disparu, c'est devenu la région Hauts-de-France. Tout ça s'inscrit dans une façon de faire qu'on appelle le nouveau management public, là, où en fait, on s'inspire de modèles d'organisation de l'entreprise pour la calquer sur le mode d'organisation de la République, entre guillemets, entre la commune, les départements, les régions et l'État. Donc, ces États généraux communaux ont un objectif, c'est de dire, mais en fait, on peut faire autrement, quoi. Un maire comme moi a une double responsabilité, c'est à la fois le représentant de l'État local, mais aussi on a la libre administration communale, donc on peut faire des choses. Donc les états généraux communaux visent à redonner confiance aux élus locaux. Alors, en plus ça tombe bien parce qu'on est en démarrage de mandat, et puis de leur dire mais il y a des choses qu'on peut faire, ne mettez pas tout de suite la compétence et l'argent comme les deux éléments de l'action, consulter et travailler avec les habitants, et après vous allez voir qu'il y a des choses qui peuvent se faire à l'échelon communal. Et en tout cas, nous, on le démontre et on le montre depuis pas mal d'années maintenant à Auger Saint-Vincent.
1: Et est-ce que ça, c'est valable pour les petites communes ?
0: C'est valable pour toutes les communes.
1: Ou est-ce que les grosses communes sont déjà loin de ça ?
0: Voilà, mais ça dépend. En fait, c'est plutôt dans le profilage des élus, quoi. Comment les élus pensent le développement local ? Parce que derrière les états généraux communaux, ce qu'on vise, c'est de réfléchir à une nouvelle forme de développement local qui tienne compte bien beaucoup plus et vraiment du vivant non humain, quoi. L'environnement, la biodiversité, l'eau, les questions alimentaires, la culture, etc. Donc c'est pas que pour des communes rurales. Même si moi mon périmètre et mon intérêt ils portent sur les territoires ruraux jusqu'à 10 000 habitants, une commune jusqu'à 10 000 habitants ou 15 000 habitants, ou comme Crépy-à-Valois, pourrait très bien se saisir de cette question là mais bon, mais je pense que c'est important que les nouveaux élus entendent que en démarrage de mandat, et c'est pas parce que les élections sont passées qu'on se dit bon bah maintenant c'est bon, je vais dérouler une sorte de programme, etc. C'est important de réfléchir et d'associer les habitants dans la construction d'un projet de territoire communal, même si on est une commune de 200 habitants ou une commune de 500 ou une commune de 2000 habitants. Ils seront surpris de voir de quelle manière les gens peuvent se saisir de toutes ces questions. Et ça, c'est une initiative nationale, les états généraux communaux. Donc il y a des expérimentations un peu partout en France, c'est soutenu par la Fondation de France et l'Association des maires ruraux, qui regarde ça aussi avec beaucoup d'intérêt. Donc voilà, on va le présenter à cette occasion-là, parce que les collectifs d'oléances peuvent être partie prenante de ce projet. Et le soir, on arrive enfin avec une nouvelle création théâtrale qui va prendre des codes aussi des sons et lumières, sur un mode participatif avec des habitantes et des habitants, qui ne sont pas forcément que d'Auger Saint-Vincent. Je lance un appel, on recherche une dizaine d'habitants et d'habitantes du Valois qui seraient prêts à venir à participer à cette pièce. Et le nom de cette création, qui est faite par Atmosphère Théâtre, en lien avec le Placard à Balai, une compagnie de Marnier-les-Compiègne, c'est « On est là, une épopée citoyenne ». Donc ça va raconter la parole citoyenne de 1789 à 2019, mais de façon théâtrale, en mélangeant des expressions. Et c'est là où on va comprendre qu'il y a des permanences de revendications entre 1789, 1945 et 2019.
1: Et voilà, ça se clôture à minuit et demi.
0: Oui, nous, dans nos manifestations, quelles qu'elles soient, on essaie de mettre un temps de clôture pour montrer aussi qu'il y a un temps pour que les gens aussi, qui ne sont pas dans ces manifestations-là, aient un temps de repos tranquille chez eux, quoi.
1: Eh ben, les gens qui veulent retrouver le 12 et le 13 juin, ils ont un petite information là sur...
0: Oui, alors il y a sur le site lesdoléances.fr, vous allez avoir les informations. Sur le site du Café Citoyen, donc c'est cafécitoyen.art, il y a aussi toutes les informations. On recherche des bénévoles, hein, s'il y a des gens qui veulent donner un coup de main, c'est toujours là, c'est toujours possible, qu'ils entrent en contact avec nous. Et puis ben, on vous attend nombreux, quoi, parce que il y a différents temps entre le concert de musique irlandaise et celtique le vendredi soir, et puis le grand spectacle proposé le samedi soir, et en journée des conférences et des débats autour des cahiers de doléances.
1: Donc, si vous voulez rejoindre le Café Citoyen d'Auger, c'est vendredi à partir de 16h et samedi 13 à partir de 9h.
0: Voilà.
1: Merci Fabrice.
0: Merci à la radio.
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2: Nous sommes aujourd'hui le 11 juin, c'est la date d'ouverture de cette Coupe du Monde de football 2026 en Amérique du Nord, du côté des États-Unis, du Canada et du Mexique. Tiens, le Mexique avait déjà accueilli l'événement par deux fois, en 1986 pour la dernière et en 1970. D'ailleurs, revenons sur cette édition de 1970, une édition de première.
3: Doux pays aux saveurs et aux chaleurs particulières, le Mexique, le pays de Speedy Gonzalez, a accueilli le mondial à deux reprises et la première fois en 1970. Lieu et date de quelques premières et de faits marquants notamment. Tout d'abord, la règle des remplaçants est désormais en vigueur sur les terrains de la Coupe du Monde. Et oui, maintenant, plus besoin d'attendre une blessure d'un joueur pour que son remplacement soit légitime. D'autant plus que lors de ce mondial mexicain, la plupart des rencontres se jouaient aux alentours de midi, heure locale, transmission télévisée oblige, et ceci sous des températures dantesques. Côté discipline, les cartons rouges et jaunes font eux aussi leur entrée en jeu. Du côté sportif, le Brésil de Pelé rafle la mise en finale face aux Italiens 4-1. Troisième titre pour le roi Pelé, mais surtout le troisième sacre de Zauri Verde, qui auront droit de garder à vie le premier trophée de la compétition, la fameuse Coupe Jules Rimet. Enfin, un dernier chiffre pour cette Coupe du Monde, le chiffre 4. 4 comme le nombre de minutes qui restaient à l'Uruguay et à l'Union soviétique pour se départager lors du quart de finale les opposants durant ce mondial mexicain. Il restait effectivement peu de temps dans les prolongations pour avoir un vainqueur, mais c'est le joueur de la Céleste, l'Uruguayen Victor Espárrago, qui marque pour sa patrie et scelle le sort du match. Sans ce but libérateur et à l'absence de tir au but, le vainqueur de ce match aurait été tiré au sort à pile ou face.
2: Allez, on se donne rendez-vous demain pour d'autres histoires d'un jour concernant toujours la Coupe du Monde de foot avec Mémoire Sport.
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2: Avoir un rire agricole à faire pisser les crevettes. Une expression auriculaire entendue à quelques reprises au cours de réunions festives amicales valoisiennes émanant de la bouche de Plaisant Goguenard, se prétendant gélotologue pour qualifier le rire de l'un des leurs. Si pour la signification, pas de souci, un rire agricole, c'est un rire gras, puissant, peu distingué, évoquant l'image péjorative collée aux paysans par des Bourvilles, Fernand Reynaud, Jean Richard et autres Risset Barrier, prenant un accent rural qui amusait le public des années 60. Le rire agricole n'est paradoxalement pas associé à la culture, mais à la niaiserie, loin du rire pincé et distingué des pinces sans rire. Le monde agricole ne manque pas d'humour et pratique sans complexe l'autodérision en se gargarisant avec des blagues provoquant des rires pouvant évoquer un sac de noix dégringolant les escaliers du phare des baleines ou une soirée pyjama à l'étable avant la traite. Quant à faire pisser des crevettes, c'est une autre histoire. On sait que le rire peut amener quelques déboires, se tordre, se plier en quatre, éclater, se pisser dessus et pire, mourir, MDR. Mais pour faire uriner des crustacés décapodes à la simple force des zygomatiques, il faut que ces pauvres animaux destinés au plateau de fruits de mer soient particulièrement sensibles à l'humour paysan. Il y a des choses qui provoquent le rire, une situation comique, le chatouillement ou le rire lui-même, le trait d'esprit, la pointe, le dard, le colibet, la flèche, la turlupinade, le mot, la saillie, la boutade, le badinage, la moquerie, la scatologie, la raillerie, le brocard, la rosserie, le sarcasme, l'ironie, le persiflage, la facétie, la bouffonnerie, la gaudriole, la goguette. Autre paradoxe, le rire est étroitement lié à son contraire émotionnel, les pleurs, avec qui il peut parfois se retrouver mélangé, comme dans pleurer de rire ou rire aux larmes. Et il y a des choses que provoque le rire. Un réflexe manifesté par un enchaînement de petites expirations saccadées, accompagnées d'une vocalisation inarticulée plus ou moins bruyante et par une expression faciale associée. D'autres mouvements, plus ou moins contrôlés, peuvent accompagner le rire. Mais faire pisser des crevettes, non. Je n'arrive pas à croire à l'effet diurétique de la gélotologie, la science du rire, sur ces pauvres bestioles. Classons notre expression au rayon des absurdités. Depuis que François Rabelais a consacré le rire comme étant le propre de l'homme, nous avons quantité de termes à notre disposition pour le nuancer, le qualifier et nommer ses sources. Du rire franc au rire fou, du rire au sourire, du rire discret dans sa barbe au ricanement moqueur, du rire du bout des lèvres sans en avoir envie, et le rire jaune qui dissimule mal le dépit ou la gêne. Le rire sous cap, qui est une satisfaction malicieuse que l'on cherche à cacher. Et le rictus, c'est un rire ou un sourire? Ce spasme des muscles dilatateurs donnant à la bouche l'aspect d'un rire forcé, grimaçant, exprimant des sentiments négatifs. Un rictus peut ainsi être moqueur ou cruel. On peut même qualifier le rire sans le nommer, par exemple en employant le verbe s'esclaffer ou pouffer, ou encore les expressions se tordre les côtes, s'en donner, sans payer une tranche. On peut également badiner, plaisanter, avec enjouement, légèreté, se gausser ou faire des gorges chaudes quand le rire est ouvertement moqueur. Rigoler est l'équivalent du verbe rire dans le registre familier. C'est aussi plaisanter. Et puis une infinité d'adjectifs permettent de qualifier le rire, quelle que soit sa nature. Quand le rire est positif, il peut être bon, bon enfant, débonnaire, naïf, franc, spontané, gai, joyeux, fin, gracieux, léger, intelligent, spirituel, bruyant, sonore, éclatant, énorme, tonitruant, convulsif, contagieux et agricole. Quand le rire est négatif, il peut être moqueur, ironique, narquois, goguenard, sarcastique, satanique, méchant, méprisant, cruel, sadique, bête, niais, stupide, hébété, idiot, inexpressif, gros, grossier, gras, canaille, grivois, lascif, bestial, repoussant, ignoble, forcé, contraint, même peiné, triste, douloureux, désolé, amer. Et quand il est fou, rien ne peut l'arrêter. Tout comme mon auriculaire dans ses exposés dithyrambiques, aussi long que le décortiquage de 100 grammes de crevettes incontinent.
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3: Midnight, il est minuit.
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5: Bonjour. Pour continuer nos chroniques sur le courrier et les lettres, retrouvons Isabelle Mayreau et sa chanson « Tu m'écris ».
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0: 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Du samedi 13 au samedi 20 juin, de 14h à 18h, venez découvrir l'exposition de sculptures en papier mâché, Jeux d'enfants, présentée par le crépinois Jean-Paul Fulanti à la maison de retraite Étienne-Marie de la Hante à Crépy. L'entrée sera libre. La prochaine Ronde des Plats, organisée par l'association Entrons dans la Ronde, aura lieu ce vendredi à la maison paroissiale au 65 rue Saint-Lazare à Crépy. Au menu, un barbecue. Rendez-vous à partir de 10h pour aider à préparer ou à midi pour déjeuner. Participation de 4€, 1,50€ pour les enfants. Vous pouvez aussi apporter quelque chose à partager pour compléter le repas. Pain, boisson, fromage ou dessert. Merci de réserver au 07 81 63 99 89.
1: Le domaine de Chalis vous donne rendez-vous les 12, 13 et 14 juin de 10h à 18h pour la 25e édition des Journées de la Rose qui aura pour thème la rose et les étoiles. Et pour marraine, l'astrophysicienne Françoise Combe. Près de 150 exposants venus des quatre coins de la France seront présents à Chalis pour vous faire découvrir leur métier, distiller leurs conseils et partager leur passion. Un événement immanquable pour tous les amoureux des plantes et du jardin. Le domaine de Chalis se trouve à quelques minutes d'Ermenonville face à la mer de sable. Plus d'infos sur domainedechalis.fr.
0: Jusqu'au 11 novembre, découvrez l'exposition temporaire du musée de l'Archerie et du Valois à Crépy, Archer de la Préhistoire. Plongez au cœur du néolithique pour découvrir le rôle de l'arc dans la vie quotidienne des premiers hommes. Au programme, reconstitution, objets originaux et regard d'experts pour vous dévoiler des archers ingénieux. En parallèle, le musée vous propose plusieurs animations autour de l'exposition. Le programme détaillé est disponible sur le www.crépyenvalois.fr. Envie de prendre l'air et de pratiquer une activité physique? Ne manquez pas la randonnée découverte à la Ferté-Milon, organisée par l'association Formez-vous le dimanche 14 juin. Au programme, 11 km de randonnée. Départ à 9h30, rendez-vous sur le parking rue de la Cité à la Ferté-Milon. Covoiturage possible à 8h45 devant la salle Bernard Kindrèche à Crépy. Retour prévu vers 15h30. Le pique-nique sera tiré du sac. Participation 5€ pour les non-adhérents, c'est gratuit pour les adhérents. Prévoir des chaussures de marche, des vêtements adaptés, un gilet réfléchissant et de quoi s'hydrater. Inscription au 06 12 83 31 48 ou à associationformezvous@gmail.com. Venez nombreux.
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1: Aquilon vous propose une visite guidée de l'abbaye Notre-Dame de Valserie. Aux marges du Soissonnais et du Valois, dans un vallon de la forêt de Retz, se terrent les ruines d'une importante abbaye médiévale. En cours de restauration, par une association très motivée, le site est un lieu où le passé a de l'avenir. Rendez-vous le samedi 20 juin, un peu avant 10h, au portail du site à Coeuvres et Valserie. Inscription à l'adresse découvrez@aquilon-patrimoine.com. La deuxième édition du Festival des doléances aura lieu le vendredi 12 et le samedi 13 juin à Auger-Saint-Vincent. Au programme, témoignages, débats, conférences, musique et une nouvelle création théâtrale, On est là, une épopée citoyenne. Infos et programmes sur le www.lesdoléances.fr.
2: Le Chœur des Aulnes, chorale de Verneuil en Alate, se produira le samedi 13 juin à 18h en l'église Saint-Nicolas de Villers-Cotterêts. Un concert ouvert à tous dans une ambiance conviviale et colorée. Curieux, amateurs de musique ou simples promeneurs, poussez la porte et laissez-vous surprendre. Entrée et participation libre.
1: Le Secours Populaire organise sa braderie Vestipop le samedi 13 juin de 10h à 17h et le dimanche 14 juin de 14h à 17h au 10 avenue Sadi Carnot à Crépy. Sur place, faites le plein de bonnes affaires avec un large choix de vêtements adultes et enfants qui seront proposés à tout petit prix pour soutenir l'association.
2: Samedi 13 et dimanche 14 juin de 10h à 17h, participez à la 14e édition du week-end national. Bienvenue dans mon jardin au naturel. Venez visiter le jardin de Carlos et Marie Tavares, 6 impasse du Pré Florent, c'est à Longueuil-Sainte-Marie. Découvrez les techniques de jardinage au naturel. Venez partager un moment d'échange et de convivialité. L'entrée sera libre.
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1: Des hommes ? Non. Des femmes ? Non. Des robots ? Non. Des surhommes ? Implacable. Insaisissable. Invincible. Insensible. Aux ordres d'une super-organisation criminelle.

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2: Bienvenue pour ce nouvel épisode de Culture Prohibée. Culture Prohibée, c'est l'émission hebdomadaire de la culture panette du Ciboulot, coproduite par Radio Graphite, graphite.net, et animée par l'équipe des Films de la Gorgone, lesfilmsdelagorgone.fr. Culture Prohibée, c'est aussi un profil Facebook et un podcast disponible sur différentes plateformes. Tous les détails sont sur le blog de l'émission, culture-prohibée.blogspot.com.
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2: Au sommaire aujourd'hui, une émission entièrement consacrée à un acteur là, qu'on peut qualifier de légende. Cet acteur, ce n'est ni plus ni moins que le grand Michael Caine, qui est mis à l'honneur là, par pas mal d'éditeurs. Et on va démarrer par aborder Zulu, un film de 1964 de Seinfeld. Un film là qui ressort dans une superbe copie, dans une très belle édition chez Rimini Éditions. Qui est le film qui a vraiment, même s'il avait déjà tourné pas mal de films avant, mais il n'avait pas percé, là c'est le film qui va lancer sa carrière. Et puis, on abordera le coffret Michael Caine en 7 films, hein, qui a été donc là édité par Elephant Film. Dans ce coffret, on retrouve Hic Press, Danger Immédiat, dont on a parlé il n'y a pas longtemps, donc on en parlera peut-être un peu moins, qui lance la série des Harry Palmer, un film de 65 de Sidney G. Fury. On parlera aussi de Un Hold-up Extraordinaire de Ronald Nim, un film de 66, un film de 74 de Don Siegel contre une poignée de diamants, un film de John Sturges qui date de 76, L'aigle s'est envolé. Un film alors, dont on a parlé, je parlais il n'y a pas très longtemps, on avait parlé aussi du Don Siegel il y a quelques saisons. C'est L'île sanglante de Michael Ritchie, d'après Peter Benchley. Je sais que Thomas il est un petit faible pour ce film, un film de 1980. Des films plus tardifs aussi. Élémentaire, mon cher Locke Holmes. Un film de Tom Eberhardt de 1988. L'un des films, moi, qui a été une découverte dans ce coffret, c'est Business Oblige de Jan Eggleston, un film de 1990. Je tiens à signaler que le coffret existe aussi en DVD avec un film en plus, un téléfilm de David Wicks qui est consacré à Jekyll et Hyde. Le tout sera complété d'extraits d'un entretien avec la légende, hein, puisque Thomas Roland avait pu rencontrer Michael Caine, alors il y a maintenant un long moment, hein, parce que il était venu à l'époque présenter Harry Brown, il avait abordé sa vie un peu, tout ça. C'est pour ça que vous allez pouvoir écouter Michael Caine dans l'émission. Et puis, vous l'avez compris, j'ai vendu la mèche. Moi, je ne serais pas un bon espion, hein, c'est clair. Je ne pourrais pas être Harry Palmer. Je ne suis pas tout seul dans ce studio. Il y a Thomas Roland, alias le loup-garou picard qui, chaque nuit de pleine lune, rédige de sanglantes chroniques pour divers médias. Bonjour, Thomas.
4: Bonjour, Jérôme, et bonjour à toutes.
2: On va démarrer tout de suite par... on va écouter Michael Caine. On va démarrer cette émission en écoutant Michael Caine, qui va tout d'abord nous raconter son retour de Corée, parce que c'est vrai que Michael Caine a fait la guerre de Corée, et c'est pour cela, en fait, que d'abord il a été embauché sur un film comme